0: estime que ce sont autant de signes de faiblesse. Les partis politiques en France dénoncent la gestion de la vague de chaleur par le gouvernement entre réunions tardives et examen d'une loi agricole très insuffisante sur le volet environnemental. Le fils du patron de l'entreprise espagnole Mango est-il responsable de la mort de son père? C'est ce dont l'accuse la justice catalane. Lui s'en défend, mais vient de démissionner de son poste. Et puis en tennis, sacrée contre-performance pour les Françaises à domicile. Sur 9 participantes à Roland-Garros, 2 seulement sont qualifiées pour le second tour. Le public attendait le retour de Louise Boisson, demi-finaliste l'an dernier, mais elle a été éliminée. On entendra donc ses regrets. La Tabaski célébrait ce mercredi au Niger un jour de fête pour la communauté musulmane avec le risque de coupures d'eau et d'électricité dans la région d'Agadez au nord du pays. Des coupures récurrentes, structurelles, déjà l'objet d'alertes de la société civile au début du mois, si bien que le gouverneur de la région s'est rendu lundi sur les sites de la Nigérienne des Eaux et de la société nigérienne d'électricité. Les explications de Magali Lagrange.
1: Sincèrement, les populations souffrent, confie un habitant Agadez, car l'eau et l'électricité manquent en cette période de festivité et alors que les températures dépassent les 40 degrés. C'est une préoccupation générale, poursuit-il, non seulement dans la ville d'Agadez, mais aussi dans d'autres zones de cette région, région qui a produit de l'uranium pendant plus de 50 ans. Comme par exemple à Arlit, où la situation est similaire. Pour compenser la pénurie d'eau, explique un habitant de cette ville, beaucoup ont réalisé des forages. Hier, veille de Tabaski, lui-même cherchait à se fournir en bidon d'eau en prévision des célébrations. Aucune analyse chimique ni radiologique n'a toutefois été réalisée pour évaluer la qualité de cette eau, mais on n'a pas le choix, explique-t-il. Le problème est selon lui accentué en saison chaude, mais il est structurel. Production insuffisante pour couvrir les besoins de la population, installation vieillissante, notamment à la Sonichard. Le projet de centrale solaire hybride n'a pas encore abouti suite au coup d'État. Le gouverneur d'Agadez s'est rendu lundi sur les installations des sociétés concernées. Le général Ibrahoula Maïssa demande notamment de nouveaux forages et des solutions pour que la même situation ne se reproduise pas l'année prochaine.
0: Et à la veille de l'Aïd au Burkina Faso, un influent imam a été interpellé par des policiers ce mardi à Ouagadougou. Selon ses proches, Mohamed Issak Kindo a ensuite été conduit vers une destination inconnue. 2 jours plus tôt, il avait critiqué l'adoption en mars d'un projet de loi encadrant l'exercice des libertés religieuses. Quelques heures après son interpellation, des centaines de personnes ont manifesté à Ouagadougou exigeant sa libération, selon des habitants cités par l'AFP. Une manifestation dispersée. La visite du patron de l'Organisation mondiale de la santé en République démocratique du Congo repoussée. Elle devait avoir lieu ce mardi. Tedros Adhanom Ghebreyesus doit se rendre vendredi à Bunia, capitale de l'Ituri, foyer de l'épidémie d'Ebola. Des diplomates russes convoqués par les pays européens, tandis qu'à l'ONU, une cinquantaine d'États et l'Union européenne ont dénoncé les menaces récentes de Moscou. Après les menaces de frappe sur Kiev et l'appel à évacuer la ville, cela n'a pas empêché plusieurs politiques français de se rendre dans la capitale ukrainienne. Ce mardi, la députée centriste Nathalie Loiseau accompagnait le candidat à la présidentielle, Édouard Philippe, avec notamment au programme une rencontre avec le président Volodymyr Zelensky. Pour elle, les menaces de Vladimir Poutine sont un signe de faiblesse, on l'écoute.
2: C'est pas à Vladimir Poutine de décider qui peut venir ou qui ne peut pas venir en Ukraine. L'Ukraine est un pays indépendant et souverain. Ce sont les Ukrainiens qui décident qui vient chez eux et qui y reste. Et ces menaces, ces tentatives d'intimidation, elles montrent que ça n'avance pas sur le front. Et que parce que ça n'avance pas sur le front, Vladimir Poutine essaye d'intimider l'arrière. Et précisément parce que s'il y a ces menaces, ça n'est pas le moment de ne pas venir en Ukraine. La venue d'Edouard Philippe était prévue, je devais l'accompagner, et on ne s'est pas du tout posé de questions en fait. Ça a renforcé notre détermination à venir à Kiev. Ce que l'on constate, c'est que il n'y a pas véritablement de négociation de paix en ce moment, que les États-Unis ont changé de priorité. Ça sert à rien de le regretter. C'est à nous Européens de le comprendre et de prendre le relais. Parce que notre sécurité en tant qu'Européens est impactée par ce qui se passe en Ukraine.
0: L'eurodéputée Nathalie Loiseau interrogée par Julien Chavanne. En Espagne, la saga Handic continue du nom du fondateur de la marque de vêtements Mango. Après la mort de son fondateur fin 2024, son fils aîné est devenu le principal suspect et il vient de démissionner de la vice-présidence du conseil d'administration de l'entreprise pour préparer sa défense.

0: ce qui renforce les soupçons contre lui, François Musso.
1: En annonçant sa démission, Jonathan Hendick a bien précisé que celle-ci était temporaire, mais que désormais il entend se concentrer sur sa défense. Cela a provoqué un nouveau électrochoc en Catalogne depuis la décision d'une juge de Martorell la semaine dernière de mettre le fils aîné sur le banc des accusés pour meurtre de son propre père en décembre 2024 lors d'une randonnée. Les avocats de Jonathan Hendick affirment qu'il leur faut prendre du temps pour, je cite, « prouver l'innocence de leur client ». Mais pendant ce temps, les indices contre le fils héritier s'accumulent. Les enquêteurs ont identifié plusieurs incohérences dans ses déclarations. La dernière en date concerne le téléphone portable qu'il avait sur lui lors du jour fatidique et qui pourrait donner des informations décisives. Or, Jonathan Hendick indique que ce téléphone lui a été volé en mars 2025 lors d'un voyage éclair à Quito. Toujours selon les enquêteurs catalans, aucune plainte pour perte ou vol n'a été enregistrée en Équateur à cette période. Il semble même que ce téléphone n'a jamais été activé là-bas. C'est un des 7 indices qui pèsent sur le fils héritier et sur lesquels il va devoir répondre. François Musso, Madrid, RFI.
0: En Espagne, jusqu'à 38 degrés attendus cette semaine. En France, mardi a été la journée la plus chaude jamais enregistrée pour un mois de mai, avant une nouvelle hausse des températures. Aujourd'hui, le gouvernement fera le point sur la situation jeudi. Pourquoi si tard? Pour plusieurs parties, cela illustre le manque de prise en compte de l'urgence climatique, Brieux Bocher.
2: Le gouvernement n'en fait pas assez. Voilà ce qui ressort à l'aile gauche de la classe politique. La députée insoumise Aurélie Trouvé dénonce une politique incendiaire.
3: Il est en train de faire opérer des reculs considérables à travers le texte qui est en train d'être débattu en hémicycle, à savoir la loi agricole. Nous avons en pleine période de canicule une ministre de l'Agriculture qui dit texto, il faut irriguer davantage l'agriculture. Ceci est une politique incendiaire.
2: Pour les socialistes et écologistes, il faut arrêter avec la gestion de crise. Ils appellent à un plan durable pour lutter contre la canicule. La députée écologiste Léa Ballage.
4: Les canicules, ça va devenir un mode d'organisation collective. Et donc, ce n'est pas une gestion de crise. Ça doit être de la même manière qu'on sait que la France connaît parfois des épisodes de grand froid où les personnes dorment à la rue avec moins 3, moins 4 degrés dans certaines villes. Et bien que nous puissions avoir un plan grand chaud pour nous adapter.
2: Du côté de la majorité, on se défend. La situation est sous contrôle, selon la porte-parole du gouvernement, Maud Bréjon, ce matin sur TF1.
5: D'abord, on adaptera les dispositifs en fonction de l'évolution de la situation. Depuis deux jours, vigilance particulière demandée au préfet pour s'assurer, lorsqu'il y a des compétitions sportives, notamment à l'extérieur, que l'ensemble des dispositions sont prises.
2: En revanche, silence radio du côté du RN. Ce matin, Marine Le Pen n'a pas voulu se prononcer sur la question.
0: Et ça n'est pas la chaleur sur le court, mais les blessures récentes qui ont eu raison de la Française Loïse Boisson, éliminée en première phase de Roland-Garros ce mardi. La Dijonnaise demi-finaliste, surprise l'an dernier, n'a pas fait le poids face à la 24e joueuse mondiale, la Russe Anna Kalinskaya. Défaite en deux manches, 6-2, 6-2, elle a partagé ses regrets en conférence de presse.
6: Juste le fait d'être arrivée dans ces conditions, en fait. Je sais que j'arrive à Roland avec très très peu de rythme à cause de toutes ces blessures, donc juste, il est là le regret de pas arriver à rester en bonne santé. Tout d'abord, je me suis raccrochée tous ces mois à juste la passion du tennis, en fait. C'est ce que j'aime faire, donc je fais tout pour revenir sur un court. Après, ça suffit pas toujours, dans le sens où j'aurais aimé que ça se passe pas comme ça. Mais c'est la seule chose qui me raccroche aujourd'hui, en fait, de revenir sur le court. C'est juste le fait que j'aime jouer au tennis. Et j'y joue pas assez souvent à mon goût tous les ans, quoi.
0: Seules deux Françaises sont qualifiées pour la suite du tournoi, Elsa Jacquemot et Diane Paris, la pire performance depuis 1981. 1h10 en temps universel sur RFI, à suivre Priorité Santé.
7: C'est Juan Gomez. Alors que l'OMS redoute une extension régionale de l'épidémie d'Ebola qui frappe l'est de la RDC, les mesures pour tenter d'endiguer la propagation du virus reposent essentiellement sur le respect des gestes barrières. Quel impact cette situation a-t-elle sur votre quotidien? Appelez-nous 33 9 693 693 70.
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1: Bonjour à toutes et à tous. Quand on parle des risques majeurs pour notre santé, eh bien les premiers motifs, les fragilités les plus évidentes aux yeux du grand public ne reflètent pas toujours la réalité. Par exemple, si l'on demande quelle est à l'échelle de la planète l'une des causes de décès qui connaît la croissance la plus rapide, la réponse peut étonner, surprendre, puisqu'il s'agit des maladies rénales. Les défaillances de cet organe de l'appareil urinaire, un double organe multifonction, sont de plus en plus fréquentes. Des troubles rénaux liés à la hausse d'autres maladies non transmissibles, comme le diabète, l'hypertension artérielle, qui souvent précèdent ou accompagnent la maladie rénale. L'un des défis pour cette santé des reins, c'est que la perte de leur capacité est silencieuse et dans la plupart des cas, évolue sans symptômes, sans douleur, ce qui va logiquement retarder à la fois le diagnostic et la prise en charge. Alors pour limiter cette perte de chance, il y a moyen d'agir. Agir sur la tension artérielle, le surpoids, le diabète, une hygiène de vie essentielle pour cette santé des reins, mais aussi surveiller la fonction rénale à l'aide d'examens qui vont permettre de contrôler, de dépister. Prévention, suivi et surtout conseils pour garder ses reins en bonne santé, c'est aujourd'hui dans Priorité Santé. Et avant tout, éviter l'insuffisance rénale, le rôle de l'alimentation, de l'activité physique et aussi de l'hydratation. Vous pouvez poser vos questions au 33 7 61 18 46 41. À votre écoute, on retrouve dans les studios de RFI docteur Isabelle Tostivin. Bonjour.
2: Bonjour.
1: Vous êtes néphrologue préventive à l'hôpital de la Pitié-Salpêtrière APHP à Paris, chargée de la communication scientifique de la Fondation du Rhin. Vous avez préfacé le livre Bye Bye Calcul Rénaux de Sandra Gessé aux éditions Soucard. Et puis on va joindre à Brazzaville tout à l'heure le docteur Tony Eyeni. Il est néphrologue au CHU de Brazza, directeur du programme national de lutte contre l'insuffisance rénale au Congo. Et en fin d'émission, on va retrouver l'entretien que nous a accordé la ministre de la Santé du Gabon, Elzane Kana-Joséphine Ayo Bivigou, pour aborder ses priorités après son entrée en fonction de janvier dernier.
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1: Docteur Isabelle Tostivin, votre spécialité, c'est précisément la néphroprotection. Ça veut dire beaucoup de prévention. Et les auditeurs et les auditrices vont se rendre compte en écoutant notre échange, vous êtes véritablement passionnée du rein, on va dire même amoureuse du rein. Quand vous en parlez, votre visage change, il s'illumine. Vous, l'histoire de votre vie, c'est d'aider les reins à nous accompagner le plus loin possible dans notre vie.
2: Alors oui, d'aider les reins, de les consoler éventuellement, mais enfin, tout ce qui m'intéresse, c'est plutôt la personne autour des reins. Ça m'intéresse, évidemment. Oui, beaucoup. Comme et vous, Caroline.
1: Oui, ça veut dire aussi échanger, faire passer des informations, d'ailleurs parfois assez simples, et que le grand public ne connaît pas forcément.
2: Exactement. S'hydrater, qu'est-ce que ça veut dire précisément? Ne pas rester assis, des choses très très simples. Et comme il est totalement silencieux, on pourrait dire que je suis la traductrice des silences du rein.
1: Organe vital, c'est vrai, quand on dit organes vitaux, on pense cerveau, cœur et parfois poumon. Beaucoup moins le rein, en plus, parce qu'on en a deux et qu'il y a beaucoup de transplantations. Mais attention, cette fonction essentielle des reins, on va dire, il est multifonction, c'est une boîte à outils, le rein.
2: Tout à fait, c'est un couteau suisse, il sait tout faire, beaucoup de choses. Il filtre, ça on le sait, mais ça veut dire quoi filtrer? Ça veut dire, on ne sait pas qu'on fabrique quasiment 200 litres d'urine primitive et c'est un ressac dans nos reins qui sont un paquet de vaisseaux, comme, vous savez, le musée d'art moderne Pompidou, c'est à peu près ça. Donc oui, ça filtre. Ça réabsorbe, ça contrôle la tension parce que le rein fabrique la rénine, une hormone puissamment hypertensive. Ça régule probablement aussi l'insuline, nos résistances. Ça équilibre l'équilibre acido-basique de concert avec le poumon. Et puis, ça fait plein d'autres choses qu'on ne sait pas encore.
1: Alors justement, quand nos reins s'abîment, est-ce qu'on sait ce qui s'abîme précisément dans ce rein? Est-ce que ce sont les tissus? Est-ce que ce sont les vaisseaux? Qu'est-ce que c'est?
2: C'est, alors, ça dépend de la porte d'entrée pour la maladie rénale. On va dire que la première cause de mise en dialyse au monde, c'est la néphropathie du diabète de type 2. On parle de globesity. On sait que l'obésité augmente. Elle se complique volontiers d'une insulinorésistance quand on a les centimètres autour de la taille. On sait que notre insuline ne va plus fonctionner. La glycémie va augmenter. Et ça va caraméliser, entre guillemets, le rein. Quasiment toutes les structures. La première touchée, ou en tout cas l'exemple le plus simple, c'est le glomérule, la passoire à spaghetti qui doit normalement retenir les protéines, dont une des plus importantes, l'albumine. Et si le filtre glomérulaire est abîmé, le rein va pleurer des larmes d'albumine et tout l'enjeu de la protection, la néphroprotection et pour garder sa vitalité rénale, sa liberté, précieuse liberté rénale, ce sera sécher les larmes du rein. Je suis ravie que vous m'invitiez aujourd'hui, Caroline, parce qu'il y a beaucoup d'avancées dans le domaine.
1: Alors, vous faites partie d'un réseau qui s'appelle Lune avec deux N, c'est pas une faute d'orthographe, c'est voulu, et on va mettre le lien sur la page de l'émission pour que les auditrices et les auditeurs puissent y aller, se référer. Là, il n'y a pas de fake news, il n'y a pas de fausse croyance, il y a de l'info, de la bonne info. Alors justement, les auditeurs, ils nous envoyaient pas mal de questions sur WhatsApp pour comprendre notamment les facteurs de dégradation. La toute première, elle est signée Djibril de Guinée. Ce sont quoi les signes d'un rein qui fonctionne mal? Alors c'est une très très bonne idée quand on s'intéresse à la santé de rechercher les symptômes. Le problème, docteur Tostivin, c'est que quand on parle des reins, c'est un petit peu différent.
2: Donc en fait, il n'y en a pas
1: c'est
2: du
1: ça,
2: tout
1: c'est le problème.
2: En dehors des signes qu'on va aller chercher, à savoir l'hypertension artérielle, parce que dès lors qu'un rein va souffrir de manière active, il va activer un système qu'on appelle renine-angiotensine-aldostérone, qui commence par la souffrance du rein. Premièrement, la tension. C'est pour ça qu'on dépiste les maladies rénales en mesurant la pression artérielle lors de la journée mondiale du rein. Et l'autre chose dont j'ai parlé, les fameuses larmes du rein, c'est-à-dire le ratio albumine-créatinine, le RAC urinaire, qui est dorénavant obligatoire pour classer les maladies rénales. En dehors de ces deux signes-là, il faut attendre jusqu'à plus de 90% de destruction des deux reins, notamment l'anémie. J'ai pas dit tout à l'heure que le rein, c'est aussi une glande hormonale qui fabrique l'engrais à globules rouges qu'on appelle l'érythropoïétine ou l'EPO. Et donc, quand on est éreinté, c'est un organe vital, mais c'est aussi un organe de la vitalité. Donc, quand on perd sa vitalité, qu'on n'a plus envie de manger, qu'on est épuisé au fond de son lit, eh bien, on a éventuellement aussi des œdèmes, parce que l'albumine, le rein pleure des larmes d'albumine. Là, ce sont des signes vraiment dramatiques.
1: Très tardifs.
2: Très tardifs, qu'il faut surtout pas attendre.
1: Alors justement, lutter contre les fausses croyances, c'est normal que ça diffuse et que ça circule. Un auditeur du Tchad bourgeois demande, est-ce que quand on a mal au dos, ça veut dire que nos reins sont attaqués?
2: Non. Et j'allais dire, heureusement ou malheureusement, je ne sais pas. Sauf quand on a une colique néphrétique qui peut faire très très mal, mais ça, on en parlera plus tard.
1: Plus tard, d'une certaine manière. Est-ce qu'il y a des moyens pour nettoyer les reins? C'est vrai qu'il y a pas mal de produits pseudo-détox, des marques de naturopathie. Là aussi, c'est une question de Djibril. Est-ce que ça existe, un moyen de nettoyer ses reins? Ou une fois qu'on va dire qu'il est, vous disiez tout à l'heure, caramélisé ou abîmé, c'est un petit peu trop tard. Ça ne veut pas dire qu'on va rien faire, mais...
2: Ce qu'on découvre là, c'est qu'on peut vraiment stabiliser les choses. Donc ça, c'est vraiment révolutionnaire. Nous, notre petite monde du rein, comme vous le dites, moi, rien à faire. Oui, le rein est la grande affaire de ma vie, c'est vrai. Et en pratique, on vit une révolution que j'espère qu'on va partager le plus possible, y compris avec ce magnifique continent qu'est l'Afrique.
1: Alors justement, on va dire, si on veut faire du bien à ses reins, il dit, moyen de nettoyer. On va dire que la potion magique du rein, c'est l'eau, tout simplement.
2: La potion magique du rein, oui, on pourrait dire c'est l'eau, tout à fait. Tout à fait. Et l'eau.
1: Et ne pas aller chercher multiples tisanes, des jus, des choses. Non. Il faut aller au plus simple.
2: Au plus simple, c'est déjà formidable.
1: Alors, dépister, prévenir. Question très intéressante de Alassana du Tchad. Quels sont les facteurs de risque de l'insuffisance rénale? Tout à l'heure, vous avez parlé de ces maladies métaboliques.
2: Oui, les maladies métaboliques. Donc, au hit parade mondial, on parle de la diabésité mondiale. Donc, la néphropathie du diabète, le diabète de type 2, parce qu'on ne bouge pas, on prend du poids, on dort mal, on mange mal. L'hypertension artérielle en France est la première cause de mise en dialyse devant le diabète. Parce qu'en fait, le rein, il est coupable parce que c'est lui qui fabrique la rénine, mais quand il souffre de manière assez curieuse, il va se mettre à fabriquer encore plus de rénine et donc il est victime et coupable et c'est le cercle vicieux. Donc ça, c'est vraiment des choses qui sont très importantes. Le tabac, tout ce qui est toxique, vous savez, les urines sont très bavardes. Si on veut savoir si on est enceinte, on fait un test urinaire. Si on veut voir si on est dopé, on va faire un test urinaire. Donc en fait, le rein est très silencieux, mais les urines ne savent pas garder un secret. Donc en réalité, comme c'est sous la ceinture, on ne s'y intéresse pas tant que ça, alors que c'est une mine d'informations de savoir traduire le langage également des urines.
1: Alassana, deuxième question. Est-ce qu'il y a un âge où on risque le plus d'avoir une insuffisance rénale ?
2: Oui, avec les années. Avec les années, bien sûr. Parce qu'on sait que l'âge incident en France, c'est 72 ans. Incident en dialyse, 72 ans. Et plus vous avancez en âge, plus vous avez un risque, effectivement, de maladie rénale.
1: Alors, il y a plusieurs maladies en dehors de cette insuffisance qui peuvent concerner le rein. Docteur Tostivin, Alassana, curieux, hein, qui demande la différence entre pyélonéphrite et insuffisance rénale.
2: Donc la pyélonéphrite, c'est une infection du haut appareil urinaire, c'est-à-dire une infection du rein. C'est extrêmement fréquent chez les femmes parce qu'en fait on a un urètre très petit, très court. L'urètre, c'est le tuyau à la sortie de la vessie, contrairement aux hommes où c'est bien plus long. Donc en pratique, le germe remonte du côlon dans l'urètre, dans la vessie, dans les deux uretères jusqu'au rein. Et donc certaines familles de femmes ont des pyélonéphrites à répétition. Ça peut à long terme détruire le rein. C'est tout à fait différent d'une maladie rénale ou d'une insuffisance rénale, où ça peut être une conséquence, mais ce n'est pas la même chose.
1: Le point de départ est totalement différent. On va tout de suite donner la parole à un auditeur en direct. On part pour le Congo.
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1: En ligne avec nous, c'est Bam. Bonjour Bam.
5: Bonjour.
1: Vous avez 49 ans aujourd'hui. Ça fait déjà plusieurs années qu'on vous a diagnostiqué une maladie rénale. De quoi s'agit-il, s'il vous plaît ?
5: Oui, c'est justement depuis 10 ans. 2016, par là, qu'on a diagnostiqué une lithiase rénale.
1: Une lithiase rénale. On vous a donné quoi comme médicament ? Et vous aviez quoi comme symptômes, s'il vous plaît ?
5: C'était les douleurs, hein. C'était des douleurs intenses au niveau du ventre. Et bon, voilà, l'échographie a révélé que finalement lithiase rénale. On m'a donné comme traitement le foncitrine, du zylorite, le bicarbonate de sodium et l'actinate plus.
1: Donc vous avez eu ce traitement par un spécialiste. Est-ce qu'il y a eu des récidives ensuite ? Est-ce que ces douleurs et ces problèmes sont revenus ?
5: Oui, après la prise de ce traitement, les douleurs se sont calmées. Des années après, on va dire 2-3 ans après, les douleurs sont revenues. Justement, oui.
1: Et là, vous avez pris quoi comme traitement ? Est-ce que vous avez changé ? Vous avez continué avec ces médicaments vendus en pharmacie ou vous avez pris autre chose ?
5: J'ai refait une deuxième consultation. Un autre néphrologue, celui-là m'a carrément mis sur du bicarbonate de sodium, tout court.
1: Donc là, c'était le seul traitement. Est-ce qu'il y a eu une amélioration et vous en êtes où aujourd'hui côté douleur ?
5: Le bicarbonate, quand je le prenais, j'avais des maux de tête violents et j'ai dû arrêter.
1: D'accord.
5: En tout cas, là, les douleurs continuent, les douleurs me pénalisent vraiment.
1: Je comprends bien. Alors, vous avez des questions à notre invité. Je vous en prie, Bam, allez-y.
2: Bonjour, Bam.
5: Oui, ma première question, elle a déjà trouvé la réponse. Hein. On a longuement parlé de comment faire pour maintenir ses reins en bon état.
1: Donc ça veut dire l'activité physique, l'alimentation, l'hydratation, il y a tout un tas de conseils à suivre, qui sont d'ailleurs des conseils généraux pour rester en forme. Que ce soit le rein, que ce soit le cœur, que ce soit la prévention du diabète, tout ça, ça marche de la même manière. Aujourd'hui, est-ce que vous avez des questions par rapport à votre maladie en particulier ?
5: Justement, puisque la douleur elle est là, le handicap continue, que dois-je faire pour retrouver mon bon état d'antan?
1: La question, c'est, est-ce qu'on vous a conseillé, par exemple, une opération ou pas du tout? On vous a parlé de quoi, on va dire, comme solution plus définitive pour vous soulager?
5: justement, le premier néphrologue m'avait recommandé une chirurgie.
1: Ouais. Mmh. Et c'est quelque chose qui vous fait un petit peu peur?
5: Justement, j'ai très peur. J'ai été déconseillé par d'autres qui sont dans la même situation que moi. Qui aussi avaient vu le même spécialiste, le même chirurgien qui devait intervenir, qui devait leur intervenir.
1: Et ils vous ont déconseillé pourquoi? Parce qu'ils avaient eu des problèmes post-opératoires ou parce qu'eux aussi partageaient les mêmes craintes avec vous?
5: Là, c'est le néphrologue, c'est l'urologue, le chirurgien qui leur avait déconseillé cela parce que, disait-il, le rein est un organe sensible. L'opération, généralement, il y a des récidives. Donc, on ne pourra pas chaque fois opérer et réopérer.
1: D'accord, ce n'était pas une bonne solution. Alors, vous, docteur Isabelle Tostivin, on entend cet auditeur qui a des douleurs récurrentes liées donc à ce problème de lithiase rénale. Il n'est pas soulagé. Les traitements, il y a des effets secondaires qui ne sont pas très agréables. Qu'est-ce que vous avez envie de lui dire globalement?
2: J'ai envie de lui dire que je comprends tout à fait sa douleur parce que c'est une des douleurs les pires qu'il soit, la mise en tension des cavités par un obstacle sur l'écoulement des voies urinaires. Donc malheureusement, tant que le calcul est là, les reins peuvent continuer à s'abîmer parce qu'en fait, il y a un obstacle. Mmh. Et ça s'appelle un calcul d'obstacle avec une maladie rénale obstructive en partie. Il faut lever l'obstacle, à la fois pour soulager les douleurs et à la fois pour protéger les reins qui sont en amont de l'obstacle. Ça, c'est la première chose. Parce que, alors, concernant la récidive des calculs, il y a des lithiases d'organes, sous-entendu. Est-ce qu'il y a un rétrécissement à l'écoulement de l'urine? Est-ce que c'est une séquelle de bilharziose? Par exemple, c'est très fréquent.
1: En milieu tropical, absolument.
2: En milieu tropical. Est-ce que, et je ne suis pas d'accord pour dire que ça récidive systématiquement, parce que justement, on commence à mieux comprendre la fabrication des calculs, et même s'il s'agit de calculs sur des organes qui sont modifiés avec des rétrécissements, des cicatrices, eh bien, on sait que l'eau, la nuit, est un médicament. Donc, et le problème de prendre de l'actinac, c'est un anti-inflammatoire non stéroïdien, et on sait que les anti-inflammatoires non stéroïdiens pris de manière chronique rétrécissent les petits vaisseaux et auront tendance à aggraver les choses.
1: Donc, ce que vous êtes en train d'expliquer à notre auditeur de Brazza, c'est que ce qui serait très conseillé, je regarde son âge, il a 49 ans, il se peut qu'il se lève la nuit, ça arrive quand on a 49 ans et qu'on est un homme, qu'il n'hésite pas à boire.
2: Reboire. C'est très intéressant pour lui, pour protéger les reins. Ça va éviter de remettre une petite couche de cristaux sur le calcul qui est déjà en place.
1: Il y a quelque chose d'important à dire aux auditeurs, c'est que quand on veut protéger ses reins et bien boire, il faut avoir des urines claires. C'est bête comme tout, mais c'est un très très bon conseil.
2: Surtout dans des pays où il peut faire très très chaud. On me dit souvent combien il faut boire. Il faut boire suffisamment de manière à vider sa vessie environ toutes les 4 heures. Et pour BAM, c'est obligatoire, entre guillemets, pour préserver ses reins, d'uriner plus que 2,5 litres. Non pas de boire de riz, mais d'uriner 2,5 litres. Donc ça vaut le coup de mesurer de temps en temps combien sort du corps par les reins une fois qu'on a bu.
1: Et ça, c'est la meilleure mesure de prévention pour la santé des reins dans son cas.
2: Dans son cas, c'est ne plus avoir de douleurs qui nécessitent de les soulager par des médicaments toxiques au long cours, retirer les calculs qui font mal, idéalement par une opération, et après, boire suffisamment, uriner plus que 2,5 litres, dont au moins un peu la nuit pour reboire la nuit.
1: Merci beaucoup, BAM, pour votre appel. En bref, avant d'écouter un morceau et de retrouver d'autres auditeurs en direct, bienvenue qui écoute RFI en RDC demande s'il y a des conséquences de la consommation d'alcool sur la santé des reins.
2: Ça déshydrate de manière chronique, en fait.
1: Donc c'est très déconseillé.
2: Alors, si c'est partagé de manière récréative, mais quotidiennement, pour le foie, pour le rein, ce n'est pas idéal.
1: Une autre boisson, cette fois, c'est Isara qui demande à Bukavu, est-ce que le fait de boire du thé la nuit peut nuire au rein?
2: Non, pas spécifiquement, parce qu'en fait, on a effectivement de l'oxalate dans le thé, mais on a la dilution possible par l'eau qu'on apporte par le thé. Donc, en pratique, pas de souci.
1: Sauf si ça empêche de dormir, mais dans son cas, s'il pose la question, c'est que ça le perturbe pas. Docteur Isabelle Tostivin, on va poursuivre cet échange. On va donner la parole aussi à un de vos confrères de Brazzaville. Priorité Santé revient juste après ce titre de BNXN et SARS Back Outside sur RFI.

0: Priorité santé sur RFI, préserver la santé des reins, la spécialité de notre invitée du jour, docteur Isabelle Tostivin, néphrologue préventive à l'hôpital de la Pitié-Salpêtrière à Paris. C'est maintenant à Matadi, en RDC, qu'on vous retrouve. Antoine, bonjour.
1: Bonjour.
0: Alors, vous souhaitiez témoigner pour vous-même, pour votre fille aussi. Vous avez 57 ans, Antoine. Est-ce que vous avez des problèmes de santé ?
1: Oui, j'ai un problème de santé, l'hypertension. Je voulais juste profiter de cette antenne pour m'adresser à l'invité.
0: Oui.
1: Parce que avec l'hypertension, la prise de médicaments de tous les jours, peut-être qu'il y a aussi une relation entre l'hypertension et les différents de corps, les maladies de corps et des reins. Mm. C'est dans ce sens-là que je voulais m'adresser à lui pour qu'il me parle un peu de ce que nous pouvons faire pour éviter, préserver la santé, prévenir la santé des reins.
0: Alors, le spécialiste est une spécialiste en l'occurrence, docteur Isabelle Tostivin. Vous, qu'est-ce qui vous inquiète par rapport à votre hypertension artérielle ? Est-ce que c'est l'effet général de la maladie sur vos reins ou est-ce que c'est l'effet des médicaments que vous prenez sur vos reins ?
1: Absolument, c'est les médicaments que j'ai pris sur
0: les reins. Est-ce qu'il y a des effets secondaires des médicaments, on va dire, hypotenseurs, enfin pour réguler, pour avoir un bon contrôle de la tension artérielle sur la santé des reins, docteur Tostivin?
2: C'est tout le contraire. Ah ouais. Au contraire, justement, tous les médicaments anti-hypertenseurs sont protecteurs des reins.
0: Mmh. Et c'est vrai qu'il y a beaucoup d'idées reçues qui disent « Oui, quand on prend des médicaments, c'est mauvais pour les reins. » C'est vrai pour certains, mais pas pour tous.
2: Non, loin de là.
0: Mmh. Antoine, vous aviez aussi une question à poser en lien avec la santé de votre fille. Est-ce qu'il y a quelque chose qui ne va pas, elle, avec ses reins?
1: Oui, exactement. Bon, j'ai aussi une fille qui a 25 ans d'âge,
0: oui,
1: qui a un problème de calcul rénal.
0: Mmh.
1: Et ce problème remonte il y a de cela 4 ans passés. Au départ, on ne comprenait pas. Elle avait des maux de ventre qui pointaient pratiquement à la partie droite et pratiquement au dos et au ventre.
0: Mmh.
1: Et finalement, après, elle a subi une intervention. Après l'intervention chirurgicale, on a compris que le même mot qui nous a amené à consulter le médecin pour une intervention est révélé. Et nous nous sommes dit que ce n'était pas le cas, ça devait être autre chose.
0: Mmh. Donc vous, votre inquiétude, c'est que cette maladie revienne sans cesse. Je me permets de traduire un petit peu parce que la ligne n'étant pas très bonne avec Matadi, on a un petit peu de mal à comprendre tout ce que vous nous dites, Antoine, j'en suis vraiment désolée. Aujourd'hui, vous aimeriez savoir si dans le cas de calcul rénaux, comme ça on peut éviter ce retour, cette récidive, c'est ça?
1: Exactement, oui.
0: Ouais. Docteur Isabelle Tostivin, on l'a évoqué rapidement tout à l'heure avec un autre auditeur. Vous nous avez expliqué que physiologiquement, les filles étaient plus exposées.
2: Les filles sont plus exposées aux infections urinaires. Donc, ouais, ce serait intéressant de savoir. Évidemment, si on avait le calcul, je pourrais mieux adapter. On sait que c'est le disque dur du problème, hein, le calcul rénal. Toutefois, si on va justement sur le site de notre association, parce qu'on n'a pas dit que l'association SULN, c'est l'ITIAS urinaire et Néphroprotection Network. Il y a 25 nationalités, des soignants, des patients. Et on met à disposition des outils, donc, sur notre site, hein, www.lune.fr. Et il y a le docteur Mohamed Dahaba, qui est néphrologue à Touba, au Sénégal, et avec qui on a publié. Et donc, il y a des causes également spécifiques localement. Donc, il y a toujours des solutions. Par ailleurs, sur le site et pour les livres qu'on a écrits sur les calculs rénaux, quelles que soient les causes, l'eau est un médicament, c'est magique, et c'est l'eau la nuit. Il faut uriner plus que 3 litres, dans son cas, à sa fille.
0: Il faut boire encore de
2: voilà.
0: L'eau. Hein, c'est très très important, c'est la première des préventions. J'espère qu'on fait bien passer ce message aux auditeurs de l'émission. Merci beaucoup Antoine, très très bonne journée pour vous à Matadi. On part maintenant pour Yaoundé, au Cameroun, on retrouve Laura. Laura, bonjour.
3: Allô, bonjour.
0: Laura, vous avez 36 ans, vous avez eu récemment un diagnostic. Qu'est-ce que vous a dit le médecin?
3: En fait, le médecin, il m'a dit, selon mes résultats, le médecin généraliste, que j'avais un déclin de la fonction rénale. En fait, il a dit une baisse légère de DFG, j'ai pas bien compris,
0: ouais,
3: cette défibrillation.
0: Il vous a donné un médicament suite à ce diagnostic, Laura?
3: Non. En gros, il m'a juste dit j'avais une baisse de défense de l'ascenseur rénal stade 2.
0: Stade 2.
3: DFG stade 2.
0: D'accord. Oui. Ben, je me tourne tout de suite vers la spécialiste. On va vous reprendre un petit instant parce que ça mérite une explication. Stade 2, ça veut dire quoi quand on a une maladie du rein?
2: Ça veut dire que, au lieu d'avoir une douche d'environ 200 litres par jour qui traverse nos reins, on ferme le robinet de la douche. Donc, au lieu d'être à 200 litres, on va être à 150 litres.
0: Il fonctionne un peu moins bien.
2: Il fonctionne un peu moins bien, sachant que la mise en dialyse, c'est moins de 10 litres.
0: Donc,
2: 5
0: on,
2: à
0: en
2: 10
0: est,
2: litres.
0: On en est encore
2: on
0: loin.
2: On en est très loin, mais on sait même pas si on a une maladie rénale. Parce que quand on n'a pas d'hypertension artérielle, c'est pas obligatoire qu'on ait une insuffisance rénale. Laura, êtes-vous sportive?
3: Non. Je marche peut-être, mais je ne dirais pas. Je pratique pas.
2: Vous n'êtes pas sportive.
0: Est-ce que vous êtes en surpoids, en léger surpoids ou en fort surpoids?
3: Du tout. J'ai 1m69 pour 64 kilos.
0: Non, donc vous n'êtes pas du tout en surpoids. Et vous n'avez pas de maladie annexe type diabète, hypertension artérielle?
3: Hypertension, non. J'ai pas d'hypertension. Diabète, j'ai pas encore contrôlé. Parce que, comme je le disais, c'est vrai que j'avais remarqué que, en juillet, j'urine déjà fréquemment beaucoup par rapport à la normale. Je sais pas si c'est parce que je bois aussi beaucoup d'eau, mais dès que je bois l'eau, à peine 15 minutes ou 20 minutes, je m'en vais uriner.
0: Est-ce que vous êtes inquiète par rapport à ce diagnostic, Laura? Est-ce que vous avez justement des questions pour savoir aujourd'hui, qu'est-ce que vous pouvez faire très concrètement pour éviter une évolution défavorable?
3: Oui, effectivement, parce que le médecin, je précise, le médecin généraliste, il m'a dit de voir un spécialiste parce que, comme il a dit, mon rein est en train de perdre pied. Du coup, je ne sais pas, il n'a pas été plus précis et moi, je n'ai pas encore eu le temps de voir le spécialiste. Alors, je voudrais juste savoir, est-ce qu'il y a des médicaments que je devrais éviter en alimentation? Qu'est-ce que je devrais éviter pour empêcher la dégradation progressive?
0: Alors, Laura, si je peux me permettre, parce qu'on a un invité qui est en attente également, pour ce qui est alimentation, à ne pas faire un panel total en nutrition, il faut vraiment écouter nos émissions, notamment les chroniques de Bintou Chersek, pour savoir tout ce qui est bon pour la santé en général. Tout ce qui va être bon contre le diabète et l'hypertension, si j'ai bien compris, c'est bon pour les reins. Maintenant, quand on est au stade 2, est-ce qu'il faut prendre des médicaments, docteur Tostivin?
2: Non, ça dépend si le rein souffre et pleure des larmes d'albumine. Donc ça, je recommanderais à Laura de faire une bandelette urinaire avec le glucose pour savoir si elle a du diabète ou pas. Et puis, le fameux RAC, si on peut un jour doser l'albumine sur échantillon dans ses urines.
0: Donc le conseil, c'est de retourner consulter, faire des petits examens et faire un point précis sur la situation. Merci beaucoup, Laura. On part pour le Congo.
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0: Et on vous retrouve, docteur Tony Eyeni, bonjour.
7: Bonjour Caroline.
0: Néphrologue au CHU de Brazzaville, maître de conférences agrégé en néphrologie à la Fac des sciences de la santé de l'université Marien Ngouabi. Chez vous au Congo, vous êtes aussi directeur du programme national de lutte contre l'insuffisance rénale. Est-ce qu'il y a dans votre contexte certaines conditions plutôt atypiques par rapport à tout ce qu'on vient de dire sur l'insuffisance rénale ailleurs dans le monde, par exemple, sur le profil des patients concernés?
7: D'accord, merci Caroline. J'ai dit également bonjour au docteur Isabelle et bonjour à tous les auditeurs de RFI. Mmh. Le profil spécifique, disons, des maladies rénales chez nous au Congo, ce qui frappe d'abord, c'est le caractère jeune des patients. Tout à l'heure, le docteur Isabelle a parlé de l'âge incident en hémodialyse qui, en France, est autour de 72 ans, si j'ai bien entendu.
0: Ouais, c'est ça.
7: Par contre, chez nous, l'âge moyen, on est à 35-44 ans. Vous vous rendez compte? Donc, c'est des patients qui sont très jeunes, et que ce soit ceux qui sont pas en dialyse, que ce soit ceux qui sont en dialyse, l'âge moyen varie autour de ça. Les patients sont très jeunes. Et puis, malheureusement, d'après les données hospitalières, près de 80% de nos patients sont diagnostiqués au stade terminal, donc à un stade tardif nécessitant la mise en hémodialyse. Alors, il y a une autre spécificité concernant les maladies rénales au Congo. Certes, il y a les deux principales causes, comme en Occident, que sont l'hypertension artérielle et le diabète, mais chez nous, il y a une troisième cause et une quatrième cause qui s'ajoute dans le cadre de la spécificité de ce profil, ce sont les infections tropicales et notamment les infections virales également, notamment le VIH qui reste un grand problème de santé publique chez nous. Et comme quatrième cause principale, on a l'automédication et les tisanes néphrotoxines qui deviennent un grand problème. Et aujourd'hui, on a de plus en plus des patients concernés âgés de 30 à 35 ans du fait de l'automédication des médicaments néphrotoxiques. Les anti-inflammatoires sont pris de manière abusive, les antibiotiques néphrotoxiques sont pris sans prescription médicale ça fait qu'aujourd'hui on se retrouve avec une grande partie de nos patients qui ont une insuffisance rénale chronique avec comme cause une néphrotoxicité liée aux médicaments mal pris, l'automédicament, notamment les médicaments de la rue. Et malheureusement, on a près de 50% des maladies rénales qui restent de cause indéterminée. Pourquoi ? Comme je l'ai dit au départ, parce que les gens consultent tardivement.
0: Et vont aussi consulter dans certains contextes le tradi qui va leur conseiller des remèdes, y compris beaucoup de tisanes qui peuvent là encore avoir une incidence sur la santé des reins.
7: Exactement, Caroline. C'est ce que on appelle la phytothérapie. Tout à l'heure, le docteur Isabelle a dit, oui, la potion magique pour le rein, c'est l'eau. Mais malheureusement, chez nous, dire à quelqu'un boire seulement de l'eau, il n'est pas satisfait. Il veut une tisane, il veut une potion magique qui va régler. Les gens prennent tout ce qu'on leur conseille aujourd'hui, tout ce qui s'est dit sur les réseaux sociaux avec les fake news. Et ce qui est grave, ces gens qui prennent ces tisanes néphrotoxiques se retrouvent en néphrologie. Et il y a déjà le tradithérapeute et tout ça qui font également un travail. Je ne dis pas que le travail qu'ils font est mauvais, mais il y a une grande partie des substances, des plantes traditionnelles qui sont prises sans contrôle et de manière abusive. Et ces patients atterrissent chez nous dans les services de néphrologie.
0: Message très important à faire passer. Docteur Yeni, on va donner la parole tout à l'heure à la ministre de la Santé du Gabon, donc le temps nous presse un peu. J'ai un point très important, c'est de parler de cette double peine. On entend des patients plus jeunes qui arrivent à un stade tardif. Hélas, la dialyse, même s'il y a des gros efforts en la matière, c'est très loin d'être accessible à tout le monde.
7: Oui, la dialyse reste accessible à tout le monde, oui, mais il faut reconnaître quand même qu'un effort a été fait. En 2016, lorsque nous avons fait une étude, l'accessibilité en hémodialyse était à peine de 10 à 14%, notamment au niveau des grands centres urbains que sont Brazzaville et Pointe-Noire. Mais aujourd'hui, on va dire que l'État congolais a fait un grand effort parce qu'initialement, il y a 10 ans, on n'avait pas de centre public. Aujourd'hui, nous avons 4 centres publics d'hémodialyse, ce qui a amélioré largement l'accessibilité, notamment au niveau des grands centres urbains comme Brazzaville. On est passé de 10 à 15% d'accessibilité. Aujourd'hui, nous sommes à 70% d'accessibilité. Mais le problème, c'est que même à 70% d'accessibilité, les gens viennent tardivement. Et le docteur Isabelle sera d'accord avec moi. Plus le malade vient tardivement, dans un contexte de comorbidité, d'infection, malgré une bonne accessibilité, le pronostic vital reste réservé.
0: Merci Tony et Yeni. Docteur, c'était limpide. Très bonne journée à Brazzaville. Il nous reste 30 secondes. Ça va être difficile pour conclure. Malgré tout, je vous lance dans ce challenge. Docteur Tostivin, qu'est-ce que vous avez envie de dire aux auditeurs et aux auditrices? Un dernier mot pour protéger leurs reins?
2: Qu'ils se fassent dépister, qu'ils y pensent.
0: C'est ça, le message est passé. C'est aussi clair que ça. Et buvez de l'eau claire, de l'eau propre, où il n'y a pas de bactéries, mais en tout cas, buvez, hydratez-vous. Ça vaut pas simplement quand il y a la canicule en France, ça vaut partout dans le monde et chaque jour de l'année. Merci, docteur Tostivin, pour vos réponses. On va donc retrouver la ministre de la Santé du Gabon dans quelques secondes, dans quelques minutes plutôt, juste après. Ce titre de Nuevos Rios, c'est Canalone de Timbiqui. La vida es un baile, ça danse sur RFI.

0: Madame Elsa Joséphine Ngana Ayo-Bivigou, bonjour Madame la Ministre.
1: Bonjour.
0: Ministre de la Santé du Gabon, vous avez été nommée il y a 5 mois à la tête de ce ministère. Bien évidemment, on va parler de cette actualité, de tout ce qui se prépare pour vous à ce poste. Mais il y a une actualité qui nous rattrape au niveau régional, au niveau de l'Afrique centrale. Dans tous les esprits, il y a bien sûr en ce moment, quand on parle de santé, l'infection, l'épidémie de maladie à virus Ebola qui s'est déclarée dans le nord-est de la République démocratique du Congo, avec quelques cas au-delà de la frontière en Ouganda. Comment le Gabon regarde cette épidémie et comment le Gabon surveille aujourd'hui cette épidémie?
1: Déjà, à vous dire merci pour l'invitation et puis coller à l'actualité, effectivement, cette épidémie d'Ebola qui a été classée comme une urgence de santé publique à l'échelle internationale. Il était important pour le Gabon, qui est quand même un pays frontalier, qui est pas loin de la RDC, de mettre rapidement en place un système de riposte qui existe déjà, parce que ceci dit, il y a déjà eu des épidémies d'Ebola dans la région, donc nous avions déjà ce plan de riposte. Nous sommes allés dans le renforcement au niveau des centres, notamment des laboratoires référencés en matière de riposte sur ces épidémies. Nous avons 3 laboratoires expérimentés sur le terrain et également nous avons sensibilisé au niveau des hôpitaux. Nous avons déjà fait un renforcement en matière d'équipement, en matière de masques, de gel hydroalcoolique, de gants et tout ce dont on a besoin pour la riposte.
0: Alors, vous êtes pour quelques jours en France. Est-ce que vous pouvez nous dire, on ne va pas passer toute l'émission là-dessus parce que ce qui intéresse les Gabonais, c'est la santé chez eux d'abord, mais en tout cas, quel est le sens de cette visite aujourd'hui ?
1: Le sens de cette visite, c'est de mettre en œuvre la politique du chef de l'État, donc président de la République, son Excellence Prince Clotaire-Oligui-Nguema, qui dans son programme national de croissance et de développement a placer la santé comme une priorité nationale pour laquelle il est important de faire le point et d'améliorer nos performances aussi bien infrastructurelles qu'en ressources humaines et en gouvernance. Donc c'est dans cette optique que nous sommes venus à Paris pour pouvoir améliorer justement ce renforcement. Nous avons une rencontre avec la PHP qui pourrait relancer une convention que nous avions déjà avec le Gabon, une convention dans laquelle nous pourrions avoir des échanges en matière de formation aussi bien des médecins que des paramédicaux, mais également des formations en management qui se feraient de façon bilatérale, où ils pourraient venir au Gabon et également nous venir ici.
0: Excusez-moi, je vous interromps, Madame la Ministre, parce que tous les auditeurs ne sont pas forcément familiers des abréviations. APHP, c'est Assistance Publique Hôpitaux de Paris. C'est énorme, hein. C'est quasiment l'équivalent d'un budget du ministère de la Santé. Ce sont tous les hôpitaux parisiens, tout le système de soins publics. Et c'est vrai que ça représente un ministère dans le ministère. C'est extrêmement important en termes de moyens humains, financiers, technologique en termes de santé pour la France. Vous avez souligné tout à l'heure que le président gabonais avait placé la santé au rang de priorité. Est-ce que cela se traduit très concrètement en matière d'assurance pour votre budget au ministère? On sait qu'il y a une déclaration très importante à Abuja qui fixait cet objectif de 15% du budget national pour la santé. Il faut être clair, aujourd'hui, aucun État africain n'atteint ces 15%. Même en Europe, c'est quelque chose qui n'est pas atteint. Est-ce que vous savez, en termes de financement, où vous en êtes aujourd'hui pour vous lancer dans tous ces défis?
1: Oui, nous savons où nous en sommes. Nous revenons de l'Assemblée mondiale de la santé où effectivement cet objectif de 15% a été rappelé à l'ensemble des États. Mais vous le dites, très peu d'États atteignent cet objectif. Nous avons vocation à l'atteindre. Nous avons la vocation de trouver de nouveaux financements parce qu'effectivement, pendant longtemps, le financement de la santé était un budget État, purement État. Et aujourd'hui, nous avons l'objectif d'avoir de nouveaux financements en matière de santé. Nous pensons au financement privé, à la RSE, au partenariat également, trouver de nouveaux mécanismes de financement de façon à avoir un financement qui soit durable, qui soit pérenne et qui soit surtout soutenable de façon à pouvoir atteindre nos objectifs.
0: C'est dans l'actualité de ces derniers mois le désengagement international, la baisse de l'aide internationale. Est-ce que votre pays, le Gabon, en a directement subi les conséquences en matière de santé?
1: Nous en subissons les conséquences, effectivement, mais ça fait partie de nos objectifs, de notre capacité de résilience. Et là, c'est pour ça que nous insistons sur l'importance de pouvoir trouver de nouveaux mécanismes de financement et nous y travaillons.
0: Et c'est vrai que la souveraineté sanitaire, c'est vraiment quelque chose de porteur aujourd'hui en Afrique. Est-ce que c'est également quelque chose de porteur pour vous dans votre ministère?
1: Oui, absolument. Vous savez, pendant longtemps, d'ailleurs, d'ailleurs jusqu'à présent encore beaucoup d'évacuations sanitaires. Il est important que chaque pays soit souverain. Et l'objectif du chef de l'État est justement de diminuer ces évacuations sanitaires qui ont un coût. Et justement, cela passe par le renforcement des infrastructures. Les nombreux projets sont la construction d'hôpitaux spécialisés. Aujourd'hui, vous parlez de financement, mais un gros budget a été mis dans la construction des hôpitaux spécialisés. Je peux vous citer certains. Vous avez un institut cardio-neurovasculaire, vous avez un hôpital mère-enfant avec toutes les spécialités pédiatriques, vous avez des projets également en ophtalmologie, en néphrologie, parce que la problématique de l'insuffisance rénale existe. Donc tous ces projets sont importants, mais à côté de ça, la santé communautaire n'est pas mise en marge.
0: Et en termes de territoire, est-ce que ces nouvelles infrastructures spécialisées, j'imagine, de haute technologie, elles vont aussi se répartir sur l'ensemble du territoire gabonais? Parce qu'on le sait, dans tous les pays, c'est ça aussi le défi, c'est de rendre accessible une santé de qualité, y compris en milieu reculé.
1: Absolument, l'équité territoriale fait partie des objectifs du gouvernement. Donc je vous parle des hôpitaux spécialisés, donc vous en avez un à Libreville, un à Franceville, un à Oyem, un à Ondjolé. Je pense que vous connaissez un petit peu le Gabon.
0: Donc c'est important d'être réparti sur le pays.
1: Il y en aura un également à Port-Gentil. Donc effectivement, c'est réparti sur l'ensemble des provinces. Donc je disais qu'en dehors de ces hôpitaux spécialisés, il y a le renforcement également des hôpitaux provinciaux qui sont appelés donc les CHR. Donc vous avez une grosse réhabilitation des CHR qui est en cours, également un plan d'urgence pour la santé communautaire qui concerne donc tout ce qui est dispensaire et centre de santé de proximité. L'objectif étant vraiment que chaque Gabonais ait accès à des soins de qualité, au moins des soins de proximité.
0: Madame la ministre, comment décrire aujourd'hui l'état d'avancement de la couverture santé universelle chez vous au Gabon? On parle pour tout le monde, pas uniquement pour les fonctionnaires, pas uniquement pour les salariés, mais y compris pour les acteurs du secteur informel.
1: Elle est bonne parce qu'aujourd'hui, nous avons la CLAMGES, nous avons un taux de couverture des Gabonais qui est entre 80 et 90% des Gabonais qui sont assurés à la CLAMGES. Il y a CLAMGES qui a plusieurs secteurs. Vous avez le secteur du privé, le secteur du public, et puis vous avez le gros secteur qui est celui des Gabonais économiquement faibles, donc qui permet effectivement à des personnes vulnérables d'avoir accès à un remboursement, à une prise en charge prise par la CLAMGES.
0: Alors aujourd'hui vous êtes en France, vous souhaitez impliquer la diaspora gabonaise des soignants qui exercent justement ici en France dans votre programme au pays au Gabon, vous allez faire comment?
1: Vous avez dit que c'est la diaspora gabonaise, donc ce sont des Gabonais, et donc nous allons appeler justement la fibre patriote en disant vous devez participer, les défis sont nombreux, vous devez participer peut-être en rentrant au Gabon, ça serait déjà pas mal.
0: Ça veut dire les médecins formés pour mettre fin à la fuite des cerveaux, c'est ça?
1: Tout à fait, lutter contre la fuite des cerveaux, rentrer au Gabon, pour ceux qui voudrait pas, mais après, il y a tellement de choses en matière de technologie aujourd'hui. Il y a la télémédecine, ils pourraient venir également de façon ponctuelle pour des renforcements de capacités. Je pense qu'il y a énormément de choses que nous pouvons travailler avec la diaspora, et il est important aujourd'hui de nous tourner vers eux. Ce sont des Gabonais et ils doivent faire partie à part entière du projet de développement du secteur santé au Gabon.
0: Tout à l'heure, je vous ai dit bonjour Madame la Ministre, j'aurais pu dire aussi bonjour professeur, bonjour docteur, parce que vous êtes professeur de cardiologie, vous êtes l'ancienne directrice du CHU de Libreville, c'était le plus grand établissement de santé du Gabon, ça l'est toujours. J'imagine que ça donne une vision très concrète, et je vais aller sur un sujet qui fâche et qui concerne le monde entier, mais encore plus certaines régions du monde. Je veux dire la gouvernance et la lutte contre la corruption dans le secteur de la santé. Est-ce que là aussi, pour vous, c'est un vrai chantier?
1: Absolument, c'est un gros chantier, l'amélioration de la gouvernance, la lutte contre le racket, pour pas avoir peur des mots. Nous avons récemment publié le code de la santé, parce que justement nous voulons renforcer cet aspect juridique. Dans le code de la santé, il y a déjà beaucoup de choses qui vont nous permettre de redresser les choses. Nous avons fait récemment un atelier sur l'éthique et la déontologie en milieu médical qui permet également de mieux cadrer les choses. Oui, c'est un objectif prioritaire parce que c'est un gros frein.
0: Il faut que chaque franc qui soit budgété pour la santé arrive jusqu'aux patients et arrive jusqu'aux médecins.
1: Absolument, c'est pour ça que même en matière de management, nous avons parlé tout à l'heure de notre entretien à la PHP, il était également question d'avoir des renforcements en termes de management hospitalier, parce que c'est ce qui pose parfois problème.
0: Un grand merci Madame Ayo pour vos réponses et très bon retour chez vous au Gabon.
1: Merci beaucoup.
0: Priorité santé, c'est fini. Merci à toute l'équipe qui prépare votre émission. Ophélie Lassène, Talimpo, Louise Kaledek, avec à la réalisation aujourd'hui Victor Hull et Thierry Le Saint. Demain, les groupes de parole. Faire part de son vécu, écouter celui des autres en rapport avec une problématique de santé dans un cadre bienveillant. Échange animé par une personne formée. On en parlera donc demain dans l'émission. On se donne rendez-vous à 9h10, temps universel. D'ici là, surtout, portez-vous bien.
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8: 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Le journal tout de suite.
9: Lisa Vili.
8: Dans l'actualité, l'épidémie d'Ebola en RDC et la riposte qui s'organise. Reportage à suivre dans le laboratoire de l'Institut de Recherche Biomédicale, maillon essentiel. C'est là que sont dépistés les cas suspects. On parlera aussi d'un asile psychiatrique qui ferme au Brésil, dans l'état du Minas Gerais, tristement célèbre pour la mort de dizaines de milliers de pensionnaires au XXe siècle. Face à la vague de chaleur la plus précoce de l'histoire,

0: plus ou moins interactif.
1: Depuis, le laboratoire vit au rythme de l'urgence.
0: On n'a pas des horaires habituels parce que là maintenant, au-delà du fait qu'il y a des échantillons des façons routinières que nous utilisons, il y a maintenant tout ce qui est comme les alertes, suspicion MVE qui arrivent. Et étant une maladie très dangereuse, tous les échantillons suspects MVE qui arrivent, peu importe l'heure, doivent être techniqués le même jour et les résultats partagés. Juste pour être sûr qu'il n'y a pas de nouvelles introductions dans une des provinces ou même ici à Kinshasa. Donc on est vraiment en mode alerte.
1: Et en plus des détections, les équipes continuent la recherche. Il faut mieux comprendre ce virus pour mieux le prévenir. Pauline Azidi, Kinshasa RFI.
2: Au Sénégal, Ousmane Sonko passait en 4 jours de Premier ministre à président de l'Assemblée nationale. Il a été élu ce mardi par les députés, devenu donc le deuxième personnage de l'État après son limogeage par le président Bassirou Diomaye Faye suite à des tensions et divergences croissante. Il a assuré qu'il n'utiliserait pas sa nouvelle responsabilité pour, je cite, organiser le chaos institutionnel et que l'Assemblée nationale ne serait pas une chambre d'enregistrement. Au Brésil, une page sombre de l'histoire médicale se tourne avec la fermeture par les autorités de l'État du Minas Gerais d'un ancien asile devenu tristement célèbre en raison de la mort de plus de 60 000 pensionnaires au XXe siècle. Les explications d'Arim Lipold.
3: Babacena, la ville des fous, c'est ainsi que le Brésilien surnommait cette localité qui a abrité pendant près d'un siècle le premier hôpital psychiatrique du Minas Gerais. Mais ce surnom est trompeur. La majorité des patients étaient parfaitement sains d'esprit et ils étaient noirs. Comme Geralda, cette employée de maison de 15 ans, violée puis tombée enceinte de son patron avant d'être internée par ce dernier dans l'asile. Plus que des malades mentaux, les pensionnaires étaient surtout des personnes considérées comme marginales, alcoolisées, prostituées, homosexuelles, mères célibataires ou femmes abandonnées par leur mari. Leur vie était un cauchemar. Plus de 60 000 personnes sont mortes dans cet établissement avant sa fermeture dans les années 80, victimes du froid, de la faim ou de maladies. L'hôpital ne comptait pas de médecins, seulement des gardiens chargés de surveiller des milliers d'internés. En 1979, un médecin étranger qui visite Barbacena parle d'un camp de concentration nazi. Pourtant, dès les années 1960, les premières photos montrant les corps faméliques des pensionnaires avaient circulé au Brésil sans provoquer de véritables réactions.
2: Et puis deux gangs issus du milieu carcéral brésilien, bientôt classés organisation terroriste par les États-Unis. C'est en tout cas ce qu'a demandé Flavio Bolsonaro à Donald Trump. Candidat à la présidence, le candidat à la présidence brésilienne a visité le président américain à la Maison-Blanche. Une visite plutôt inhabituelle peu de temps avant l'ouverture de la campagne pour l'élection présidentielle brésilienne. En Bolivie, le Parlement ouvre la voie à un recours à l'armée pour contrôler les manifestations. Le Parlement a abrogé ce mardi une loi qui encadre le recours à l'état d'urgence, ce qui laisse donc les mains libres au président Rodrigo Paz pour mobiliser l'armée et restreindre certaines libertés publiques face aux manifestations qui réclament sa démission et également des mesures pour enrayer la crise économique la plus grave dans le pays depuis 4 décennies. L'Europe est le continent qui se réchauffe le plus vite, ce qui se constate depuis quelques jours avec des températures une dizaine de degrés supérieures aux températures habituelles et même des records inquiétants dans plusieurs pays, Irlande, Royaume-Uni, France. En cause un dôme de chaleur et en France, la canicule va encore s'amplifier jusqu'à la fin de semaine. Selon la ministre française de la Transition écologique, la situation est sous contrôle, mais Monique Barbu prévient que cet épisode n'est que le premier d'une série.
4: Clairement, c'est une des conséquences encore du dérèglement climatique. Ce sont ces variations extrêmes d'événements climatiques inconnus jusqu'à maintenant, ou en tout cas pas avec les violences avec lesquelles on les connaît aujourd'hui. Le dérèglement climatique, on y est. Hein, je veux dire, il faut arrêter de penser que ça sera pour demain. Maintenant, c'est terminé. Première chose, dérèglement climatique, ça veut dire travailler sur ses causes et sur ses conséquences. Les causes, on les connaît, c'est nos émissions de gaz à effet de serre. Le premier remède contre ce dérèglement climatique, c'est d'agir à la source et d'agir sur l'atténuation. De toutes les façons, on aura des règlements climatiques et nous commençons à le vivre. Et donc, il faut s'adapter. Il faut que la France devienne résiliente. Monsieur le Premier ministre fait une réunion interministérielle sur la canicule.

0: parce que cet épisode nous dit qu'il va y en avoir d'autres.
1: Une réunion critiquée car trop tardive par plusieurs partis de gauche, comme l'inaction climatique du gouvernement d'Emmanuel Macron. Autre prise de parole d'un membre du gouvernement. Ce mardi, le Premier ministre a dit aux députés qu'il réfléchissait à saisir la justice française après le traitement jugé odieux infligé par le gouvernement israélien à des militants de la flottille pour Gaza après la diffusion d'une vidéo qui avait provoqué un tollé international. Et puis terminons ce journal avec une question philosophique porté à l'écran dans un thriller d'espionnage qui sort en salle en France ce mercredi. Jusqu'où peut-on se sacrifier? Question explorée par le nouveau film de Rachel Lang, Mata, du nom de l'héroïne incarnée par Eye Aydara, une agente des services secrets français qui vacille après une disparition. Elisabeth Le Quéré.
2: Nous sommes allés faire cette visite. J'ai insisté pour qu'on y aille.
3: Agente de la DGSE, Mata est blessée lors d'une opération clandestine au Niger, tandis que son compagnon est capturé. Rapatriée, elle reprend du service à la sécurité intérieure du territoire quand une mission de contre-espionnage dans les Alpes fait ressurgir les fantômes du passé.
2: Antoine a subi le même sort que les autres.
3: Rachel Lang filme le doute, le cloisonnement, la paranoïa. Ex-officier de réserve, la réalisatrice connaît les arcanes du renseignement qu'elle aborde sans fétichisme ni esbrouffe.
4: T'as appris à tirer avec quoi ?
5: Les quatre comédiens qui appartiennent à un service de renseignement dans le film, pour qu'ils comprennent qu'est-ce que c'est, ont été formés par un officier de la DGSE qui, pendant 3 jours et 3 nuits, les a fait vivre dans un Paris qui n'est pas notre Paris, qui est donc sans carte d'identité, sans argent, et avec beaucoup de missions et très peu de sommeil. Et du coup, ça a été un facilitateur.
3: Mata est moins un film d'espionnage qu'un portrait d'engagement, celui d'une femme dont la loyauté vacille quand elle comprend que le mensonge, lui aussi, peut servir la patrie. Et au fond, la question demeure, jusqu'où peut-on obéir sans trahir ?
1: Mata qui sort donc en salle ce mercredi en France. RFI, il est 4h10 ici à Paris, 2h de moins en temps universel à suivre, 8 milliards de voisins.
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10: Bonjour, bienvenue, 8 milliards de voisins et de voisines. Aujourd'hui, cuisiner en Afrique, oui, mais avec quels ustensiles, quels outils? Pour gagner du temps, pour gagner de l'énergie, faut-il abandonner pilon, mortier, marmite, bien culotté après des années de cuisson pour adopter des robots ménagers, des mixeurs, des multicuiseurs et autres innovations technologiques qui coûtent cher, voire très cher quand ils sont importés et qui se cassent aussi souvent, mais au-delà des dépenses. Ces machines multifonctions qui cartonnent sur les réseaux sociaux sont-elles responsables d'une forme d'uniformisation de la cuisine, d'un effacement des gestes ancestraux, des savoir-faire, des symboles? Est-ce qu'il faut privilégier le gain de temps, la constance des résultats, les mesures, les cuissons maîtrisées pour mieux transmettre, en fait, pour mieux, oui, c'est ça, transmettre le patrimoine culinaire africain? Peut-être que je devrais dire le matrimoine. En tout cas, c'est à vous de nous répondre, les voisins et les voisines. Racontez-nous si vous avez équipé votre cuisine, si vous êtes modernisé avec des équipements électroménagers. Contactez-nous sur WhatsApp 336 11 80 41 89. N'attendez pas la fin de l'émission pour nous contacter. Dites-nous aussi quels sont les gestes que vous avez toujours vu faire en cuisine avec votre maman, vos tantes et que vous ne voulez pas voir disparaître. Je vous présente nos invités. Anto Cocaïne, bonjour Anto.
11: Bonjour Emma. Emmanuel,
10: alias le chef Anto, chef à domicile. Vous avez publié Mon Afrique, produits phares, savoir-faire, recettes bien sûr chez Mango. On vous retrouve aussi, on retrouve vos produits d'épicerie fine importés du continent chez Baraka by le chef Anto à Paris. Jessica Berman, bonjour.
11: Bonjour, comment allez-vous?
10: Mais très bien. Vous êtes à Abidjan, chef de cuisine, traiteur privé en Côte d'Ivoire, et vous êtes une ambassadrice de la gastronomie ivoirienne. Vous êtes aussi formatrice. Vous avez longtemps travaillé dans des restaurants, notamment étoilés en France. Bess Diagne, bonjour.
12: Bonjour Emmanuel.
10: Vous êtes créatrice du compte Instagram Senmil, spécialisé dans la cuisine sénégalaise, adapté aux robots culinaires connectés. Donc voilà, on connaît déjà votre position. Vous avez,
12: c'est ça.
10: Vous avez publié le livre Cuisine sénégalaise aux robots connectés. Oui, c'est possible. Également avec nous, ma collègue Clémence Denavy. Bonjour Clémence.
13: Bonjour Emmanuel.
10: Journaliste présentatrice de l'émission Le Goût du Monde sur RFI, chaque samedi à 21h30, temps universel, dimanche à 11h30, temps universel, histoire de bien terminer le week-end. Et également, on vous retrouve avec le podcast original
13: Recettes de poche, bien sûr,
10: dont la saison 2 a bien démarré avec la chef Virginia Viou, d'origine béninoise. En fin d'émission, la chronique Décalage culturel avec Charlie Dupiot, pour tout comprendre des malentendus sur les campus universitaires français. Et dans ce 8e épisode, on verra comment est vécue l'agressivité, avec le témoignage de Yao Yang, une étudiante chinoise, et puis aussi le décodage du sociologue Philippe Pierre. Voilà, allez-vous nous appeler, on revient tous en cuisine, on regarde un peu les équipements, les ustensiles, robots par robots, pilons, mortiers, 33 6 11 80 41 89.
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10: Alors déjà, une question un peu générale, il n'y a pas de statistiques, hein, je pense, mais est-ce qu'on a une idée, en Tokokaï, des équipements dans les cuisines urbaines en Afrique, dans les classes moyennes?
8: Alors, en général, un robot qu'on va retrouver dans toutes les cuisines, ça va être le mixeur. Donc, qu'il soit petit, qu'il soit grand, c'est au moins ça, le mixeur. Et le deuxième, le batteur électrique. C'est les deux instruments qu'on va retrouver à peu près chez tout le monde.
10: Ouais, donc branché sur l'électricité. Jessica Berman, vous confirmez à Abidjan?
15: Oui, totalement. Je confirme que c'est vraiment l'élément principal, c'est le mixeur. Ouais. C'est vraiment l'ustensile qu'on a toutes dans nos maisons, dans nos cuisines.
10: Un mixeur, un batteur donc pour monter des blancs en neige, ou ça peut être aussi une mayonnaise ou autre. En même temps, Bess Diagne, quand même, il y a dans les maisons encore du personnel domestique, y compris dans les foyers modestes, hein, d'ailleurs. Comment ça pèse dans la balance sur la question des équipements de cuisine?
16: C'est vrai qu'actuellement, oui. En tout cas, au Sénégal, il y a encore beaucoup d'aides ménagères, mais cette aide-là est, entre guillemets, de plus en plus difficile à trouver. C'est-à-dire qu'en général, ce sont des étudiantes ou des jeunes filles.
10: Qui viennent du village, qui viennent chercher du travail dans les grandes villes, notamment à Dakar.
16: Exactement. Sauf que du coup, il y en a de moins en moins. Elles font beaucoup d'études, etc. Donc, ce qui fait qu'actuellement, le but est d'essayer, en tout cas, de faire tout seul. Voilà.
10: Il y a quand même des effets de mode, Clémence Denavy. Il y a des équipements que tout le monde veut posséder et puis qui parfois se terminent dans le fond d'un placard. Déjà, le robot, il est pas tout le temps sorti à portée de main.
8: Déjà, surtout s'il faut le nettoyer en plus.
10: Déjà, puis il est lourd. Parfois, il prend de la place. Et je sais pas si vous vous souvenez, Clémence Denavy, mais dans les années 80-90, on a vu les mamans qui avaient toutes un couteau électrique pour couper des tranches de rôti. Mais qui a encore un couteau électrique dans sa cuisine aujourd'hui?
8: Moi, j'en ai. Je l'ai hérité de quelqu'un qui...
10: Des vintage.
13: Ouais, même les presses citron électroniques peut-être, mais bon, le rapport coût en électricité et usage est assez relatif, on n'en a pas trop. Non, en fait, je vois pas. On a les mixeurs
10: plongeants. Il y en a qui sortent de la circulation.
13: Je pense qu'il y a les mixeurs plongeants qui ont fait un beau parcours. Pour faire des soupes, pour faire des mayonnaises, pour faire plein de choses avec ce mixeur. En fait, il remplace et beaucoup d'éléments en cuisine. Enfin.
10: Jessica Berman, alors vous êtes rentrée en Côte d'Ivoire il y a 3 ans pour vous installer comme chef traiteur privé. Et comment vous avez vécu la transition, je dirais, les deux extrêmes entre les deux types de cuisine, c'est-à-dire sur le plan des équipements. Vous avez travaillé dans des restaurants haut de gamme en France qui avaient énormément d'équipements professionnels, même pas grand public. Et puis la redécouverte de la cuisine traditionnelle ivoirienne avec les moyens à disposition.
11: C'est vrai que la redécouverte a été assez intense quand même, parce que c'est, comme vous l'avez si bien dit, le standing et les standards qu'on a au niveau de l'Occident dans les cuisines professionnelles et la réalité en Afrique principalement. Bon, on peut pas généraliser, hein, c'est vraiment, il y a des réalités comme pour partout, mais c'est vrai qu'il y a beaucoup de choses qu'on n'a pas. Donc c'était assez intense, surtout au niveau des problèmes techniques, au niveau du suivi. On n'a pas cette facilité à pouvoir avoir accès à tout, tout au niveau de l'électroménager. Donc tout ce qui arrive principalement, c'est vrai que moi au quotidien, je travaille beaucoup avec les mixeurs, le Thermomix, les mixeurs plongeants comme on vient de citer, également aussi avec les appareils sous vide, les machines pour les cuissons à basse température et autres.
10: Ah oui. Donc qu'est-ce que c'est ça, c'est... Faites-nous rêver, parce que en France évidemment tout le monde n'a pas ces équipements-là. Ce sont des machines pour cuire à basse température, parce qu'en France, bon, on a un four, on a un mixeur et on a un batteur en général.
11: C'est ça. Mais c'est vrai que dans les cuisines professionnelles, contrairement aux cuisines, on va dire, que l'on a domestiques, que l'on a à la maison, en professionnel, on a vraiment du matériel de qualité et qui est vraiment spécifique aux préparations que nous aurons à produire. Donc, dans le cas, par exemple, de la machine pour les cuissons à basse température, donc c'est une thermosonde, c'est un thermoplongeur. Donc c'est un appareil qui permet de pouvoir régler un petit peu la température pour les longues cuissons. Imaginez comme ça un beau magret de canard qu'on aimerait vraiment avoir, une cuisson parfaite, bien rosée. Et ben il y a un procès, il y a une procédure de cuisson derrière. Donc on veut une température bien spécifique, bien précise, pour une durée de temps de cuisson bien précise également. Donc c'est un appareil parmi tant d'autres.
10: Ouais. Et est-ce que pour vous il est possible de valoriser la cuisine traditionnelle grâce à des appareils techniques d'un point de vue général? Comment vous vous positionnez, Jessica Berman, avec vos deux expériences?
11: Bon, oui, totalement. Pour le coup, je pense que c'est déjà quelque chose qui est déjà en route, même au niveau de cette modernisation-là. Dans le cas, par exemple, ici en Côte d'Ivoire, on est un pays avec des spécialités culinaires assez précises, comme la loco, qui est la banane plantain qu'on va faire frire. Bon, pour le cas, par exemple, de la loco, tout ce qui va être au niveau des fritures, bah, c'est vrai que l'air fryer est quelque chose d'assez utilisé, d'assez répandu, qui révolutionne un petit peu aussi au niveau des... au niveau de la matière grasse, par exemple, vous voyez, quand on va faire une friture à l'air fryer, on aura beaucoup moins de matière grasse que dans une sauteuse ou dans une friteuse traditionnelle.
10: Ouais. Vous voyez. Anto, juste un petit contrepoint là-dessus, parce qu'après on va évidemment rentrer dans le détail du débat. Hein.
8: Moi, pour moi, c'est impossible, parce que tout dépend du geste que l'on veut reproduire avec le robot. Et il y a des gestes que l'on fait à la main qu'il est impossible de reproduire avec un robot.
10: Alors, vous restez avec nous. On va peser le pour, on va peser le contre en cuisine, du broyage manuel et électrique, des cuissons traditionnelles aux cuissons automatisées. Et dites-nous chez vous en cuisine, hein, les voisins, les voisines, est-ce que vous possédez des équipements électriques pour simplifier la cuisine, pour gagner du temps? Vous nous appelez en direct ou alors vous postez vos messages sur WhatsApp 33 6 11 80 41 89. On vous donne la parole juste après l'artiste guinéen Kapo Omengue, qui est aussi le petit-fils d'Almami Kerfala, et sa mélodie qui est aussi le titre de son album Tayeli chez 8 milliards de voisins. 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

0: milliards de voisins, nous sommes en direct sur RFI et aujourd'hui cuisiner en Afrique. Oui, mais avec quels outils, quels ustensiles? Gros débat entre le pilon, le mortier, les robots, coupe-coupe, mixeur, etc. Et puis aussi pour la cuisson, bien sûr. Maintenant, il y a des outils électroniques qui maîtrisent parfaitement les cuissons. Mais valent-elles la bonne vieille marmite? Quand je dis culotter la marmite, hein, tout le monde s'entend, hein, Anto Cocagne. Oui, c'est cette espèce de petite pellicule des cuissons précédentes qui font que il y a un goût quand même avec la cuisson à la marmite. Vous nous appelez bien sûr pour trancher le débat. 33 6 11 80 41 89, et bien sûr débat aussi en studio avec nos invités. Anto Cocagne, Clémence Denavy, collègue, présentatrice de l'émission Le Goût du Monde, et puis Bess Diagne, créatrice du compte Instagram Senmil, et puis Jessica Berman, chef de cuisine à Abidjan. Justement, un message d'Evelyne à Abidjan qui nous dit, pour moi, il n'y a pas de perte du vrai savoir-faire avec les machines, parce que ça ne change rien aux étapes d'une recette. Même les gargotes dans les métropoles africaines utilisent des machines pour broyer les condiments et faire des jus de fruits, nous dit Evelyne. En revanche, je dirais que ça fait disparaître certains moments de convivialité entre femmes en cuisine, et peut-être qu'effectivement, certains gestes aussi et traditions. Par exemple, moi, quand j'étais enfant, en vacances chez mes grands-parents, avant d'être cuit, le riz padi était d'abord pilé dans de grands mortiers pour séparer les grains de riz de leurs enveloppes et des impuretés. Ensuite, il était vanné, il était trié. Anto Cocagne, vous validez, hein,
1: oui,
0: les étapes.
1: Sûr.
0: Voilà. Il y avait deux personnes face à face autour d'un mortier, chacune avec son pilon. Et pendant qu'on pilait le riz, on s'échangeait les pilons en se lançant. Finalement, on s'est lancé, il y avait des plaisanteries. On chantait aussi, nous dit Evelyne. En gros, on s'amusait en cuisinant. Et aujourd'hui, c'est vrai que ce sont des expériences inconnues de pas mal de gens. Mais tant pis, moi je suis très contente aujourd'hui d'acheter mon sac de riz déjà traité, parce que qui a le temps aujourd'hui de s'amuser à piler puis à vanner le riz? Anto, vous validez ou pas?
1: Non, je comprends tout à fait justement ce témoignage, mais comme elle le souligne, le problème c'est la perte de certains gestes. C'est la raison pour laquelle dans beaucoup d'écoles de cuisine, avant de pouvoir travailler avec les machines, on vous apprend à faire les gestes, avant d'apprendre à fouetter. Moi, je me rappelle, faire une crème fouettée, on le faisait pas au batteur, on devait le faire à la force de nos bras, avec un fouet, parce que l'enseignant voulait qu'on apprenne à faire le geste. Et la problématique qui se pose avec tous ces appareils, c'est est-ce que dans quelques années, nous saurons encore faire les gestes.
0: Mais là, elle parle aussi des relations sociales, hein, finalement, de tout ce qui se passe autour d'un pilon et d'un mortier, Clémence.
2: Après, elle parle d'une notion fondamentale qui est le temps. Ça dépend si on a le temps ou pas. Et en urbaine, dans les villes, on a de moins en moins de temps. Quand on est une jeune maman, comme
0: Jessica,
2: par exemple.
0: Surtout qu'on a passé du temps dans les embouteillages.
2: On n'a pas le temps. Alors pour moi, les robots sont vraiment avant tout des aides culinaires. Donc ils vont nous permettre de faire quelques étapes qu'on n'aurait peut-être pas le temps. Mais surtout, ils nous permettent aussi de rester en cuisine, de continuer à cuisiner.
0: D'autant plus, Bess Diagne, qu'il y a quand même, je pose aussi la question à Jessica Berman, il y a des préjugés contre la cuisine africaine. Ah, mais c'est une cuisine qui est extrêmement longue, on peut plus cuisiner comme ça.
2: J'écoute pas ni Le Goût du Monde.
0: Bess Diagne.
3: Oui, c'est vrai. C'est vrai que c'est la première idée qu'on a. C'est long, c'est compliqué, c'est difficile à mesurer, etc. Mais justement, plus le temps passe, plus les recettes, entre guillemets, sont précises, détaillées. Et comme on l'a souligné, on a des aides pour nous faciliter et gagner du temps, justement. Et comme le soulignait la personne juste avant moi, en fait, est-ce qu'on a vraiment le temps actuellement? C'est ça la question. En fait, finalement, notre ennemi, est-ce que c'est le manque de temps ou c'est les robots?
0: Mais c'est ça.
3: Plutôt que c'est le manque de temps.
0: Et Evelyne a bien posé le débat, finalement. Elle a
3: exactement
0: vécu toutes ces relations. Vous avez passé du temps, Anto,
1: oui,
0: au Gabon.
1: Oui, moi j'ai vécu cette relation avec les cousines, les grand-mères, les tantes. On se racontait des histoires et tout et ça. Il n'y avait pas cet appareil.
0: Surtout,
1: il y avait juste un bouton à appuyer.
0: On avait pas mal d'infos. C'est là quand même que circulaient les ragots aussi. Hein,
1: c'est là que circulaient les ragots, mais aussi la transmission.
0: Oui.
1: La transmission sur attention, tu fais pas bien le geste. Il faut le faire comme ça, parce que sinon, voilà.
2: Et c'est là la bonne nouvelle, Emmanuel, c'est qu'il y a des robots qui ne pourront jamais faire certaines choses. Je pense, par exemple, au Liban, les kébés, ces boules, vous savez, de boulgour. impossible au robot.
0: C'est
2: vous pourrez faire la pâte à la rigueur, mais forger, enfin former le kébé, c'est pas possible. Ouais. Toutes les pâtes, les pastels et tout ça, on a les moules. Mais enfin, il faut faire la pâte. Donc le robot va
0: aider. Parce que c'est minutieux, on tire les petits carrés de pâte, on referme.
2: Il y a plein de choses en fait.
0: On mouille ses
2: doigts. Il y a plein de gestes qui ne peuvent pas être copiés par un robot, aussi performant soit-il. Et c'est ça qu'il faut garder, c'est rester en cuisine, s'aider un petit peu pour couper tous les ingrédients, mais rester ensemble à faire les pâtes, à façonner. Le façonnage, c'est à la main.
0: Oui.
2: On peut pas faire autrement.
0: Bon, on n'a quand même pas tout à fait terminé la polémique. Vous nous appelez au 33 6 11 80 41 89. Bethel nous appelle de Kinshasa. Bonjour Bethel.
4: Bonjour Emmanuel, bonjour aux intervenantes sur le plateau.
0: Alors vous, qu'est-ce que vous avez comme outil en cuisine et quelles sont vos positions, Bethel?
4: D'abord, dans ma ville, dans mon pays principalement, il y a deux machines qui sont très révolutionnaires et qui aident les ménages. Il y a le moulin à feuilles de manioc et aussi il y a le moulin à manioc. Donc, ça moule le manioc de manière à avoir la farine de manioc. Mmh. Mais je voudrais plus m'attarder sur le moulin à feuilles de manioc parce que ça, vraiment, ça aide les ménages, les grands restaurants.
0: Même
4: ça a permis de commencer à importer les feuilles de manioc qu'on appelle communément pondu.
0: D'accord. Mais ce pondu, il est branché sur l'électricité ou il est mécanique?
2: La machine.
4: Cet appareil marche avec l'électricité. Quoi.
0: Ah oui.
4: En cas de coupure d'électricité, les personnes qui les utilisent les groupes électrogènes.
0: Ah oui, d'accord. Ouais. Donc, c'est une sorte de mixeur.
4: C'est une sorte, exactement.
0: Hein.
4: C'est une sorte de mixeur. Vous imaginez, à l'époque de nos grands-mères, ou même de nos mères, on pouvait faire 30 à 40 minutes pour moudre, pour piler les feuilles de manioc d'une quantité de 1 à 2 kilos. Mais avec le moulin à feuilles de manioc, le moulin à pondu, aujourd'hui, on peut mixer en moins de 10 minutes une quantité de 2 à 3 kilos.
0: Oui.
4: Est-ce que vous voyez? Et ça aide beaucoup de ménages.
0: Il y en a une qui fait la grimace. Anto Cocagne fait la grimace.
1: Oui, moi, je sais que ça existe, les moulins, justement, à feuilles de manioc, mais je trouve que ça oxyde les feuilles et que ça ne...
0: Par la chaleur que
1: par
0: ça...
1: Par la chaleur, justement, cette rapidité du robot.
0: Ça échauffe les feuilles.
1: Ça échauffe les feuilles, ce qu'on ne retrouve pas quand on pile. En fait, moi, j'ai pas de problème avec les robots tant qu'ils reproduisent le geste ancestral. Mmh. Et le problème de beaucoup de robots, c'est qu'ils ne reproduisent pas le geste. Mmh. Donc, on a quelque chose qui nous permet de gagner du temps, qui nous permet de voilà. Mmh. Mais
0: Bethel, vous avez constaté ça aussi?
4: Oui, effectivement, quand on fait le pondu, ce qu'on appelle pondu, hein, quand c'est fait avec le mixeur, le moulin à pondu, c'est vrai qu'il y a des petits changements. Seulement, comme je peux le dire comme les intervenantes sur le plateau, il y a le temps qui compte, vous voyez, et surtout pour faire des grandes quantités.
0: Ouais.
4: Dans les restaurants aujourd'hui qui font des cuisines africaines, des cuisines congolaises, ils ont besoin d'une grande quantité. Mmh. Ils ne vont pas passer le temps à piler le pondu comme le faisaient nos grands-mères, nos mamans. Vous voyez.
0: Ah, vous n'avez pas de restaurant
4: et les événements.
0: Vous n'avez pas de restaurant, mais vous préférez.
4: Non, moi je n'ai pas de restaurant. Ma mère en avait. En avait. Donc il y a pas le temps à piler le pondu pour un restaurant, pour des grands événements, par exemple des cérémonies, mariage, anniversaire. Et même cet appareil a permis de moudre des grandes quantités pour exporter le pondu.
0: Mais vous posez bien la question, effectivement, mariage, cérémonie, etc. Mais même, on est quand même dans des familles nombreuses. Donc, c'est vrai aussi que le temps passé à broyer est long, hein, quand il y a 10, 12 personnes dans une famille. Qu'est-ce que vous utilisez d'autre, Bethel, rapidement?
4: Nous utilisons aussi le moulin à manioc.
0: Ouais.
4: Donc, le moulin qui moud le manioc qui est sec, qui permet d'avoir la farine de manioc. Mmh.
0: Et puis, autre chose
4: aujourd'hui,
0: aussi,
4: c'est commercialisé dans les ménages et même dans les supermarchés, c'est accessible. Sont ces machines-là principales qui ont vraiment aidé dans l'évolution de la cuisine,
0: ouais,
4: surtout en matière de temps.
0: Ouais. Et vous utilisez aussi autre chose pour les liquides?
4: Pour les liquides, je peux dire que la majeure partie des ménages dans mon pays n'utilisent pas vraiment beaucoup des appareils électroménagers, à part les deux que j'ai cités.
0: Mmh.
4: Il y en a qui les utilisent, mais c'est pas fréquent de les trouver dans tous les ménages, en fait.
0: Merci, en tout cas, merci de nous avoir expliqué ça, Bethel. Hein. Donc, à Kinshasa, dans les grandes villes, tout le monde s'équipe donc d'un moulin à feuilles de manioc et d'un moulin pour broyer le manioc et obtenir une farine.
2: Mais ce qui est génial, c'est que ça permet d'obtenir deux ingrédients qui vont faire un plat ensuite. Ça va pas être tout le plat qui sera fait par la machine et par le robot. C'est vraiment une étape pour faciliter et donc raccourcir un peu le temps de préparation. Mmh. Mais une étape.
0: C'est quand même le gros du débat, le broyage au pilon ou au mixeur robot, c'est une des grosses étapes qui est largement discutée. Bess Diagne et Jessica Berman, pour vous?
3: Oui, c'est discuté, mais c'est vrai que, comme on l'a souligné, c'est le temps, mais aussi l'énergie. C'est vrai que parfois, des personnes n'ont pas forcément l'énergie pour mixer ou battre au pilon, ou ça prend beaucoup de temps ou d'énergie parfois. Et comme ça, avec un mixeur, au moins, on peut aider la personne et passer à l'étape suivante.
0: Ouais, bon, c'est bon pour les muscles, hein, autococagne.
1: Bah oui, c'est bon pour les muscles, l'énergie.
0: Jessica Berman, par exemple, vous, comment vous faites le foutou de banane, plantain?
5: Bah, moi, ça dépend. Il y a deux méthodes. Il y a la méthode traditionnelle qu'on peut voir, qu'on exerce très souvent à la maison. Et très souvent aussi, je le fais aussi au robot. Ouais. À la maison, on le fait dans le mortier avec le pilon. Ouais. C'est-à-dire que la banane plantain qu'on aura déjà cuit au préalable avec un petit peu de manioc, on va le piler dans le mortier avec ouais. le pilon, justement. Donc, c'est assez physique, c'est assez intense, ça tire dans les bras. Et c'est vrai que si on veut gagner en temps, c'est vraiment le faire, au mixeur. Naturellement.
0: Ah non, et pas au mixeur, Jessica, pas au mixeur. Le mixeur, c'est plusieurs couteaux qui découpent le mortier. Il y a le geste, c'est piler et mixer. Exactement. C'est deux gestes ah oui. différents.
1: En fait, le
0: robot ne reproduit pas le fait d'écraser.
1: Ça mixe. Et donc, même en termes de texture, vous avez une élasticité que vous n'aurez pas lorsque vous faites au pilon avec
0: C'est-à-dire qu'on a un foutu de banane et caoutchouteux.
1: Moi, je trouve qu'il est caoutchouteux. En tout cas, il a pas la même. Enfin, c'est mon avis, hein. Mais je trouve qu'il a pas la même texture.
2: On a des changements de goût de toute façon.
5: En fait, il n'a pas la même texture. La texture sera forcément différente. Bon. Le goût sera légèrement.
0: On est d'accord là-dessus.
1: Oui, mais nous, moi, je suis une puriste.
5: Après, en tant que chef de cuisine, c'est mon travail aussi de pouvoir réussir à trouver des différentes techniques et astuces pour avoir un résultat qui soit similaire au résultat souhaité.
0: Et alors, quelle est votre astuce, Jessica, pour qu'il ne soit pas caoutchouteux, justement? Quand il est passé au
5: dans
0: robot,
5: mon cas, par exemple, c'est que je vais ajouter un petit peu de farine de banane plantain naturelle. Parce qu'ici, c'est vrai que je travaille beaucoup avec différents agriculteurs, différentes personnes qui mettent en valeur le terroir ivoirien. Donc, il y a 10 000 astuces qu'on a au quotidien pour faciliter un petit peu la tâche et rattraper ces petites erreurs et ces petites choses, vous voyez. Donc, la farine de banane plantain, qui est totalement naturelle et qui est très, très bonne, me donne le résultat souhaité.
0: Bon, on passe au deuxième gros point de débat quand il s'agit d'ustensiles, de robots ménagers, etc. Après le broyage manuel ou électrique, enfin d'ailleurs ça n'est plus un broyage puisque ce sont des lames qui découpent électriquement et non plus, qui n'écrasent plus comme le robot, comme le mortier et le pilon. Il faut qu'on parle des cuissons. Clémence Denavy, aujourd'hui il y a un truc qui déferle sur les réseaux sociaux.
2: Que vous n'avez pas.
0: Partout dans le monde, hein. Ça s'appelle le air fryer. C'est pas une marque, hein, je le précise.
2: Non,
0: Qu'est-ce que c'est?
2: Je crois que c'est, je ne l'ai pas. Mais c'est un instrument qui est né, je crois, au Japon. Parce qu'avec l'urbanisation, les appartements sont tout petits. Donc, il a fallu un appareil de cuisson pour faire des cuissons très rapides, frites. Mais
0: c'est une friteuse sans huile.
2: Mais dans des espaces réduits. Donc, c'est pour ça que vous avez un appareil. Si vous avez un four, vous n'avez pas besoin d'air fryer.
0: Donc, en principe, ce qu'on nous vend comme rêve, hein, c'est qu'on va cuisiner surtout sans matière grasse. Anto Cocagne, vous validez le principe?
1: Oui, c'est possible.
0: Vous en avez un, vous?
1: Non, pas du tout. J'ai très peu d'appareils électriques chez moi, parce que je privilégie le geste.
0: Ouais. Bess Diagne, vous avez écrit un livre de recettes sénégalaises adapté aux robots connectés, vous avez déjà cité la marque et dont le prix est très élevé. Est-ce que déjà, avant qu'on arrive sur ce robot connecté qui cuit, est-ce que vous avez un air fryer, c'est-à-dire cette sorte de friteuse sans huile et qui cuit très rapidement pour avoir des aliments un peu croquants comme ça?
3: Alors, le air fryer, je l'ai, mais très très récemment, c'est-à-dire là, il n'y a même pas un mois.
0: Ah oui.
3: Mais sinon,
0: et alors, est-ce que vous
3: non,
0: êtes heureuse?
3: Oui, ça dépanne bien, mais c'est vrai que j'aime bien mon petit four. Donc, pour l'instant, je ne l'ai pas encore adapté à 200%.
0: D'accord. Ça veut dire que vous ne pouvez pas nous dire là aujourd'hui ce que vous parvenez à obtenir de très différent avec un air fryer
2: par rapport à... Tout ce qui est frites, petits pilons, les légumes dans des panures, tout ça, vous pouvez l'obtenir avec l'air fryer.
3: Non, c'est vrai que. Non, non, là, pour l'instant, c'est vrai que je suis avec ma marmite, ma petite huile. Pour le moment, en tout cas, non. Tout ce qui est friture, je ne l'ai pas encore adopté.
0: Et alors, concernant le robot, multicuiseur connecté. Qu'est-ce que ça change pour la cuisine sénégalaise?
3: Ah bah ça change déjà beaucoup de choses au niveau des étapes. Bon, c'est vrai que ça facilite au niveau du mixage, on gagne du temps par rapport à ça. Si jamais on fait aussi une cuisson sous vapeur, bah, vu que c'est le même appareil qui fait la cuisson sous vapeur, on gagne du temps aussi. Donc en fait, ça facilite, hein, voilà, comme on l'a expliqué juste avant. Mais le principal, c'est d'avoir un résultat qui ressemble vraiment à ce qu'on a avec la marmite.
0: Donc, est-ce qu'on peut dire, pour ceux qui n'en ont jamais vu, c'est comme une marmite qui est fermée, branchée à l'électricité, mais qu'est-ce qui se passe à l'intérieur?
3: Alors, ça dépend de l'appareil. Donc, si jamais c'est l'appareil, voilà, multifonction, là, dans ces cas-là, c'est une cuisson qui se fait avec une petite hélice qu'il y a au fond, enfin, en tout cas, l'appareil que j'ai moi.
0: Oui.
3: Ou sinon, c'est un appareil, là, dans ces cas-là, on va dire une marmite connectée, on va appeler ça comme ça.
0: Oui.
3: Et là, dans ces cas-là, c'est comme une cocotte minute, sauf que on va pas rester à côté du feu ou à devoir éteindre le feu. Ça, au niveau du temps de cuisson, en tout cas, on programme le temps et on n'a pas besoin de le surveiller. Voilà, c'est la différence qu'il y a entre les deux.
0: Un tiep à la marmite et un tiep dans un robot cuisson, dans un robot cuiseur, c'est quoi la différence?
3: Alors la différence principale, c'est que à la marmite, on va obtenir un fond de marmite qu'on appelle chez nous au Sénégal le rogne. Et ce rogne-là, c'est vrai qu'il donne une saveur particulière au riz, au tiep. C'est ça qu'on ne va pas retrouver au niveau des robots connectés. C'est cette petite note, cette petite touche spéciale. C'est ça qu'on ne va pas retrouver, mais sinon tout le reste, non, ce sera exactement la même chose.
0: En Tococagne, vous avez testé?
1: Non, moi j'ai jamais testé. Alors la seule chose que j'ai testée dans les appareils de cuisson, c'est vraiment pour la cuisson des viandes, toutes ces cuissons longues. Dieu merci pour celui qui a inventé des cocottes minutes, par exemple, parce que vous réduisez le temps de cuisson par deux, voire par trois. Mais en dehors de ce type,
0: alors là, c'est pas branché sur l'électricité, hein, c'est sur le feu,
1: c'est
0: plus efficace.
1: Mais c'est plus efficace. Après, alors j'ai un cuiseur vapeur. C'est ce que mon four ne fait pas à vapeur, donc j'ai cuiseur vapeur.
0: Que vous utilisez pour le riz, par exemple?
1: Non, j'utilise pas. Le riz, je le fais à la casserole. J'ai appris ça à 9 ans. Je ne changerai pas ma technique pour rien au monde. J'ai essayé le cuiseur de riz, mais je trouve que c'est pas pareil. Donc, je fais toujours mon riz à la casserole. Mais pour cuire les légumes, pour faire certaines étapes, notamment pour le tiep, lorsqu'il faut le cuire un peu, cuire le riz à la vapeur avant de le faire à la casserole, je vais utiliser mon cuiseur vapeur. Mais ça va être vraiment l'essentiel des appareils que je vais utiliser.
0: Vous nous appelez au 336 11 80 41 89. On a un auditeur qui nous appelle d'Allemagne. Bonjour Thomas.
6: Oui, bonjour Emmanuel.
0: Vous nous appelez d'Allemagne, mais vous êtes d'origine togolaise et c'est pour nous parler d'un ustensile que vous ne trouvez pas en Allemagne, Thomas. C'est bien ça, si j'ai bien compris?
6: Alors moi, je suis français, mais je suis marié à une togolaise.
0: D'accord.
6: Et j'ai passé un petit peu de temps au Togo. Et effectivement, je voulais vous parler du Fufu Mix. Et c'est une machine qui est fabriquée au Togo.
0: Oui.
6: Et qui en fait remplace le pilon traditionnel pour piler l'igname pour faire le foufou traditionnel. Voilà.
0: Ça veut dire que ce foufou mix, il ne coupe pas avec des petites lames, il l'écrase réellement?
6: Oui, il bat en quelque sorte voilà, pour reproduire le pilon.
0: Et on le trouve pas, il est pas exporté.
1: Bah le foufou mix, c'est un appareil justement dont le concepteur c'est Jules Missob Logou, qui est un Togolais qui a inventé ça. Donc au départ on les trouvait que dans les marchés, donc les femmes commandaient leur foufou et on leur faisait minute parce
0: que ils se branchent sur l'électricité, on est d'accord.
1: Ils se branchent sur l'électricité. Maintenant quand vous allez sur leur site internet, apparemment on peut le commander pour l'avoir à la maison, mais c'est vrai que c'est l'un des rares et ce qui est bien c'est que ça a été fait par un Africain qui a compris justement cette problématique du geste pour pouvoir répéter en fait, mais de manière mécanique, un geste que l'on fait de façon manuelle.
0: Alors si je comprends bien Thomas, votre épouse togolaise, en arrivant en Europe, elle s'est remise au pilon et au mortier parce qu'elle n'avait pas son appareil moderne.
6: Oui, en fait, on a cherché des appareils alternatifs, mais ça n'existe pas, en fait, des machines qui sont assez puissantes pour reproduire vraiment le foufou, oui. Comme on pourrait le faire avec le foufou mix. Et ce qui était intéressant aussi, c'est de voir qu'on peut le trouver dans les quartiers, par exemple de Lomé, et on peut apporter son igname cuit pour aller le faire piler pour voilà quelques centaines de francs. Ça, c'est ça intéressant.
0: Merci beaucoup, Thomas, de nous avoir appelés. Vous pouvez continuer de nous téléphoner au 33 6 11 80 41 89. Est-ce qu'on est d'accord? Alors, on parlait de cet ustensile. Moi, je pensais d'ailleurs que ça n'existait pas. Hein. Anto, on parlait du broyage manuel parce que justement, le robot ne parvenait pas à reproduire.
1: Qui existe depuis un certain nombre de temps maintenant que moi, j'en ai entendu parler. Mais c'est vrai que moi, à chaque fois que je rencontre un industriel, même français, je leur dis, mais si vous créez des machines spécialement qui arrivent à reproduire le geste, moi, je suis prête à vous les vendre comme des petits pains.
0: Moi, j'aimerais quand même savoir une chose. Que pensent les mamans chez les unes et chez les autres de tous ces nouveaux appareils? Basdiane, quelle a été la réaction de votre maman quand elle vous voit cuisiner, écrire des recettes adaptées au robot cuiseur? Ces recettes à elle, en fait.
3: Oui, ces recettes à elle. Au début, elle était un peu sceptique, hein. Même très sceptique. Du coup, je lui ai expliqué. J'ai dit, maman, je vais essayer. Voilà, on va voir ce que ça va donner. J'ai vraiment à cœur de tenter de réadapter les recettes au robot. Et plus elle me voyait écrire, donc elle a suivi toute l'écriture de mon livre, elle a suivi en fait de A à Z, et elle disait bon bah oui, t'as réussi.
0: Mais déjà, elle vous a transmis les bonnes quantités ou pas?
3: En fait, c'est pas qu'elle les a transmises, c'est que moi je suis à côté d'elle, je regarde ce qu'elle fait et j'en déduis au niveau de la quantité, parce que elle ne pourra pas me dire bon voilà j'ai mis tant au niveau de des ingrédients, non, elle en est incapable. C'est moi qui ai dit bon attends maman, on attend, je regarde vite fait ce que t'as mis et puis je note. Donc j'ai vraiment tout noté par rapport à ça. Mais oui, au début elle était vraiment sceptique. Et c'est d'ailleurs pour ça que j'ai écrit, enfin le titre de mon livre, c'est par rapport à elle. Cuisine sénégalaise au robot connecté. Oui, c'est possible. C'était vraiment par rapport à elle que j'ai écrit ce titre.
0: Jessica Berman, est-ce qu'on peut dire que les appareils branchés sur l'électricité qui sont adaptés à différents types de cuisine produisent en tout cas, alors certes c'est le gain de temps, mais ça produit aussi une forme de quand même de régularité dans les résultats ou pas forcément?
5: Oui, quand même. On a une belle forme de régularité dans le résultat final, que ce soit nous au niveau des appareils de friture, comme on parlait tout à l'heure du rice cooker et autres. Pour les grosses structures ici qui produisent énormément de quantité au quotidien, c'est vrai que c'est une grande plus-value. C'est un grand, grand, grand changement.
0: C'est ça, toujours la même température, oui. Toujours la même, en permanence, qui ne change pas, etc. Vous nous parliez du rice cooker. Enfin,
1: oui,
0: du,
1: c'est
0: de,
1: ça,
0: de
1: l'intérêt tout. Aussi des machines, c'est de pouvoir uniformiser un peu les
0: recettes. Parce que vous, Anto, votre riz, vous ne le lâchez pas des yeux, du coup.
1: Hein. Non, je le lâche des yeux, mais une fois qu'il est couvert et qu'on a baissé le feu, je peux le lâcher des yeux, mais pas
2: après. C'est aussi amusant de se dire que, certes, le robot multifonction, c'est une marque qui existe depuis 60 ans, ma belle-mère en a un, c'est comme ça que je l'ai découvert, et il est bien plus cher aujourd'hui. Il était vendu par des cercles de femmes, vous savez, à l'origine. Donc, c'est des ustensiles qui ont permis et qui a accompagné, en fait, le retour de la femme au travail. Mmh. Parce que dans les années 60, en tout cas en Occident, beaucoup de femmes ne travaillaient pas. Donc, ça a accompagné, justement, en aidant et en permettant aux femmes d'avoir du temps qu'elles perdaient en allant travailler, et donc plus de liberté. En tout cas, c'était pour les marques d'autocuiseurs et tout ça, c'était vraiment le slogan aussi. Et c'est une réalité objective.
0: Et c'est la vraie question aussi qui se pose sur le continent africain, hein, avec des mamans qui travaillent, qui passent du temps dans les transports, etc. Et qui donc, quand elles rentrent, si elles n'ont pas suffisamment d'aide à la maison, ont bien cette problématique du temps. Merci beaucoup à vous toutes, Anto Cocagne, le chef Anto, produit phare, savoir-faire, recettes chez Mango. On vous retrouve aussi dans votre épicerie fine Baraka by le chef Anto. Merci Jessica Berman, traiteur privé, chef de cuisine à Abidjan. Merci Basdiane. On vous retrouve sur votre compte Instagram Senmil, et puis votre livre Cuisine sénégalaise au robot connecté. Oui, c'est possible, avec un point d'exclamation un peu en forme de provocation. Et merci à vous Clémence Denavy, journaliste présentatrice de l'émission Le Goût du Monde, et puis bien sûr, on retrouve les recettes de poche hein, en le podcast les deux saisons. À suivre dans quelques instants, un nouvel épisode de notre série Décalage culturel. Et aujourd'hui, comment est ressentie l'agressivité dans différentes cultures? Une étudiante chinoise en France raconte. Mais tout de suite, je vous propose l'artiste Aliwa, très multiculturelle, grandit entre le Soudan et Londres pour une pause électro-orientale chez 8 milliards de voisins.

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0: C'est une scène à laquelle vous avez peut-être déjà assisté. Dans la rue, vous remarquez un groupe qui a l'air de s'agiter. De loin, vous n'entendez pas ce qui se dit, mais vous imaginez une dispute. Les voix s'élèvent, les gestes se font vifs, secs, presque nerveux. Et puis d'un coup, des rires. L'ambiance semble s'être détendue. Ce que vous aviez imaginé être une querelle n'est qu'une simple conversation animée. C'est cette différence de perception qu'on va aborder dans Décalage culturel aujourd'hui, avec une étudiante qui va elle-même se présenter.
10: Je suis Yao Yang et j'ai 24 ans, je suis chinoise. Maintenant, j'étudie en langue, interprétation et en stratégie interculturelle à Paris-Cité. Quand j'arrive en France, ce qui me fait surprise, c'est les débats qu'on passe pendant le cours. Les gens vont parler en même temps pour défendre leur opinion. Les gens vont couper la parole des autres. Ils sont vraiment agressifs. C'est une situation qui est vraiment normale ici, quand les gens font leur débat. Mais pourquoi vous êtes en colère?
0: Philippe Pierre, vous êtes sociologue, vous avez été directeur des ressources humaines pendant près de 20 ans, vous êtes spécialiste de l'interculturel. Là, ce qu'on entend dans le témoignage de Yao Yang, cette étudiante chinoise, c'est qu'elle ne comprend pas en fait pourquoi en cours, on débat parfois en France, en l'occurrence à l'université française, aussi vivement. Pourquoi ce n'est pas calme, comme elle le dit? Pourquoi les gens sont agressifs? C'est ça en tout cas l'impression qu'elle a.
11: Oui, c'est ça, c'est une impression. C'est tout à fait intéressant de distinguer en fait le ressenti, le vécu que Yao Yang peut éprouver, et puis ce qui serait le sens des choses. Alors moi, je l'ai vécu hein, en tant qu'enseignant dans des controverses.
0: Et ça, c'est en cours, on peut organiser des controverses.
11: Oui, la controverse, ça va être un débat qui va avoir un cadre. On peut se faire, je dirais, le porteur de voix d'une opinion qui n'est pas la nôtre. C'est dans une tradition intellectuelle qui me semble tout à fait intéressante. Je me suis retrouvé dans des situations, je pense notamment à des femmes indiennes, qui étaient très émues parce que... À l'intérieur du master que je co-dirigeais à Dauphine, il y avait des débats, il y avait des prises de parole, et il y avait le ton de la voix qui montait. Et ça, pour elles, c'était pas habituel. Ça faisait pas partie de leur référentiel. Et elles sont venues me voir la première fois que j'ai connu ça, à la pause, elles étaient deux, et elles m'ont demandé, en fait, de moduler le ton de la voix.
0: Elles vous ont demandé à vous d'intervenir auprès des étudiants qui débattaient pour qu'ils modulent le ton de leur voix?
11: Dans un premier temps, oui. Et dans un deuxième temps, elles m'ont demandé pourquoi. Alors, c'était un étudiant brésilien. Il débattait pas directement avec elle. Il débattait avec une étudiante du Panama et un étudiant français.
0: Et elles étaient spectatrices.
11: Elles étaient spectatrices de la scène avec un fort niveau d'émotion. D'abord, ils s'animaient physiquement. Je me souviens que cet étudiant, en fait, s'était levé. Il était allé vers elle. Donc là, c'est tout à fait intéressant. On peut penser, en fait, que ce franchissement d'une frontière physique, c'est-à-dire s'approcher de quelqu'un, peut être perçu par l'autre comme un franchissement de frontière symbolique. Il ne respecte pas une distance culturelle qui, pour moi, est habituelle. Les étudiantes indiennes avaient le sentiment qu'il était double. C'est-à-dire qu'il y avait l'homme qu'elle connaissait au quotidien, et puis, là, c'est vrai, il donnait l'impression de s'enflammer. Mais en réalité, en fait, il prenait plaisir. Il y a la dimension du jeu, J-E-U, le jeu. Et mon étudiant brésilien, là, c'était quelqu'un l'heure d'après, qui donnait l'impression aux autres d'être, et c'est amusant, d'être un étudiant allemand. Méfions-nous beaucoup des catégories nationales trop vite étiquetées.
0: Allemand parce que...
11: Allemand dans le stéréotype de l'allemand et peut-être même du suisse, c'est-à-dire quelqu'un dont on se dit qu'il est réservé, qu'il ne va pas élever la voix trop fort, et ben on se trompe souvent.
0: Ce qui est intéressant, c'est que ses élèves étaient perturbés par le fait qu'il avait l'air double, c'est-à-dire qu'il n'avait pas la même personnalité. en tout cas qui ne semblaient pas avoir la même personnalité quand ils débattaient. Et c'est un peu ce que soulève Yao Yang aussi, l'idée de dire d'un coup les gens sont agressifs et presque elle ne les reconnaît plus.
11: C'est ça, j'ai l'impression que Yao Yang attendait que l'on soit d'une certaine manière toujours dans le même continuum de ton de la voix, de type d'argument porté, de choix de référence. Et Yao Yang s'approchera progressivement et elle verra qu'il y a une différence entre ce qu'on affiche, l'emportement de la voix, ce que l'on fait vraiment en lien avec une parole donnée et ce que l'on ressent. Mais on est de plus en plus double dans la société. On est de plus en plus archipel dans nos vies. Il y a la femme ou l'homme que nous sommes en cours, et à l'intérieur du cours, il y a les séquences qui vont varier. Puis il y a la femme ou l'homme que l'on est avec son conjoint, avec sa famille. Et ça, ça fait la plénitude d'un être, c'est-à-dire ça s'appelle une personne humaine.
0: Quel conseil, là, vous pourriez donner à Yao Yang pour peut-être qu'elle soit un peu moins perturbée par cette agressivité qu'elle perçoit en débat en classe?
11: J'insisterai sur cette belle notion d'étonnement volontaire. Pour moi, l'interculturel, c'est ne pas trop vite juger l'autre sur un plan moral. Si on se laisse aller à ce qu'on ressent, on s'entoure toujours de gens qui nous ressemblent. Et on va pas à la rencontre des autres. Donc la première chose, quand on s'étonne volontairement, c'est suspendre son jugement. Et je suis sûr que Yao Yang le fait très bien, ou saura très bien le faire. Et on en fait l'apprentissage, je crois, avec le temps et l'expérience.
2: 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Merci à l'équipe, Juliette Brault, Delphine Cachin, Diego Tenorio, Inès Emprun. Vous nous retrouvez sur nos réseaux sociaux, bien sûr, sur Instagram, sur la chaîne WhatsApp, sur laquelle vous retrouvez tous nos sujets d'émissions annoncés. Et demain, 8 milliards de voisins, comment trouver un emploi? Grand point d'interrogation. Vous le savez, c'est votre émission spéciale recherche d'emploi. Avec les conseils de nos spécialistes, vous posez toutes vos questions sur vos CV, vos projets professionnels, vos stratégies de recherche, vos entretiens d'embauche. Et si vous êtes déjà en poste et que vous souhaitez changer aussi, racontez-nous la situation. Notre compte WhatsApp 336 11 80 41 89. Dans quelques instants, ce sera le journal sur RFI, bien sûr. À demain.
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15: Bonjour, bon réveil et merci d'écouter RFI. Il est 5h ici à Paris, 6h à Beyrouth comme à Gaza.
16: Martin Guèze.
15: L'enclave palestinienne comme le Liban frappée hier par l'armée israélienne et ce malgré les 2 cessez-le-feu en vigueur. Au moins 31 morts dans le sud du Liban, au moins 7 à Gaza où Israël dit avoir visé le nouveau chef de la branche armée du Hamas et où les bombardements n'ont jamais vraiment cessé depuis octobre dernier. La crainte de frappe massive aussi en Ukraine. Kiev a déjà été violemment touché dimanche. La Russie a notamment appelé les ambassades étrangères à évacuer. L'Ukraine qui est cependant mieux préparée face aux frappes de drones à haute intensité, vous l'entendrez. Le chef de l'OMS attendu demain en RDC alors que l'épidémie d'Ebola a fait 220 morts dans le pays. L'Ouganda a de son côté confirmé 2 nouveaux cas. Et puis enfin Caracas rime avec Pigas, le banquier français Mathieu Pigas chargé de restructurer la dette du Venezuela. Alors pourquoi lui? Nicolas Feldman nous explique tout en fin de journal. Au moins 7 morts dont 2 frappes israéliennes distinctes hier à Gaza. Une près de Ran Younes dans le sud de l'enclave, l'autre près de Deir el-Bala dans le centre du territoire. Israël qui assure avoir visé le nouveau chef de la branche armée du Hamas, Mohamed Odeh. C'est ce qu'indique un communiqué conjoint du Premier ministre Benjamin Netanyahou et du ministre de la Défense Israël Katz. Un cessez-le-feu est pourtant en vigueur depuis le 10 octobre 2025. Depuis, plus de 900 Palestiniens ont été tués. L'armée israélienne fait l'état de 5 morts dans ses rangs.

0: 17% de la population, près d'un million de personnes. Les jeunes Maoris sont particulièrement touchés, marginalisation de leur langue à l'école, fin des partenariats avec les tribus pour la prise en charge des adolescents en difficulté. La jeunesse Maori de Nouvelle-Zélande, victime des réformes, un grand reportage d'Emma Garbou-Lorenzoni.
1: Dans les foyers néo-zélandais, la politique du gouvernement ne cesse d'alimenter les conversations.
2: Je pense évidemment qu'il faut enseigner davantage la langue maori dans les écoles, mais est-ce que ça devrait être obligatoire pour tous les enfants? Je préfère avoir le choix plutôt que ce soit imposé, mais je tiens quand même à insister sur le fait que la culture et la langue maori devraient être plus présentes.
3: Ce n'est pas possible d'en faire plus sans que ce soit imposé. Si ce n'est pas obligatoire, personne ne le fera.
1: L'ambiance est électrique ce soir-là chez Shells à Auckland. Les discussions politiques vont bon train. Et au cœur des débats, il y a la dernière annonce du Premier ministre Christopher Luxon qui souhaite mettre fin à l'obligation d'enseigner la langue et la culture maori dans les écoles. Cette réforme gouvernementale fait réagir toute la famille, car même sans être issu de la communauté maori, ce sont des enseignements qui concernent tous les Néo-Zélandais.
2: Je suis tellement fière de savoir saluer dans la langue maori. Ce sont des mots que j'ai appris ici, à l'école, et je suis nostalgique quand j'entends mon neveu chanter les mêmes chansons maori qu'à mon époque. Avoir accès à cet apprentissage dès le plus jeune âge leur offre une ouverture d'esprit, une curiosité pour les autres cultures et surtout une fierté d'être unique. La culture maori, c'est ce qui fait l'identité néo-zélandaise.
1: Le Premier ministre affirme ne pas remettre en cause cette identité. Il défend plutôt une vision d'uniformité nationale selon laquelle les apprentissages fondamentaux, mathématiques, lecture et écriture en anglais, devraient primer pour l'ensemble des élèves sur les enseignements culturels propres à chaque communauté. Cela signifie donc beaucoup de changements pour les établissements scolaires comme la Te Uru Karaka Newton Central School, une petite école de quartier à Auckland. Le principal Brian Rehutai s'efforce de composer avec ces nouvelles directives.
4: Le ministère de l'Éducation fournit des programmes scolaires nationaux que nous avons l'obligation de suivre. Chaque école dispose ensuite de son propre conseil d'administration, décidant de la manière dont ces programmes vont être appliqués aux élèves. Cela permet aux établissements de s'adapter aux besoins locaux. Mais cette flexibilité est de plus en plus menacée par le gouvernement qui cherche à imposer un cadre restrictif. Notre chance, c'est d'avoir obtenu il y a plusieurs années un document constitutionnel nous permettant de continuer notre enseignement maori à notre manière.
5: Ici, c'est la salle de jeu où tu trouveras tous les jouets.
6: You can find all of the toys.
5: Et là, c'est ma classe avec ma maîtresse.
6: What's my teacher?
5: Voici tous les cahiers bilingues. Pour l'écriture, c'est le cahier de dessin.
6: You can do like drawing and pangaro.
5: C'est des maths.
1: Harriet, 7 ans, fait la visite avec le sourire. Mais un vent de sérénité fragile règne dans l'école. Après les programmes, c'est la forme des salles de classe qui est remise en question par le gouvernement. Dans une école voisine, Amish, un ancien membre du conseil d'administration, ne cache pas sa déception.
7: Quand vous étiez à l'école, votre classe était sûrement une petite salle, fermée. Ici, ce n'est pas le cas. Nous avons des espaces ouverts. Ils sont conçus pour accueillir jusqu'à 70 élèves. Alors, il n'y a pas beaucoup de tables ni de chaises. Les élèves sont répartis par groupes de niveau. Mais le gouvernement a tranché. Il recommande désormais de séparer les élèves en fonction de leur âge dans des salles plus petites. C'est un véritable retour aux anciennes méthodes d'enseignement.
1: porte de sa coalition majoritaire au Parlement, la ministre de l'Éducation a annoncé mettre un terme aux constructions de ces classes ouvertes. Un sentiment de résistance gagne alors les parents.

0: d'élèves comme Trudy Carreco qui ont délibérément choisi ce modèle éducatif.
1: Je suis Maori. Mon fils est Maori et j'ai vraiment pu constater les avantages de ce type d'aménagement. C'est une vision de l'éducation proche de nos coutumes. Les plus âgés peuvent aider les plus jeunes. Il y a davantage une ambiance familiale en classe. Et je pense que c'est quelque chose de très important pour notre génération.
0: La communauté maori se sent véritablement visée par le gouvernement. Et comme si toutes ces réformes allaient à l'encontre de leur mode de vie, de plus en plus de parents d'élèves s'indignent devant la grille de l'école.
2: Pourquoi ne voudrait-on pas apprendre la langue du pays dans lequel on vit? J'ai l'impression qu'il faut sans cesse leur rappeler que cette terre était la nôtre en premier et que nous avons été colonisés. C'est problématique.
0: Même s'il n'est plus membre du conseil d'administration scolaire, Amish a gardé contact avec certains parents pour leur apporter du soutien.
3: Pour le dire franchement, il y a une forme de racisme systémique. Alors, je n'accuse pas le gouvernement de cela, mais force est de constater que ces politiques marginalisent la culture et la langue maori. Cette communauté n'est pas la plus riche du pays et les statistiques socio-économiques les plus alarmantes les concernent presque systématiquement. Le système éducatif est donc un élément clé. Mieux intégrer la culture maori à l'école, c'est donner à la Nouvelle-Zélande les moyens d'améliorer la situation de tous et en particulier des plus démunis.
0: Appartenir aux plus démunis n'est pas une fatalité, mais le résultat de la colonisation. Ce sont les conclusions de la commission d'enquête royale, un organe respecté de la démocratie néo-zélandaise, qui a mis en lumière dans un rapport historique que les familles maoris étaient maintenues dans des situations de précarité, amenant souvent leurs enfants à être placés sous tutelle de l'État. Coupés de leur culture, le document révèle que nombre d'entre eux ont subi des abus, contraignant les institutions à rendre des comptes.
4: Je présente des excuses sincères à toutes les personnes que notre Église a blessées, maltraitées ou fait souffrir.
5: Les mots ne suffisent pas, ce sont les actes qui comptent. Le comportement des responsables d'église et des agences gouvernementales n'a pas changé. Selon un rapport récent, le nombre d'enfants victimes de maltraitance au sein même du système de protection de l'État a augmenté. Il reste beaucoup de travail à faire dans ce domaine.
0: Eugène Ryder a participé à cette cérémonie d'excuses publiques en tant que survivant. À 55 ans, il prend enfin la parole et choisit de commencer son discours en langue maori.
6: A tēnā tātou. E uri tēnei no Ngāti Kahu, a tēnā te taha taku papa.
5: C'était difficile. Je crois que ce qui m'a aidé, c'est de penser aux autres survivants, à ceux qui ne sont plus là, et puis voir tant de visages de ma communauté dans le public. Mais je n'oublie pas l'impact du gouvernement actuel sur notre peuple.
0: Le Premier ministre Christopher Luxon a pourtant marqué les esprits avec un discours d'excuses inédit annonçant un plan d'urgence de 32 millions de dollars néo-zélandais pour accélérer le traitement des dossiers d'indemnisation des victimes. Mais une énième réforme va finir de creuser le fossé entre Luxon et la communauté maori. L'abrogation de l'article 7AA de la loi Oranga Tamariki. Ce texte législatif était un pilier fondamental. Il imposait à l'État de collaborer avec les tribus locales pour éviter le placement des enfants maoris hors de leur communauté et prévenir du danger du déracinement. Ayant grandi dans la capitale Wellington, Eugène le sait mieux que personne.
5: En tant qu'enfant placé, on a perdu le contact avec nos racines maori. On ne parlait plus notre langue et nous avons subi des maltraitances. Alors nous avons grandi en ne connaissant que la violence comme solution à nos problèmes. C'est comme ça que se sont créés les gangs. C'était une manière de trouver une nouvelle famille avec d'autres enfants placés. Si quelqu'un me demande si je suis toujours membre des Black Power? Je réponds oui. Mais si l'on me demande si je fais partie d'un gang, je réponds non, car je connais les connotations associées au mot gang. Dans notre pays, il est synonyme de crime organisé. D'après mon expérience, nous sommes plutôt coupables de criminalité non organisée poussée par des valeurs anti-système qui sont devenues des valeurs anti-gouvernement.
0: Paisiblement installé dans son canapé, sa fenêtre ouverte sur le centre-ville de la capitale, Eugène prend plaisir à se remémorer le passé. Mais derrière son sourire timide, les tatouages qui recouvrent la totalité de son visage laissent deviner les épreuves qu'il a dû traverser. At the time, quel âge avais-tu lorsque tu as rejoint le gang?
5: J'avais 15 ans, mais ils ne voulaient pas que je l'intègre avant mes 16 ans. Alors j'ai attendu un an. Ça m'a surpris parce que je ne pensais pas que les gangs avaient de la morale. Je voulais monter en grade et les impressionner. Alors à 16 ans, j'ai braqué une banque. Mais je me suis fait arrêter et j'ai fait 5 ans de prison.
0: Face à l'activité des gangs, le gouvernement a opté pour la création de centres de discipline militaire pour les jeunes mis en cause, ainsi que pour l'interdiction totale de signes de gang dans les lieux publics. Deux leviers présentés comme essentiels à la réinsertion des jeunes Maoris, surreprésentés dans le système de justice pour mineurs.
5: C'est difficile de se réinsérer dans la société, la même société qui nous a maltraités lorsqu'on était en foyer. J'ai dû mettre tout ça de côté pour ma femme et mes enfants. Je devais assurer leur avenir. C'était d'autant plus dur que j'étais encore un membre actif du gang. Mon fils aîné voulait être comme son père. Aujourd'hui, il est en prison. De mon côté, maintenant, je travaille avec les institutions pour faciliter le dialogue. Parce que tant qu'on ne verra pas quelqu'un à qui s'identifier, quelqu'un qui nous ressemble, qui parle comme nous, dans des domaines extérieurs à notre propre univers, on ne croira pas que c'est possible.
0: C'est dans ce climat de tension, alimenté donc par les multiples réformes gouvernementales, que le Premier ministre a été appelé à rendre des comptes devant les journalistes en conférence de presse.
7: Les Maoris sont-ils traités sur un pied d'égalité ?
8: Aucun pays n'est parfait. Nous travaillons tous à améliorer nos pays et il nous reste encore du chemin à parcourir.
7: Dans quel domaine les droits des Maoris devraient-ils être améliorés ?
8: Comme je l'ai dit, nous voulons l'égalité des chances. Il reste beaucoup à faire pour garantir l'accès à l'éducation, à la santé et aux opportunités économiques pour tous, Maoris comme non-Maoris, quelle que soit leur origine.
7: Est-ce que vous pouvez donc simplement affirmer que les Maoris ne sont pas traités sur un pied d'égalité?
8: Non, je ne dis pas cela parce qu'en tant que gouvernement, nous œuvrons pour garantir l'égalité des citoyens dans ce pays.
7: Pourquoi c'est si difficile pour vous, en tant que Premier ministre, d'admettre que les Maoris ne sont pas traités sur un pied d'égalité?
8: Je vous l'ai dit, il reste du travail à accomplir pour chaque gouvernement et ce sera toujours le cas dans 20 ans comme dans 50 ans.
0: Mais la jeunesse ne veut plus attendre. Sur les réseaux sociaux, nombreux sont ceux qui ont décidé de riposter.
9: Que ce soit chez les Maoris ou d'autres peuples autochtones, le manque de ressources est alarmant. Cela signifie ne pas pouvoir quitter une relation toxique ou un emploi toxique. En 2026, l'argent, c'est le pouvoir. La Nouvelle-Zélande est un pays raciste et l'a toujours été. Si vous n'avez pas suivi, le gouvernement essaie de réduire les Maoris au silence. Mais il ne s'attaque pas aux bonnes personnes. Nous sommes la nouvelle génération, nous avons grandi et nous n'allons pas nous laisser faire.
0: Le téléphone d'Enaré, 23 ans, est inondé de vidéos de ce genre et ça le rend très fier.
10: Les réseaux sociaux permettent aux gens d'exprimer leurs opinions.
0: Il regarde la vidéo du parti politique Te Pāti Māori dans laquelle la députée Anna Rafiti Maipi Clark fait un haka au Parlement.
10: C'est incroyable qu'elle soit si jeune. Je crois qu'elle n'a que 24 ans pour assumer ce rôle. C'est une source d'inspiration pour les gens de mon âge. Je pense qu'elle est le futur. Nous sommes le futur.
0: En 2024, les images de ce AK interrompant les débats parlementaires ont fait le tour du monde. Les députés maoris protestaient contre un projet de loi visant à réinterpréter le traité de Waitangi, le document fondateur de la Nouvelle-Zélande qui garantit les droits du peuple maori. Ce document est au cœur de la vague de protestations parce qu'il révèle une faille juridique. Même les juristes spécialisés comme Claire Charters s'associent au mouvement.
11: The Treaty of Waitangi is not enforceable.
12: Le traité de Waitangi n'a pas de valeur juridique devant les tribunaux, sauf quand le Parlement l'intègre explicitement à la loi, comme c'est le cas dans certains textes. Mais la majorité du temps, il peut donc supprimer ces protections, et c'est un problème récurrent. Une transformation constitutionnelle est nécessaire pour y remédier. Il nous faut quelque chose qui perdurera dans 100 ans, peu importe les changements de gouvernement. Une protection ultime contre la suppression de tous ces droits.
0: Galvanisée par l'ampleur de la contestation, Claire Charters envisage des recours au-delà des frontières néo-zélandaises à l'international.
12: Je participe aux évaluations de l'ONU sur la Nouvelle-Zélande depuis les années 2000. Et le dernier rapport du Comité pour l'élimination de la discrimination raciale est le plus sévère jamais publié sur notre pays.
0: Mais dans ce rapport, le gouvernement justifie une nouvelle fois sa politique au nom de l'égalité, refusant toute distinction ethnique qui accorderait des privilèges.
12: Cela fonctionnerait si nous étions tous égaux dès le départ, si les Maoris n'avaient pas souffert de la colonisation, si nous n'étions pas au bas de l'échelle de tous les indicateurs socio-économiques. Au fil du temps, les rapports s'accumulent entre les observations du rapporteur spécial sur les droits des peuples autochtones, le Conseil des droits de l'homme des Nations Unies, l'examen périodique universel et bien d'autres.
0: À tous ces rapports s'ajoute la plainte pour violation des droits de l'homme contre le gouvernement déposée par Lady Tureti Moxon, une éminente dirigeante maori.
13: L'une des choses les plus marquantes que j'ai vécues, c'est quand des milliers de personnes sont allées manifester contre le gouvernement. C'est pour cela que c'était important d'interpeller l'ONU, parce que ce gouvernement n'écoute personne. Je sais que ma langue est belle, je sais que mon peuple est un peuple magnifique. Nous étions des guerriers. Il est donc important que nos jeunes le sachent et le comprennent. Sinon, ils auront toujours l'impression d'être des étrangers sur leur propre terre.
11: They're strangers in their own land.
0: Lady Tureti Moxon place ses espoirs dans les mains de la jeunesse maori. Des enfants qui apprennent leur chant traditionnel en classe jusqu'aux aînés qui manifestent, elle espère.

0: La jeunesse maori de Nouvelle-Zélande, victime des réformes. Un grand reportage signé Emma Garbou-Lorenzoni. Réalisation Pauline Leduc.
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3: 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Il est 3h30 en temps universel, 5h30 ici à Paris.
4: Vincent Dublange.
3: Allez, on est ensemble pour une demi-heure, comme tous les jours. Cet Afrique Matin, on débute par le journal avec ses chiffres toujours sous forte caution ce matin en RDC. 930 cas suspects, 220 décès probablement liés à Ebola, plus 7 cas et 1 décès en Ouganda. Le Soudan du Sud, qui est leur voisin direct, s'inquiète et se prépare. Nous sommes à Djouba dans un instant. On évoque cette enquête de Human Rights Watch qui documente précisément le stratagème des Émirats Arabes Unis pour envoyer des mercenaires colombiens combattre pour les paramilitaires FSR au Soudan. 800 demandes de rapatriement et 300 Ghanéens qui sont en passe de quitter l'Afrique du Sud à l'heure où l'on parle. Dans un contexte de tension anti-étrangers sur place, on est à Pretoria dans 5 minutes. On sera aussi à Majunga, à Madagascar, avec la visite du colonel Michael et du président de l'Assemblée nationale sur place depuis lundi soir. Et puis on parle de l'Aïd ce matin, grande fête du calendrier musulman, sous le sceau de l'inflation en Égypte. Vous l'entendrez dans le journal international à 6h, et puis du manque de moutons aussi, inquiétude générale, notamment dans les pays du Golfe qui comptent normalement beaucoup sur la corne de l'Afrique, plombés en ce moment par les difficultés logistiques. On en parle dans 5 minutes. Mais d'abord donc, la riposte face à Ebola qui continue de se déployer en Ouganda et en RDC. Médecins sans frontières prépare depuis Bruxelles 70 tonnes de matériel médical et de protection. Enjeu majeur pour éviter la transmission du virus. Le ministre congolais de la Santé demande, lui, la mise à disposition par une entreprise américaine d'un traitement contre la souche Bundibugyo d'Ebola. Un traitement prometteur en phase test, mais qui n'est pas encore homologué. Hier, la représentante de l'Organisation mondiale de la Santé était à Goma, au Nord Kivu. Goma contrôlé par les rebelles de l'AFC M23. Le grand patron de l'OMS, lui, repousse de 48 heures son voyage en RDC, le docteur Tedros, qui doit désormais arriver jeudi soir à Kinshasa et se rendre vendredi à Bunia, la capitale provinciale de l'Ituri, dans le nord-est de la RDC, épicentre de l'épidémie d'Ebola en cours, qui est frontalière de l'Ouganda, mais aussi du Soudan du Sud, des pays prioritaires selon le Centre des maladies de l'Union africaine. À Djouba, les autorités sud-soudanaises veulent montrer qu'elles se préparent, même si aucun cas pour l'instant n'a été détecté. Florence Mieto.
5: Face à une potentielle épidémie d'Ebola, le niveau de préparation du Soudan du Sud n'est estimé qu'à 29% par les autorités. Le pays ne part certes pas de zéro. Un laboratoire national capable d'effectuer les tests ainsi qu'un centre d'isolement existe à Djouba. Mais les autorités sont bien conscientes de l'ampleur des préparatifs nécessaires pour éviter une catastrophe. Luke Thompson-Twan, ministre de la Santé.
6: Jusqu'à présent, il n'y a eu aucun cas confirmé au Soudan du Sud, mais nous sommes très inquiets car nos frontières sont poreuses avec la RDC comme avec l'Ouganda. Nous souhaitons être prêts si un pic épidémique devait apparaître.
5: Le docteur Humphrey Karamadji, représentant de l'Organisation mondiale de la Santé au Soudan du Sud, explique que 15 comtés au total sont considérés comme à haut risque. Des équipes sont en train d'être déployés pour tenter d'intercepter des voyageurs potentiellement porteurs du virus.
7: La difficulté des zones frontalières, c'est que nous savons qu'il y a beaucoup de points de passage informels. Donc même si nous établissons des contrôles sanitaires aux postes frontières, les gens traversent à plein d'autres endroits. C'est pourquoi nous ne nous limitons pas à la frontière. Nous allons un peu plus loin, là où les gens ont tendance à se rassembler après avoir passé la frontière pour effectuer les contrôles.
5: Les autorités misent également sur une sensibilisation des communautés aux mesures de protection et notamment aux enterrements sécurisés. Et ce, afin de couper court à toute hostilité de la population, comme cela a pu être le cas en RDC. Florence Mietto, Djouba, RFI.
3: Autre objectif majeur face à Ebola, détecter les cas pour isoler les malades et briser les chaînes de transmission. Et c'est l'un des rôles de l'INRB à Kinshasa et dans d'autres villes de RDC. On vous fait visiter l'Institut biomédical dirigé par l'un des découvreurs d'Ebola en 1976 dans le journal international dans 30 minutes sur RFI. Soigner les blessés malgré les conditions compliquées. Dans l'est du Tchad, l'afflux est important en ce moment, l'afflux de blessés, alors que les frappes de drones se multiplient de l'autre côté de la frontière, au Darfour soudanais. Et c'est notamment la ville de Tina qui est particulièrement visée. Hier encore, 14 civils sont morts dans un bombardement sur un marché, selon un rescapé interrogé par nos confrères de l'agence France Presse. Les paramilitaires FSR attaquent régulièrement cette ville de Tina depuis des mois. Des hommes du général Hemeti qui comptent sur le soutien des Émirats Arabes Unis, selon de nombreux rapports, même si Abu Dhabi conteste. Les Émirats qui auraient embauché des mercenaires étrangers, en l'occurrence colombiens. Des témoignages en faisaient état déjà il y a quelques mois. Florence Maurice, l'organisation Human Rights Watch a enquêté.
8: Ils sont des centaines de mercenaires colombiens recrutés depuis 2024, selon Human Rights Watch, par une société basée à Abu Dhabi, Global Security Services Group, une entreprise privée en apparence, mais liée à la famille dirigeante émirienne, selon l'ONG. Human Rights Watch dit apporter la preuve que ces mercenaires ont transité par des bases militaires émiriennes, comme celle de Guyati et Al-Watba, près d'Abu Dhabi, avant d'être envoyés au Soudan et mis à la disposition des FSR, la milice paramilitaire du général Hemeti. Un mercenaire interrogé par l'ONG raconte avoir été conduit directement sur l'une de ses bases militaires sans même passer les contrôles migratoires à son arrivée. Un autre affirme avoir participé à l'entraînement de recrues des FSR autour de la base de Niala au Darfour, y compris de jeunes enfants. L'ONG dit également avoir authentifié des vidéos sur lesquelles des mercenaires apparemment colombiens combattent aux côtés des FSR lors de la prise d'El Fasher en octobre 2025. Une bataille marquée par des massacres, violences sexuelles et déplacements forcés de civils, présentant les caractéristiques d'un génocide, selon l'ONU. Autant de preuves, estime Human Rights Watch, du soutien substantiel des Émirats Arabes Unis à la capacité des FSR à commettre des crimes de guerre.
3: 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Pretoria, Accra, c'est le voyage que s'apprête à faire environ 300 Ghanéens qui vivaient jusque-là en Afrique du Sud, mais qui s'inquiètent pour leur sécurité après ces violences, ces fortes tensions contre les exilés africains en Afrique du Sud. C'est le premier vol du genre payé par le gouvernement ghanéen, Claire Bargelès-Sam.
9: Sur le trottoir, Comfort veille sur une pile de bagages. Elle tenait un salon de coiffure dans une petite ville sud-africaine, mais désormais, elle attend d'être transférée à l'aéroport avec sa famille.
10: Now I want to go to Ghana.
11: Je veux rentrer au Ghana. Oui, j'ai peur. L'Afrique du Sud, c'est trop pour moi. Je veux rentrer à la maison.
9: La cour de l'ambassade a été transformée en centre d'enregistrement. Plus de 800 demandes de rapatriement ont déjà été déposées, alors qu'environ 16 000 Ghanéens vivent en Afrique du Sud.
12: Il y a des Ghanéens cloîtrés chez eux, qui ne peuvent plus travailler depuis 3 semaines. D'autres qui ne peuvent plus envoyer leurs enfants à l'école.
9: Benjamin Kouachi est le haut commissaire sur place, le titre donné aux ambassadeurs pour les pays du Commonwealth.
12: Sur les 300 premiers ressortissants enregistrés, près de la moitié sont ici de façon légale. Et sur le reste, environ 60% ont envoyé leurs documents aux autorités pour des renouvellements, mais sans réponse. Il est vrai qu'il existe des défaillances institutionnelles, mais l'approche adoptée pour les résoudre n'est pas la bonne.
9: Moustapha, 36 ans, s'était établi comme chauffeur à Pretoria.
13: J'ai un fils de 3 ans et ma femme est aussi ici. C'est mon devoir de les protéger. Depuis que je suis arrivé en 2013, j'ai bien vu que des attaques xénophobes se déroulaient régulièrement. Donc, quand ils disent qu'ils vont passer à l'action, je les crois.
9: Beaucoup redoutent l'ultimatum du 30 juin posé par les organisations qui manifestent contre l'immigration illégale et les violences qui pourraient se produire ensuite. Claire Bargelès, de retour de Pretoria, RFI.
3: Et du côté politique, le débat se poursuit en Afrique du Sud. Le secrétaire général de l'ANC propose des quotas d'immigration. Il menace aussi les entreprises sud-africaines qui emploient des étrangers en situation irrégulière. Des Sud-Africains qui s'exilent aux États-Unis, ils sont 4500 à avoir franchi le pas ces derniers mois. L'administration Trump leur ouvre grand les bras. Elle met en avant un racisme anti-blanc institutionnalisé qui n'est pas documenté hein, et qui est totalement contesté d'ailleurs par Pretoria. Washington entend augmenter encore ses quotas. Objectif, 10 000 Sud-Africains blancs de plus accueillis en tant que réfugiés aux États-Unis. Reste à voir si l'offre intéressera.
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3: La ville du nord-ouest de Madagascar où se trouve en ce moment même le président de transition, celui du Parlement aussi, le colonel putschiste Michael Randjanirine et Sitène Randjanasulniek en opération de charme à Majunga. Dès leur arrivée, les deux principales figures du régime ont promis d'œuvrer en faveur de la décentralisation. Ils ont aussi lancé un appel à l'unité des Malagas. Compte rendu depuis Antananarive, Guillaume Fabry.
14: Face à plusieurs milliers de Majungais réunis dans une ambiance festive sur la grande plage de la ville, Michael Randjanirine a promis de favoriser la décentralisation, l'une des revendications phares de la Gen Z.
15: Jusqu'à maintenant, les régions et les services territoriaux déconcentrés ne bénéficient que de 3,6% du budget national. Comment peut-on progresser ainsi ? Dans la loi de finances rectificative, nous allons porter à 14,5% la part du budget qui leur est allouée. Une région est développée si toutes ses communes prospèrent et un pays avance si toutes ses régions réussissent.
14: Le président de l'Assemblée nationale, Sitène Randjanasulniek, a aussi mis en garde contre les divisions ethniques à l'heure où des messages stigmatisants sont régulièrement relayés sur les réseaux sociaux.
16: Certaines personnes alimentent un clivage entre malgaches. À partir de ce jour, il faut arrêter de dire que nous venons des régions ou des hautes terres, que nous sommes indiens, chinois, étrangers ou de la diaspora. Il n'y aura pas de développement si les malgaches ne sont pas solidaires. Monsieur le Président, faites en sorte que les malgaches soient unis.
14: Ce déplacement intervient peu avant deux grands rendez-vous politiques, un face-à-face entre députés et ministres vendredi et samedi à l'Assemblée, puis le lancement officiel de la concertation nationale dans une semaine. Guillaume Fabrion, Tananarive, RFI.
3: Et nous sommes le mercredi 27 mai, c'est aujourd'hui l'Aïd dans de nombreux pays du monde, fête musulmane du sacrifice qui marque aussi la fin du pèlerinage annuel à la Mecque dans un contexte économique difficile, marqué par la crise du détroit d'Hormuz, avec la guerre États-Unis, Israël, Iran. Et puis cette question, est-ce qu'il y aura assez de moutons pour l'Aïd cette année ? Cela vaut dans les pays d'Afrique de l'Ouest. Certains ont d'ailleurs coupé leurs exportations ces dernières semaines et cela vaut aussi dans les pays du Golfe. Depuis le début de la guerre au Moyen-Orient, les exportations sont fortement perturbées et la situation a empiré ces dernières semaines, Clotilde Hazard.
17: Il y a trois semaines, un navire parti du Somaliland avec 4000 animaux à bord a été détruit par une attaque iranienne avant de couler. Depuis, les exportations vers les pays du Golfe sont quasiment à l'arrêt. Seule l'Arabie Saoudite reste accessible en contournant Hormuz. Ridouane Ibrahim exporte du bétail chez Cap Diotiré au Somaliland. Cette année, il ne pourra envoyer que la moitié des bêtes qu'il exporte habituellement.
18: Presque aucun navire n'est disposé à emprunter cette route. Nous avons envoyé très peu de cargaisons au Bahreïn, au Qatar et aux Émirats Arabes Unis ces dernières semaines. Nous expédions presque tout vers l'Arabie Saoudite. On se retrouve avec un marché saturé, car tout le monde ici vend vers un seul pays.
17: La période du Hajj et de l'Aïd el-Kébir ou Tabaski représente l'essentiel du chiffre d'affaires annuel des exportateurs de bétail de la région somalienne. Les conséquences économiques sont importantes. 70% de la population y vit de l'élevage. Le bétail est un pilier de l'économie en Somalie. Il représente trois quarts des exportations du pays.
3: Clotilde Hazard, merci du service économie des RFI. 127-114 et le Thunder d'Oklahoma City qui prend l'avantage en finale de la conférence Ouest. C'est du basket, c'est de la NBA. Les champions en titre ont battu pour ce cinquième match les San Antonio Spurs de Victor Wembanyama. Du basket en Afrique avec la Basketball Africa League, première demi-finale de cette sixième saison de la BAL qui se joue ce soir 19h heure locale à Kigali entre l'Al Ahly du Caire et les RSSB Tigers du Rwanda. La victoire hier, et c'est une première, c'est le plus jeune, à 17 ans seulement, Moïse Kwame, le français d'origine camerounaise et ivoirienne, qui a sorti Martin Cilic à Roland-Garros et qui se qualifie donc pour le second tour du tournoi de tennis en France. Et puis du football pour terminer cette édition, des certitudes, quelques inconnues aussi pour le Maroc. Le sélectionneur des Lions de l'Atlas a dévoilé hier sa liste pour la Coupe du Monde de foot qui débute dans quelques semaines. Mohamed Rouabi qui décide de s'entourer de cadres de l'ère Walid Regragui, mais il y a aussi de nouvelles têtes. Mathias Reynal nous explique.
19: Pas de surprise au niveau de l'ossature de l'équipe qui reste la même que celle de la dernière canne. Côté droit, Achraf Hakimi. Dans les cages, Yacine Bounou, toujours. En attaque, Mohamed Wahbi reconduit Ibrahim Diaz, Ayoub El Kaabi et Sofiane Raimi. Alors que Walid Regragui était critique et accusé de ne pas faire assez confiance à la jeunesse, Mohamed Wahbi a décidé d'appeler de nouvelles têtes. Yacine Jessim, vainqueur de la Coupe du Monde du vin avec le Maroc en octobre, va partir aux États-Unis. De même qu'Ayoub Bouadi, pépite du LOSC qui vient d'opter pour la sélection marocaine. Ce sera leur premier mondial, tout comme pour Issa Diop, défenseur central de 29 ans, très expérimenté, mais qui vient seulement de rejoindre les Lions de l'Atlas. Une petite déception tout de même pour certains supporters qui auraient aimé voir Sofiane Boufal faire sa last dance avec la sélection. Le milieu de terrain de 32 ans, joueur du Havre, est en forme actuellement. Mohamed Wahbi a par contre décidé d'appeler Naïef Aguerd, le défenseur, pourtant en pleine rééducation après une nouvelle blessure avec l'OM. Mathias Reynal, Casablanca, RFI.
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3: 3h44 en temps universel. Dans les minutes qui nous emmènent au journal de 4h, TU, des start-up qui poussent, certes, mais qui se sentent bien seuls en Afrique de l'Ouest. Afrique Éco au Sénégal, dans 5 minutes. Du jaune, du orange, du rose. Et la place de numéro 1 mondial. Ce n'est ni du tennis, ni du foot. Je vous parle d'agrumes. On vous raconte dans les matières premières ce matin comment l'Afrique du Sud a détrôné l'Espagne en tant que premier exportateur. L'info à Mayotte, dans 10 minutes. Le représentant de l'État français, le préfet, et qui rassure concernant Ebola. Mais d'abord, une respiration urbaine dans cette Afrique matin avec ses souverains. Nous sommes au zoo de Brazzaville qui compte 2 nouveaux pensionnaires. Ça n'était pas arrivé depuis quasiment 30 ans. Un couple de lions venus d'Afrique du Sud. Et cela suscite l'intérêt des visiteurs. La preuve, micro RFI en main avec Loïcia Martial.
20: Cet après-midi, le parc est envahi par plusieurs dizaines de jeunes élèves venus de différentes écoles privées de Brazzaville. Au bout d'allées, jalonnées par des arbres, des palmiers ou des fleurs, se trouve l'enclos du couple des lions. Ils sont assis chacun dans son coin. Le mâle est âgé de 14 mois, contre 13 mois pour la femelle. Shems Rock, concessionnaire du parc, présente l'endroit.
21: Ils ont un bel enclos, ils ont à peu près 2500 m² qui a été protégé avec un dispositif normé. Nous avons à peu près 18 000 volts de tension sur le câblage intérieur pour protéger le grillage, qui lui-même aussi est déjà très robuste. Donc c'est afin de maximiser justement leur sécurité et la sécurité de nos visiteurs.
20: De temps en temps, le couple s'accroupit. Marche dans l'enclos sans grogner. Leur consommation est de 10 kg de viande par jour. Ashley et Manuela, respectivement élèves et femmes au foyer, sont venues découvrir les lions.
22: Ça me fait la sensation, donc je suis très contente, heureuse et puis ravie de les voir.
23: Je vois juste dans les documentaires et puis c'est la première fois que je vois le lion face à face.
20: À la tête d'un groupe d'élèves, tous sacs au dos, la maîtresse Mélanie Malonga est aussi émue.
24: Les documentaires que les élèves voient dans la télé, nous avons préféré au moins qu'ils viennent voir en live comme ça. Je suis très ravie. S'ils pouvaient encore ajouter d'autres animaux pour que les enfants, au lieu qu'ils puissent seulement se limiter au documentaire, à la télé, au moins qu'ils viennent de temps à autre pour visiter.
20: Sourire aux lèvres, elle est assurée qu'elle est bien protégée.
24: Ah bon là, parce que je sais bien qu'il y a une protection là. Oui, même si la peur est là, mais je sais bien que je suis protégée parce qu'elle il ne peut pas.
20: Brejnev, 26 ans, ne cache pas ses sentiments.
25: C'est un peu émotionnel, mais ce qu'on voit à la télé, et on essaie de visionner en réalité et c'est attirant aussi. Bon, la chose qu'on ne voit jamais attire toujours les gens. Bon, des beaux souvenirs. Hein.
20: Les propriétaires du parc espèrent maintenant la naissance de lionceaux pour permettre à la famille de s'agrandir. Loïcia Martial, Brazzaville.
3: Et peut-être encore augmenter ce chiffre. 4000 visiteurs par semaine au zoo de Brazza selon les chiffres officiels.
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4: Vincent Dublange.
3: Mercredi 27 mai, et l'Iran qui accuse les États-Unis d'avoir violé le cessez-le-feu après ces frappes américaines dont on parlait hier matin. C'était dans la nuit de lundi à mardi dans le sud du pays. On reste dans cette séquence où chacun avance ses pions tout en négociant avec la médiation du Pakistan. Dans ce contexte, on note cette reprise partielle d'Internet après 3 mois de coupure en Iran. Décision du président iranien, on en parle en détail dans le journal international dans 10 minutes. L'armée israélienne, malgré le cessez-le-feu qui multiplie les frappes dans le sud du Liban, 31 personnes personnes tuées encore hier, selon le ministère libanais de la Santé. C'est dans ce contexte que les musulmans du monde entier célèbrent l'Aïd, fête du sacrifice, sans grande fête familiale pour les habitants de Gaza, qui vivent encore, malgré la trêve, normalement, entre le Hamas et Israël, sous la menace de bombardements israéliens. 7 morts hier encore. On fait le point sur l'application mobile RFI. En Bolivie, le Parlement abroge une loi encadrant le recours à l'état d'urgence, ce qui ouvre la voie à un recours à l'armée pour contrôler les manifestations dans ce contexte tendu face aux demandes de démission du président bolivien. Il y a 4 pays en Afrique qui monopolisent toujours la majorité des investissements de départ pour les start-up, les jeunes pousses. 80% sont faits en Égypte, en Afrique du Sud, au Kenya et au Nigeria. Chiffre du réseau d'investisseurs African Business Angel Network. Pourquoi le reste du continent se distribue les 20% restants, notamment l'Afrique de l'Ouest francophone? Pourquoi elle n'attire pas autant? Élément de réponse avec Clotilde Hazard.
0: MAD est une start-up qui monte. En 2024, elle lève 3 millions d'euros. Elle est aujourd'hui très bien implantée à Dakar. Grâce à son application mobile, la jeune pousse permet aux commerçants de commander et recevoir leurs produits facilement. Pour Sidi Nyang, cofondateur de MAD, même si le marché en Afrique francophone est plus petit et plus fragmenté, il a l'avantage d'être moins concurrentiel.
2: Le premier canal qu'on a attaqué, c'est le canal des boutiques de quartier. Donc aujourd'hui, la moitié des boutiques de Dakar passe commande chez nous. En fait, c'est beaucoup plus facile pour nous d'imaginer avoir une très grosse présence et un très gros chiffre d'affaires à Dakar et au Sénégal. Ensuite, pouvoir l'étendre, on s'est dit, on va toucher un peu tous les pays. Aujourd'hui, on a une taille qui peut être beaucoup plus importante que des startups qui sont à Lagos, au Caire ou dans d'autres pays qui sont plus gros, parce qu'aujourd'hui, nous, c'est cette saturation-là qu'on est parti chercher.
0: La startup prévoit de faire une nouvelle levée de fonds en fin d'année pour pouvoir s'étendre dans d'autres pays de la région. En plus d'être une solution à un besoin bien identifié du marché, ce qui a aidé MAD, c'est la success story de la startup de paiement mobile Wave, première licorne bien implantée au Sénégal, valorisée à 1,7 milliard de dollars.
2: Quand on faisait notre levée, le fait d'avoir eu Wave qui avait fait sa levée, ça nous avait beaucoup aidé parce que du coup, bon, les gens se disaient maintenant que c'était possible, alors qu'avant, c'était pas possible.
0: Le business de la fintech est naissant une dizaine d'années et les investisseurs locaux ne sont pas encore assez nombreux. C'est pour cette raison que Mariem Diop a fondé le réseau Dakar Network Angels en 2018. Il est présent aujourd'hui dans plusieurs pays pour développer la confiance des investisseurs locaux, ce qui est indispensable pour convaincre aussi les investisseurs étrangers. Ces dernières années, le marché évolue dans le bon sens.
5: On le voit maintenant de plus en plus, des entrepreneurs qui ont l'expérience de la levée, pour beaucoup. Ils développent des relations avec d'autres pays ou avec leurs pairs entrepreneurs dans le même écosystème. Ils commencent maintenant à comprendre davantage le langage des investisseurs. Donc finalement, petit à petit, on y arrive.
0: Les États doivent aussi adapter la législation pour permettre une meilleure circulation des capitaux, pour rassurer les investisseurs qui veulent rapatrier leurs fonds, mais aussi mettre en place des mesures incitatives.
5: Il faut pouvoir donner des subventions, il faut pouvoir donner des prêts à taux zéro, du capital de préamorçage, un spectre plus large d'instruments qui sont adaptés au stade d'amorçage. Et bien sûr, être prêt aussi à perdre le capital pendant un certain temps pour inciter les jeunes à entreprendre et ensuite leur permettre de construire, tester, expérimenter, échouer plusieurs fois avant de faire émerger des grands succès.
0: Les infrastructures comme les incubateurs et accélérateurs sont aussi importants pour permettre aux jeunes entrepreneurs de réussir et ne pas passer à côté des pépites de demain.
3: Clotilde Hazard du service économie d'RFI. Après la banane, c'est la catégorie de fruits la plus commercialisée au monde, les agrumes. En 2025, l'Afrique du Sud a détrôné l'Espagne. Elle est devenue le premier exportateur mondial. Bonjour Nicolas Fellman.
6: Bonjour, bonjour à tous.
3: En 20 ans, les exportations sud-africaines ont plus que doublé.
6: Oui, en 2025, l'Afrique du Sud a exporté plus de 3 millions de tonnes d'agrumes, un chiffre en hausse de près de 30% sur un an. La réussite de l'Afrique du Sud repose d'abord sur une production dynamique. Le pays bénéficie d'un climat favorable et varié qui offre des agrumes réputés sur les marchés mondiaux. Autre atout, une filière très organisée, soutenue par les autorités. Pretoria travaille en effet depuis des années à doper les exportations en ouvrant de nouveaux marchés et en allégeant certaines contraintes sanitaires. Et puis il y a enfin un effet calendrier. De juin à septembre, ce sont les producteurs de l'hémisphère sud qui alimentent les marchés mondiaux. Le reste de l'année, l'hémisphère nord prend le relais. Or, quand le nord produit moins, comme c'est le cas ces dernières années, eh bien cela fait l'affaire de l'Afrique du Sud.
3: Et justement, Nicolas, ce recul du nord, il est symbolisé par l'Espagne, le leader historique des agrumes, désormais relégué à la deuxième place.
6: Oui, l'Espagne subit de plein fouet les effets du changement climatique. Sécheresse, pluie printanière, température élevée, relevés, tempête de grêle. La saison 2025-2026 a encore été compliquée. Résultat, la production d'oranges, principal agrume du pays, a chuté de 6% sur la période, son plus bas niveau depuis 16 ans. Moins de production, cela signifie mécaniquement moins d'exportations. Pour la deuxième fois en 20 ans, l'Espagne est passée l'année dernière sous la barre des 3 millions de tonnes exportées.
3: Et donc l'Afrique du Sud est numéro 1. Est-ce qu'elle peut garder sa place en 2026?
6: Alors, le principal risque vient aujourd'hui du Moyen-Orient qui représente près d'un cinquième des exportations sud-africaines d'agrumes. Les tensions géopolitiques perturbent à la fois la demande et le transport maritime. Le fret coûte plus cher, les délais de livraison s'allongent et tout en bout de chaîne, ce sont les exportateurs qui absorbent les surcoûts logistiques. À cela s'ajoutent des coûts de production en hausse pour les agriculteurs sud-africains sur les engrais ou le carburant. Fin mars, le gouvernement sud-africain a bien tenté d'amortir le choc avec justement des aides sur le carburant, mais les effets de la crise au Moyen-Orient risquent de peser durablement sur la filière.
3: Merci beaucoup Nicolas Feldman. Le journal international dans 5 minutes, mais d'abord l'info à Mayotte ce matin avec nos collègues de La Première à la Une. Un élu qui demande l'accélération de l'examen des demandes d'asile, mais d'abord nos collègues ont interrogé le préfet de Mayotte sur la peur de certains habitants du département français vis-à-vis du virus Ebola qui frappe l'est de la RDC, l'Ouganda, et qui menace une dizaine de pays autour. Bonjour Benoît Ferrand.
7: Bonjour. Un virus hautement contagieux et hautement mortel. On peut donc comprendre les craintes qui s'expriment sur un territoire concerné depuis des années par l'arrivée de migrants venus d'Afrique de l'Est, des craintes que Frédéric Poiseau, le nouveau préfet, a tenté, sinon d'apaiser, du moins de remettre en perspective.
8: Il n'y a qu'un seul foyer d'infection qui a été identifié dans les zones à risque en Afrique, ce qui limite le risque de propagation de la maladie. Ensuite, la durée de voyage conjuguée à la durée d'incubation entre 2 et 21 jours de la maladie limite également le risque d'infection et d'arrivée de migrants qui viendraient illicitement pénétrer le territoire de Mayotte.
10: Sur place, certains nous ont dit avoir fait 12 jours de traversée depuis le Congo pour arriver jusqu'à Mayotte.
8: Matériellement, c'est aujourd'hui impossible. On dresse des interrogatoires des différentes personnes qui arrivent. On a eu par exemple une arrivée de 30 personnes originaires de l'Afrique de l'Est, dont quelques Congolais, avec une suspicion. Et à ce stade, on n'a pas identifié des voyages avec une durée aussi courte. Alors évidemment, on ne peut pas se cacher derrière des chiffres qui pourraient quand même réserver un risque. Donc on a mis en place tout un dispositif avec le directeur général de l'ARS qui s'appuie sur une veille sanitaire, de la prévention. Je suis allé rencontrer les professionnels de santé sur le sujet. Ce que je voudrais vous dire, c'est qu'ils sont très mobilisés, qu'on est en capacité de faire face au premier stade et qu'on est en train de travailler très activement à une capacité de montée en puissance si d'aventure nous étions touchés par ce risque.
7: Et puis, il fallait s'y attendre, la peur de l'arrivée à Mayotte du virus Ebola n'a fait qu'amplifier la polémique récurrente autour du camp de Tsunzu, lieu de concentration de nombreux migrants venus d'Afrique de l'Est. Il serait environ 1500 actuellement vivants, faut-il le préciser, dans des conditions très précaires. Alors, pour le président du conseil départemental de Mayotte, il n'y a plus désormais à tergiverser. Il faut en finir et démanteler purement et simplement. Écoutez Benissa Ousseni au micro de La Première.
11: Les Maoris, ce qu'ils demandent aujourd'hui, c'est le démantèlement du camp. C'est cette parole-là que j'ai amenée dans tous les ministères où j'étais reçu, à Matignon par les collaborateurs du président de Premier ministre, au ministère des Outre-mer, mais j'ai porté aussi cette parole-là à l'Élysée où j'ai été reçu par des collaborateurs du président de la République. Donc les choses sont claires, les Maoris ne veulent pas du camp, le Maroc demande démantèlement du camp aujourd'hui et le retour des migrants vers leur pays d'origine. Moi, ce que je peux vous dire une chose, c'est que le ministre de l'Intérieur nous dit qu'il va bientôt venir à Mayotte et qu'il apporterait lui-même ces réponses. Voilà ce que je peux vous dire des échanges. Ils ont retenu. J'ai compris que l'OCFA va arriver à Mayotte, c'est seulement du peu, et qu'il va commencer l'instruction des dossiers de l'ensemble des demandeurs d'asile qui sont aujourd'hui à l'intérieur du camp. Moi, ce que je demandais, qu'ils viennent dans la durée, qu'ils ne soient pas seulement de passage, mais qu'ils s'installent à Mayotte d'une manière continue sur une longue période afin effectivement d'accélérer réellement ces études de dossier et qu'on puisse repartir toutes ces personnes-là qui ne vont pas obtenir le droit d'asile.
7: Bénissa Ousseni, présidente du conseil départemental de Mayotte. Fin de cette édition. Bonne journée.
18: Merci. Et fin de cette première demi-heure africaine sur RFI. À la une de la prochaine, dans 30 minutes, la visite hier de la représentante de l'OMS à Goma, dans l'est de la RDC. On parle aussi du fond bleu, de l'argent pour le fleuve Congo, dans 30 minutes. Dans une minute, le journal international sur RFI.
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0: Mercredi 27 mai, bonsoir à tous, soyez les bienvenus, on est ravis de vous retrouver pour une nouvelle session de l'info sur RFI. 3 heures d'actualité, c'est parti au programme, le grand reportage dans 10 minutes qui se penchera. Et bien sûr, une petite graine qui a traversé le monde entier, mais connaissez-vous le quinoa, originaire d'Amérique du Sud, qui a connu un âge d'or il y a un peu plus de 10 ans. Aujourd'hui, les agriculteurs déchantent, grand reportage auprès du deuxième producteur mondial de quinoa, la Bolivie. Juste après le débat du jour, on va parler ce soir de la Russie, évidemment le conflit au Moyen-Orient relègue la guerre en Ukraine, mais le week-end a été marqué par des frappes massives de Moscou sur Kiev, puis des appels à évacuer la capitale ukrainienne. Est-ce que c'est un effet de dissuasion? Car sur le terrain, la Russie ne progresse pas ou peu. Économiquement, elle souffre de plus en plus. Et puis l'usure de la guerre pèse sur le quotidien des Russes. Notre question ce soir, est-ce que Vladimir Poutine est sur le déclin? Réponse à suivre dans 30 minutes. Dans une heure, le grand journal du soir, le dossier sera consacré à la fin du procès en appel aujourd'hui du financement libyen présumé de la campagne présidentielle de 2007 de Nicolas Sarkozy. La décision sera rendue le 30 novembre. 18h30, temps universel, Afrique Soir, la première édition de ce mercredi. 19h10, TU, le grand entretien du soir, dans 2h10, avec ce soir le naturaliste Bruno David, ancien président du Muséum National d'Histoire Naturelle. Il parlera des océans, il parlera de la fragilité des océans, de leurs menaces, et puis des solutions qui existent. Et puis, dernier rendez-vous de cette session soirée de l'info, Accent d'Europe, qui sera ce soir en Turquie. 2026 devrait être l'année de la transformation industrielle en Turquie, avec une ambition affirmée dans les hautes technologies. Ce sera à 19h40, temps universel. Voilà pour le programme, mais pour l'heure 17h de TU. Bonsoir Charlotte de Rouen.
2: Bonsoir Romain, bonsoir à toutes et à tous.
0: L'heure de votre journal est à la une ce soir. L'Aïd al-Adha, c'est la fête la plus importante de l'année pour les musulmans, mais au Liban, eh bien, personne évidemment n'a le goût aux célébrations cette année.
2: Alors que l'armée israélienne amplifie ses opérations dans le sud du pays, le cessez-le-feu n'existe que sur le papier. La guerre, elle continue bel et bien. Elle prend de l'ampleur, même le Hezbollah fait état de combat direct avec l'armée israélienne. L'armée israélienne qui a ordonné aux habitants de quitter la quasi-totalité de la ville de Tyr, à un peu plus de 20 km de la frontière avec l'État hébreu. Sophie Guignon, les Libanais doivent fuir de nouveau sous les bombes.
3: Vous l'entendez, ce message est celui des services de secours de Tyr qui sillonnent les rues pour appeler les habitants à fuir car la quasi-totalité de la ville est visée par un ordre d'évacuation de l'armée israélienne. L'armée israélienne qui ordonne aux habitants d'aller au nord du fleuve Zahrani, soit à plus de 40 km de la frontière avec l'État hébreu. Depuis ce très précaire cessez-le-feu qui n'en a que le nom, les habitants commençaient à revenir au compte-gouttes. Les commerces à rouvrir, mais depuis la diffusion de cet ordre d'évacuation, c'est la panique. Beaucoup ont commencé à fuir pour la énième fois vers le nord à bord de leur voiture. Ce mercredi, vous le disiez, est une journée sacrée pour les musulmans qui fêtent l'Aïd al-Adha, la plus importante fête musulmane. Pour les Libanais du sud du pays, c'est une nouvelle journée de déplacement forcé, de peur, de tristesse et de deuil. À peine 2 heures après la diffusion de l'ordre d'évacuation, les bombardements israéliens ont commencé à tirer, notamment sur le camp palestinien d'Al-Bos, qui est très densément peuplé. Sur les vidéos diffusées sur les réseaux sociaux, on peut voir un immense cratère et des secouristes en train d'évacuer des blessés.
2: Sophie Guignon, et de son côté, l'armée israélienne a encore étendu la zone qu'elle considère comme une zone de combat dans le sud du Liban. Israël qui dit aussi avoir tué le nouveau chef de la branche armée du Hamas à Gaza. Dans un communiqué, le mouvement a confirmé la mort de Mohamed Odeh, tué dans un bombardement avec sa femme et ses 2 enfants dans la ville de Gaza. Des centaines d'hommes ont participé à ses funérailles. Aujourd'hui, son prédécesseur avait déjà été tué dans un raid israélien à la mi-mai. En Ukraine, Volodymyr Zelensky demande à Donald Trump de lui fournir plus de missiles anti-aériens pour faire face à l'augmentation des attaques russes. Le président ukrainien redoute une nouvelle attaque d'ampleur après la frappe dévastatrice qui a touché Kiev dans la nuit de samedi à dimanche. Les autorités ukrainiennes sont inquiètes car la Russie a appelé lundi les ressortissants étrangers à quitter Kiev avant de nouveaux bombardements. Alors que la guerre fait toujours rage dans l'Est de l'Europe, la Pologne et le Royaume-Uni signent un traité renforçant leur coopération en matière de sécurité et de défense. Le traité prévoit notamment des exercices communs et des échanges d'informations. Il doit permettre de faire face aux défis sécuritaires posés par la Russie. À Londres, Sarah Menaï.
4: C'est une nouvelle étape dans la coopération de défense en Europe et c'est dans un lieu très symbolique qu'elle a été scellée. Sur la base de la Royal Air Force de Norfolk à l'ouest de Londres, une base aérienne ayant accueilli les aviateurs polonais pendant la bataille d'Angleterre à l'été 1940. C'est là que se sont retrouvés mercredi après-midi Keir Starmer et le Premier ministre polonais Donald Tusk pour signer ce nouveau traité. Parmi les objectifs, la coproduction d'un missile de défense aérienne, l'amélioration de systèmes sans équipage pour renforcer le flanc oriental de l'OTAN et l'approfondissement de la coopération dans le domaine de la cybersécurité. L'ennemi commun, Moscou notamment, et ce n'est pas la première fois que le Royaume-Uni sous gouvernance travailliste conclut des accords de défense avec des membres de l'UE. En juillet dernier, Starmer déjà signait un accord similaire avec la France, puis avec l'Allemagne de Merz, témoin de sa volonté de se rapprocher de ses partenaires européens. Sarah Menei, Londres, RFI.
2: En Espagne, l'étau se resserre sur le parti socialiste de Pedro Sanchez. Ce mercredi matin, une unité spéciale de la garde civile a fait irruption au siège du parti à Madrid. Une perquisition pour des suspicions de trafic d'influence et d'organisation criminelle pour au moins deux de ses dirigeants. Déjà affaibli par de nombreuses affaires qui touchent son entourage, c'est donc un nouveau coup dur pour le Premier ministre espagnol. À Madrid, François Musso.
5: Face à un tel tsunami d'accusations, de mise en examen et de suspicions contre son camp, le leader socialiste Pedro Sanchez va-t-il pouvoir résister ? Cette perquisition dans les locaux nationaux du Parti Socialiste à Madrid s'accompagne d'une fouille dans les domiciles de deux dirigeants historiques de la formation au pouvoir. Le juge qui a ordonné cette perquisition soupçonne des membres du parti d'œuvrer en sous-main pour se prémunir précisément des enquêtes judiciaires. Pour Pedro Sanchez, la situation devient de plus en plus intenable. Le pays est suspendu à l'affaire Zapatero, un ancien chef de l'exécutif socialiste, une icône morale accusée d'être au centre d'un vaste réseau de trafic d'influence. À cela, il faut ajouter pour Pedro Sanchez les soupçons pour corruption sur son frère, sa compagne et deux de ses secrétaires d'organisation. L'intéressé dit qu'il tiendra le choc jusqu'à la fin de son mandat en 2027, mais les pressions s'accentuent pour qu'il convoque de nouvelles élections au plus vite, notamment le chef de l'opposition conservatrice, Núñez Feijóo, mais aussi certains de ses alliés. François Musso, Madrid, RFI.
2: Face à la canicule en Inde, le gouvernement appelle à économiser l'eau avec des températures supérieures à 43 degrés. Le gouvernement de Narendra Modi demande à la population de prendre un maximum de précautions. Au moins 16 personnes sont mortes dans le sud du pays à cause de la chaleur. Chaleur à laquelle s'ajoute la sécheresse avec des rivières à sec et des nappes phréatiques en baisse. Chaque goutte compte, met donc en garde le service météorologique indien. En France, ce sera la vraie dernière échéance électorale avant la présidentielle. Le 27 septembre prochain sera renouvelé pour moitié le Sénat. L'extrême droite veut y avoir une bonne place. Le scrutin est au suffrage universel indirect. Il dépend donc grandement des résultats des élections municipales. Et pour la première fois, le Rassemblement national va donc tenter de rentrer en force, Raphaël Delvolvé.
6: Après avoir fait élire 70 maires et 3000 conseillers municipaux en mars, le RN veut accélérer son ancrage local. Ludovic Pajot, édile mariniste d'une ville du Nord, dirige la campagne des sénatoriales.
7: Elles permettront de confirmer l'implantation territoriale de notre mouvement
6: et fixe l'objectif du parti.
7: Notre ambition est claire, constituer enfin un groupe politique au Palais du Luxembourg.
6: Un groupe RN au Sénat, soit 10 sièges, serait tout à fait inédit et dans l'esprit du parti à la flamme, une véritable victoire politique.
7: Ces élections auront valeur de test national.
6: Et Ludovic Pajot l'assure, le Rassemblement national peut troubler la solide majorité sénatoriale de droite et du centre.
8: On a effectivement des contacts avec des sénateurs qui sont dans le groupe LR, mais qui parfois ne sont pas nécessairement cartés LR. Si on est en situation de constituer un groupe, certains pourraient nous rallier.
6: C'est même l'autre grand objectif du Rassemblement national qui a débauché. Marie-Pierre Calais, élue locale LR, fera campagne pour l'extrême droite dans le sud de la France.
9: Les LR sont allés trop au centre. Je suis en parfaite harmonie avec la philosophie de Marine Le Pen et Jordan Bardella.
6: En clair, le RN compte sur les sénatoriales pour affirmer sa forte dynamique électorale. La politique, c'est une affaire de symbole et avoir un groupe au Sénat à 6 mois d'une présidentielle en est un très fort, souffle un candidat, reconnaissant tout de même que ce scrutin reste difficilement lisible pour le grand public.
2: Raphaël Delvolvé du service politique de RFI.
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10: Mes tiempos de juventud, la quinoa era, no había tanto plaga.
11: Quand j'étais jeune, le quinoa, eh bien, il n'y avait pas autant de parasites. Les précipitations étaient meilleures et la production était bonne. Aujourd'hui, certains producteurs utilisent beaucoup de pesticides. Ça n'existait pas à cette époque-là. Personne ne connaissait ça. Il n'y avait pas de tracteurs, tout se faisait à la main.

0: producteur local.
1: Cette année-là, nous nous sommes ouverts au monde. Nous avons dévoilé nos secrets sur la culture du quinoa et nous avons envoyé des graines aux quatre coins du monde. C'est la plus grosse erreur que nous ayons commise.
0: Il est vrai qu'après l'année internationale du quinoa, le nombre de pays producteurs explose. Alors qu'avant 2013, une cinquantaine de pays cultivaient le grain en Inde, près de 76 nouveaux pays vont s'y mettre par la suite, selon une étude publiée en 2020. Pour autant, la Bolivie produit toujours autour de 25% du quinoa mondial. Pour Elisabeth Jiménez, économiste du développement spécialisée sur le quinoa, la popularisation du grain andin était quasiment inévitable.
2: Je pense que ça s'annonçait déjà depuis un moment et c'était inévitable. Je veux dire, ça s'est produit avec le riz, d'après ce que je sais, et avec d'autres cultures qui deviennent des cultures destinées à assurer l'alimentation mondiale. Et c'est une très bonne chose.
0: Si les prix ne sont jamais revenus au maximum de 2015, dans cette région, la production a été transformée de manière durable, plus mécanisée, plus intensive et laissant de côté certains aspects traditionnels. Elisabeth Jiménez.
2: Il y a eu une incitation tout à fait perverse à augmenter la production de quinoa. Les producteurs ont donc réagi comme n'importe qui aurait pu le faire. C'est notre chance. Quand est-ce que nous aurons une autre occasion comme celle-ci? Et ils avaient bien raison, car cela a duré jusqu'en 2015. Et donc quoi? Ils auraient dû continuer à pratiquer une agriculture durable? Ils n'auraient pas dû se débarrasser de leur lama? Ils auraient dû laisser leur terre en jachère? C'est beaucoup leur demander.
0: Partant à présent pour le village d'Aroma, à 2 heures de route de Chayapata. Ce village se trouve à proximité des salars d'Uyuni et de Coipasa. Les sols sont donc assez salés et il y pousse une variété spécifique à cette région, le quinoa royal. Le grain est plus gros, de meilleure qualité et vendu plus cher. Ici, on produit presque exclusivement en bio, les chansons rouges, blancs, parfois noirs, en fonction des variétés de quinoa royal produites. C'est un véritable dédale de pistes qui relie le village à différents hameaux. La moisson vient tout juste de commencer et les champs sont remplis de travailleurs qui coupent le quinoa à la main. C'est en effet l'une des dernières étapes qui n'est pas mécanisée. Nous arrivons chez un premier producteur, Edgar Cruz. On dirait que votre récolte est bien avancée.
3: Ah si.
4: Ah oui, ça avance. On vient juste de terminer la récolte. Il reste le séchage et le tri. C'est pas terrible cette année. Il y a eu de la production, mais pas tant que ça. Le gel nous a tous pas mal affectés, nous les producteurs de ce secteur. Sur 100%, je dirais qu'on pourrait récolter environ 60% d'après mes calculs.
0: Edgar est un producteur plutôt chanceux. Il possède autour de 20 hectares. Ce n'est pas énorme, mais ça lui permet de vivre décemment. À quelques kilomètres de là, Cléto Mamani, lui, n'a pas cette chance.
5: Je cultive du quinoa, mais j'ai aussi d'autres petits boulots, comme le transport, par exemple. Parfois, le quinoa suffit à subvenir à nos besoins pendant toute l'année. Mais d'autres années, le gel peut tout détruire, alors nous devons trouver un autre moyen de gagner notre vie. Peut-être aller travailler dans d'autres régions, comme Oruro, Santa Cruz ou Cochabamba.
0: Cette situation est assez courante dans la région. À Aroma, la majorité des producteurs ne vit pas sur place. Ils habitent en ville où ils ont un autre travail et viennent ici de temps en temps surveiller leur culture. Cette migration temporaire est de plus en plus courante avec le dérèglement climatique qui fragilise les récoltes. Un exemple, cette année, en plus des gelées, la pluie s'invite pendant la moisson, un phénomène plutôt nouveau qui préoccupe Cléto.
5: La pluie nous pose quelques problèmes parce que le quinoa s'humidifie et risque de s'abîmer, de pourrir, de noircir.
0: Plus tard dans la journée, nous rencontrons un autre producteur, Orispo Choque. Il a 64 ans, possède 100 hectares, ce qui est beaucoup, et il nous raconte comment la production de quinoa a évolué ces dernières décennies.
6: Mes temps de juventude.
7: Quand j'étais jeune, le quinoa, eh bien, il n'y avait pas autant de parasites. Les précipitations étaient meilleures et la production était bonne.

0: Aujourd'hui, certains producteurs utilisent beaucoup de pesticides. Ça n'existait pas à cette époque-là.
1: Ce n'est pas tout. Jusque dans les années 2000, voire 2010, la production de quinoa allait de pair avec l'élevage de lama. Cela permettait de diversifier les sources de revenus et de fournir de l'engrais pour les sols. Cette pratique a peu à peu disparu, explique Orispo.
0: Maintenant, je n'ai plus de camélidés. Avant, toute cette étendue servait à faire paître les lamas. Et maintenant, on y cultive du quinoa. Le quinoa a toujours eu un bon prix, c'est vrai, alors qu'avec les camélidés, les ventes étaient faibles.

0: Ces profonds changements dans la production de quinoa sont aussi étudiés par des agronomes qui tentent à leur façon d'aider les producteurs de quinoa. Nous partons à présent pour Patacamaya, une petite ville située à 100 km de La Paz. C'est ici que se trouve la station expérimentale de l'Université Mayor de San Andrés, l'une des plus réputées du pays. Dans cette station, 12 enseignants-chercheurs et une quarantaine d'étudiants travaillent sur la production agricole dans l'altiplano bolivien. Leurs sujets d'études sont nombreux, lamas, cochons d'Inde, maraîchage, pommes de terre et bien sûr, quinoa. On rencontre l'agronome Marco Antonio Patiño Fernandez, spécialisé sur le grain andin.
1: Voici une de nos petites parcelles de quinoa, c'est celle qui retient un peu plus notre attention. Nous avons ici 32 écotypes et variétés différentes de quinoa. Nous avons la Pandela rosada, la courmi, le coito, la sumori et la rosita. On les étudie pour mieux connaître leur utilisation. Certaines sont bien plus avantageuses que d'autres.
0: Pour l'agronome, la culture de quinoa est essentielle à la sécurité alimentaire de l'altiplano.
1: Le quinoa est une culture très résistante, notamment face aux aléas climatiques. Il ne nécessite pas beaucoup d'eau, contrairement à la pomme de terre. Regardez la parcelle voisine. La pomme de terre a été endommagée par le gel, tout comme celle-ci, mais le quinoa a résisté.
0: Pour Marco Antonio Patiño Fernandez, cette prise en compte du changement climatique doit aussi s'accompagner d'une production plus respectueuse de l'environnement. Mais pour les agriculteurs, une production plus respectueuse de l'environnement ou la culture de différentes variétés n'est pas forcément compatible avec les demandes du marché. C'est pour cela que l'université travaille aussi à la transformation du quinoa et à d'autres manières de vendre le grain andin. Dans les années 80, avant l'arrivée massive de produits étrangers, une entreprise bolivienne vendait du dentifrice à base de quinoa. Il y a quelques semaines, ils ont fabriqué à la station expérimentale du savon à base de graisse de lama et de saponine très présente dans le quinoa.
1: Notre objectif avec mes collègues, c'est justement ça, nous passionner toujours davantage pour le quinoa et les grains andins afin de leur apporter une valeur ajoutée suffisante pour que les gens aient envie d'en acheter.
0: En effet, pour de nombreux connaisseurs du grain andin, l'avenir du secteur ne se trouve pas seulement dans les exportations à l'étranger, mais aussi dans le développement de la consommation nationale. Celle-ci a largement progressé ces dernières années, mais il reste encore beaucoup à faire. Pour en parler, nous avons rendez-vous avec Veronica Yurra, la chef du restaurant vegan Ali Pacha de La Paz.
2: Buenos días. Sí, exacto. ¿Cómo le va?
3: Todo bien.
2: Bien.
3: Adelante, por favor.
2: Bueno, muchas gracias.
3: Mira, antes mi madre me contaba que a la quinoa me dicen.
4: Tu vois, ma mère me racontait qu'avant personne ne s'intéressait au quinoa.
3: Era el producto que nadie quería consumir.
4: C'était un produit que personne ne voulait consommer.
0: En effet, pendant longtemps, le quinoa a été considéré comme un aliment rural, très populaire et donc méprisé par une partie de la population. Ces 20 dernières années, différentes politiques publiques ont été mises en place pour changer cela, par exemple en incluant des produits à base de quinoa dans les cantines scolaires ou encore dans le panier de denrées alimentaires fourni par l'État aux femmes enceintes. Ici, dans le restaurant Ali Pacha, le grain est utilisé de différentes façons et c'est ce que va nous montrer Veronica Yurra.
4: Tu vois, ce que nous allons faire maintenant, c'est du pain sans gluten. Il faut d'abord faire gonfler le quinoa, l'hydrater, puis bien le mixer. Ensuite, nous allons mélanger le tout avec les graines que nous avons ici, des graines de tournesol, un peu de sésame et des graines de chia. Ce n'est pas une mie de pain classique, c'est assez dense, presque comme un pudding, tu vas voir.
0: Tandis que nous goûtons le résultat avec un peu de beurre de coco maison, Veronica Yurra ne tarit pas d'éloges sur le quinoa et sa versatilité.
4: On peut l'utiliser dans les plats salés, cuits ou crus. On peut aussi faire des brownies au quinoa. On le mixe comme on vient de le faire, on ajoute du chocolat et ça marche plutôt bien. En fait, le quinoa est très polyvalent.
0: Pour la chef, donner envie de manger du quinoa, faire connaître de nouvelles recettes, populariser de nouveaux aliments est aussi une des responsabilités du secteur de la restauration.
3: Nosotros también somos educadores.
4: Nous aussi, nous sommes des éducateurs et nous transmettons des informations à travers nos plats. Nous avons donc ce rôle important qui consiste à informer le client ou encore de faire redécouvrir des ingrédients que l'on ne connaissait plus.
0: Le secteur du quinoa bolivien semble donc être dans une période de transition et de nombreux choix doivent être pris. Faut-il tenter de concurrencer le Pérou et redevenir le premier producteur mondial du grain andin ou plutôt viser la qualité avec des exportations de quinoa royal bio et plus de consommation nationale? Après la fièvre du quinoa des années 2010, comment repenser la production agricole pour que celle-ci soit plus durable et moins intensive pour les sols de l'altiplano? Pour rendre ces changements possibles, il faudrait aussi que les producteurs soient mieux rémunérés, notamment en différenciant plus systématiquement le bio du conventionnel.
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1: Eh bien, merci à toute l'équipe de Grand Reportage. Ce soir, dans le débat du jour, on va parler de la Russie de Vladimir Poutine.
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1: Car la Russie s'est particulièrement illustrée ces derniers jours dans le conflit en Ukraine, en frappant massivement Kiev le week-end dernier, et puis en début de semaine, en demandant aux ressortissants étrangers de quitter la capitale ukrainienne en vue de nouveaux bombardements. Moscou donc fait pression. Mais n'est-ce pas une tentative de dissuasion? Car la réalité semble être tout autre. La Russie n'avance pas ou avance peu en Ukraine. Son économie souffre de plus en plus, tout comme la population dont le quotidien est mis à l'épreuve d'une guerre qui dure depuis plus de 4 ans maintenant. Vladimir Poutine est-il en déclin? C'est la question que nous poserons ce soir. Qu'est-ce qui permettrait de l'affirmer? On va tenter de l'évoquer. Et puis, quelles perspectives possibles pour la Russie dans le contexte international actuel? Évidemment, la guerre au Moyen-Orient. Et alors que les tentatives pour mettre fin au conflit ont échoué, soyez les bienvenus dans le débat du jour. Et pour répondre à ces questions, nos trois invités à mes côtés en studio, Françoise Dossé, bonsoir.
10: Bonsoir.
1: Directrice d'études à l'EHESS, qui est l'école des hautes études en sciences sociales. Vous avez co-dirigé l'ouvrage « Genèse d'un autoritarisme numérique, répression et résistance sur Internet en Russie ». Et vous êtes l'autrice également du livre « Être opposant dans la Russie » de Vladimir Poutine. Jean de Glugnasty, bonsoir. Vous réparez le micro. Vous inquiétez pas, on va venir à votre secours. Tenez-le à la main en attendant.
11: Bonsoir.
1: Bon, vous aviez déjà commencé le débat. Vous êtes l'ancien ambassadeur de France en Russie, directeur de recherche à l'IRIS, qui est l'Institut de Relations Internationales et Stratégiques. Et en ligne avec nous, Nicolas Tenzer, bonsoir.
12: Bonsoir.
1: Spécialiste des questions internationales, votre site Tenzer Strategics, auteur des livres Notre guerre et fin de la politique des grandes puissances. Merci beaucoup à vous trois d'avoir accepté l'invitation du débat du jour sur RFI. Ma première question, comment interpréter ce qui s'est passé le week-end dernier, ce qui s'est passé ce lundi, donc le week-end dernier, les bombardements sur Kiev, au cours desquels notamment la Russie, pour la troisième fois depuis le début du conflit, a tiré ce qu'on appelle l'Oreshnik, c'est le missile de dernière génération. La Russie menace à nouveau la capitale ukrainienne, ce qui a entraîné d'ailleurs de vives réactions des Européens. Françoise Dossé, que signifient ces opérations après plus de 4 ans de guerre?
10: Alors, ce à quoi on a assisté ces derniers jours, c'est effectivement une démonstration de force contre l'Ukraine. Et il faut rappeler tout simplement combien souffre quand même la population ukrainienne sous ces bombes qui sont tirées très régulièrement, quasiment toutes les nuits. Donc une situation très très compliquée pour la population ukrainienne, mais qui continue évidemment à résister avec beaucoup de vaillance et qui réussit à repousser au fond ces assauts militaires de la Russie, dans un contexte en fait où effectivement la situation interne en Russie n'est peut-être pas si bonne que veut le laisser croire le Kremlin. Et au fond, cette démonstration de force, c'est peut-être aussi une forme d'aveu de ouais. faiblesse, d'incapacité en fait à vraiment prendre le dessus sur le terrain. Et on voit bien que là, au fond, la position russe patine.
5: Ouais.
10: Sur le front et que la situation se dégrade aussi à l'intérieur du pays. Donc c'est ce qui est à la fois un peu inquiétant, c'est-à-dire cette espèce de fuite en avant dans un contexte de dégradation de la situation interne, et ce qui montre en même temps aussi les limites de cette offensive militaire qui s'est à nouveau illustrée ces ouais. derniers jours.
5: Alors on va faire un état des lieux précis de la situation que vous avez commencé à évoquer, Françoise Dossé. Est-ce que vous partagez déjà, premier sentiment, Jean Glignasti, ce constat de Françoise Dossé? Est-ce que c'est un écran de fumée? Est-ce que l'opération de printemps est un échec pour la Russie? Est-ce que c'est un écran de fumée, je veux dire, ce qui s'est passé le week-end dernier?
11: Alors, opération de printemps, un échec, hein, parce que le printemps, c'est fini. Alors, opération d'été, on va voir, mais il y a peu de chances pour que ça change. Dans les bombardements de Kiev, la raison qui a été invoquée par les Russes, ça a été le bombardement de l'internat de jeunes étudiants. Oui. Et donc, c'est des représailles. Et il y a un autre élément que je rajoute par rapport à ce que disait Madame Dossé, c'est que je pense que Poutine a très mal ressenti l'impossibilité de faire son défilé le 9 mai, sous la menace des drones. Donc, il y a une volonté de montrer, vous pouvez taper sur Moscou, c'est la médiation américaine d'ailleurs qui a permis d'éviter qu'il y ait des frappes, on arrive à une sorte de trêve, mais vous allez voir, je vais taper sur Kiev. Alors, il faut souligner que...
5: C'est juste le ton qui, en gros, Vladimir Poutine hausse le ton. Il se venge, entre guillemets, de ce qu'il n'a pas pu faire le 9 mai.
11: Il y a un côté dissuasion dans la
5: représailles.
11: Actuellement, il est de fait que tous les Russes ressentent maintenant les effets de la guerre. Les aéroports sont bloqués pendant un jour, deux jours, trois jours sous la menace des drones. Le défilé du 9 mai n'a pas pu avoir lieu. Les raffineries sont bombardées quotidiennement. Deux tiers des raffineries ont été bombardées. Donc les Russes le ressentent. Et donc, il y a aussi la volonté de la part des Russes de dire attention, nous aussi on a une marge de manœuvre. Jusque-là, ils n'avaient pas tellement attaqué Kiev, il y avait eu des dégâts collatéraux. Là maintenant, ils attaquent Kiev clairement, encore que je crois que c'est Volodine, enfin le président de l'Assemblée, qui a dit que il n'attaquerait pas le palais présidentiel et la Rada, c'est-à-dire le Parlement. Donc ils ont exclu parmi les centres de commandement ukrainiens deux établissements particulièrement symboliques. Mais il y a aussi cette volonté de montrer qu'on a une capacité de représailles, qu'on a encore sous le pied, et c'est une façon de répondre aussi à la menace ukrainienne sur la Russie tout entière.
5: Donc on va évidemment pas passer le débat sur ce qui s'est passé, parce qu'effectivement c'est peut-être qu'une une dissuasion, je vais reprendre le mot de Jean Glignasti, faire une déviation par rapport à la réalité de la Russie. Nicolas Tenzer, cette réalité, je voudrais qu'on l'analyse à présent. L'économie russe, elle est jugée, de l'aveu même des experts, au plus mal depuis le début du conflit. Le PIB a chuté de 0,3% au début de l'année. La Russie est en récession, l'inflation elle est à 5%. Évidemment, l'effort de guerre, il est monstrueux, c'est 40% du budget, donc il met extrêmement à mal l'économie russe. Ça, c'est rien que l'économie. Évidemment, ce sont les Russes qui en payent le prix fort, avec un quotidien toujours plus dur, avec des restrictions sur Internet aussi qui sont multipliées ces dernières semaines de la part du pouvoir russe. Sur le plan diplomatique, il a perdu quand même ces derniers mois de nombreux alliés, Vladimir Poutine, Bachar al-Assad en Syrie, Nicolas Maduro au Venezuela. Récemment, et ça c'est important parce qu'en plus ça a débloqué un paquet de sanctions européennes, Viktor Orban en Hongrie. Et puis il y a une diplomatie qui est d'abord tournée vers la guerre au Moyen-Orient et qui pâtit peut-être, qui fait pâtir la guerre en Ukraine, ou en tout cas côté russe. Nicolas Tenzer, est-ce que, fort de ce constat que je viens de dresser, vous diriez que la Russie est au plus mal aujourd'hui depuis le début de la guerre ?
12: Alors oui, bien sûr. C'est-à-dire qu'il y a plusieurs facteurs, à mon avis, qu'il faut analyser. Tout d'abord, bon, il faut quand même le répéter, hein, l'agresseur c'est la Russie et celui qui est attaqué c'est l'Ukraine. Hein. Donc je veux dire qu'il n'y a pas de représailles des Russes contre l'Ukraine. C'est au contraire l'Ukraine qui effectivement a toutes les raisons, en vertu de l'article 51 de la Charte des Nations Unies, évidemment, d'affaiblir la Russie. Elle le fait avec un talent et, je crois, une intelligence stratégique de plus en plus grand. On le voit, vous l'avez rappelé, effectivement, l'Ukraine cible, évidemment, toutes les raffineries, des dépôts de munitions, parfois des terrains d'aviation militaire, donc avec de plus en plus de succès et de plus en plus loin. Et on sait, effectivement, que c'est Volodymyr Zelensky qui avait autorisé, je dirais d'une certaine manière, que quand même il y ait une sorte de mini-parade, une parade croupion, effectivement, sur la Place Rouge. Maintenant, sur l'économie, effectivement, elle va de plus en plus mal, puisque tout est sacrifié à cette économie de guerre qui commence de plus en plus à patiner. La vraie question, et je n'ai absolument pas de réponse, il y a des évaluations extrêmement différentes, c'est jusqu'à quand l'économie peut tenir, l'économie russe. Parce que vous avez évidemment, dans un certain nombre de campagnes, vous avez beaucoup d'autoconsommation. Depuis très longtemps, les Russes se sont habitués à vivre avec des infrastructures totalement dégradées, une quasi absence de petites et moyennes entreprises, des taux d'intérêt qui évidemment atteignent aujourd'hui des plafonds assez considérables, plus de 25% pour les entreprises et pour les ménages. Donc il y a une capacité, disons, de la Russie d'encaisser les chocs, mais sauf qu'il y a un certain moment où ça ne pourra plus tenir. Et c'est assez intéressant de voir qu'aujourd'hui en Russie, vous avez des voix de gens qui sont même relativement proches du pouvoir poutinien, qui commencent à s'alarmer et qui commencent à le dire publiquement. Mais Poutine est totalement obstiné, c'est-à-dire que lui, il a un objectif, c'est la destruction totale, évidemment, de l'Ukraine. Il veut annihiler la nation en tant que telle. Et on a l'impression que même s'il y avait 2 ou 3 millions d'hommes russes supplémentaires qui tombait au combat, il y en a déjà 1,3 million, soit blessés, soit sévèrement mutilés, il continuerait. C'est pour ça que tous les accords de paix, les prétendus accords de paix avec la Russie, relèvent évidemment d'une illusion totale.
13: Alors, il continuerait, mais là aussi, les limites sur le plan militaire, elles sont importantes. La production militaire, c'est compliqué. Et puis, le recrutement de soldats est toujours plus difficile. Françoise Dossé, je vais rebondir sur une phrase de Nicolas Tenzer qui dit un moment, ça ne pourra plus tenir au niveau de l'économie. Mais j'ai l'impression que ça fait des mois que des experts disent ceci et que l'économie russe tient, ou en tout cas la guerre en Ukraine se poursuit.
10: Alors il y a deux questions. Est-ce que effectivement l'économie russe peut tenir et est-ce que la société russe peut tenir? Et c'est deux questions évidemment liées. Mais au début de la guerre, en fait, le pouvoir russe essayait de maintenir une forme de normalité dans la société, c'est-à-dire faire comme si tout était comme d'habitude. Hein, et c'est pour ça qu'on parlait pas de guerre d'ailleurs, mais d'opérations militaires spéciales. Or, ces derniers mois, cette dernière année, on voit une dégradation très nette du quotidien de la société russe. Et donc, la guerre se fait maintenant au prix de sacrifices pour la population elle-même. Alors, ces sacrifices, c'est des sacrifices humains extrêmement considérables, hein, puisque les pertes russes sur le front sont extrêmement élevées. Très difficile d'avoir des chiffres, mais en fait, les témoignages qu'on a, c'est que les cimetières, notamment des régions de province assez éloignées de Moscou, se remplissent de façon très importante. Donc les hommes reviennent dans des cercueils. Ouais. Donc le coût humain, dans un contexte où la démographie russe est réputée pour sa faiblesse, hein, puisqu'il y a un problème démographique qui est ancien, et qu'au fond, la guerre vient accentuer en fait ce manque d'hommes dans la société russe. Donc des sacrifices humains, des sacrifices aussi techniques. Hein. Je reviens sur les blocages numériques. Là, on voit une dégradation très rapide de la connectivité en Russie, donc depuis mai 2025, hein, des coupures très fréquentes d'Internet qui dégradent considérablement le quotidien dans la société, parce que la société russe est une société très numérisée où les gens utilisent beaucoup les applications numériques pour faire leurs courses, pour se déplacer en ville, etc. Et là, les blocages viennent les gêner dans leur vie quotidienne et ils font face à une forme de régression en fait technologique à laquelle ils n'étaient pas habitués jusqu'à présent, hein, puisque c'était plutôt le pouvoir avait plutôt mis le paquet sur la modernisation technique.
13: Oui, et puis Vladimir Poutine a longtemps été soutenu Je ne sais pas s'il l'est de moins en moins, mais il a longtemps été soutenu majoritairement par les Russes dans sa guerre en Ukraine. Est-ce que c'est toujours le cas, Jean Glignasti, de moins en moins, alors, semble-t-il, et puis surtout, pardon, mais quelle marge de manœuvre des Russes? On est dans un régime autoritaire.
11: Ces sondages sont, disons, parfois sujets à caution. Ouais. Les gens ont peur de répondre, même si Levada et FTIUM sont assez sérieux comme organisme.
13: Le dernier sondage, c'était quasiment 70% d'opinion favorable.
11: Mais en diminution. Ce qui est intéressant, c'est le mouvement. Ouais. Donc il est descendu jusqu'à 65% à peu près, fin avril. Mais c'est toujours... ça reste plus que ce qu'il y avait avant le déclenchement de ce qu'ils appellent l'opération militaire spéciale. C'est-à-dire que malgré tout, les comparaisons sont troublantes. Moi, je ne partage pas l'analyse un peu apocalyptique qu'on a entendue tout à l'heure. La Russie traverse des divers... Après deux années très prospères avec une augmentation du pouvoir d'achat réel des Russes, 2025 a été une année de stagnation. Début 2026, une année, trois mois de récession. Ouais. Et puis, grâce à la bouffée d'oxygène du Golfe, et le ministre des Finances, Silvanov, a donné un long article ce matin dans Commerçante. Ils ont une équipe économique qui est assez performante.
13: Alors pourquoi est-ce que la Russie tire profit du conflit au Moyen-Orient? C'est qu'elle peut vendre son énergie à profit de la hausse des prix du pétrole.
11: Qui est passé pratiquement de $40 à $80. Ouais. Et donc, alors...
13: Mais l'économie souffre pas?
11: Alors... Si, quand même, l'économie souffre. Mais la Russie en est encore sous le pied. S'il y a une volonté politique de continuer la guerre, elle la continuera. Et les Russes l'accepteront pour des raisons sociologiques sur lesquelles peut-être...
13: Ils peuvent pas se relever tout à l'heure.
11: Mais le bénéfice de la guerre dans le Golfe est moins élevé qu'on le dit. Et d'ailleurs, le ministre des Finances russe a lui-même dit il faut pas attendre grand-chose de tout ça. Pourquoi? Ben, en grande partie parce que vous avez deux tiers des raffineries qui sont hors d'état et que les capacités d'exportation, enfin hors d'état, c'est elles sont remises en service et rebombardées, remises en service.
13: Par l'Ukraine.
11: Mais en tout cas, ils ne tirent pas tout le bénéfice qu'ils pourraient tirer de la bouffée d'oxygène sur les prix du pétrole. Donc la situation n'est pas bonne, mais elle n'est pas apocalyptique. Hein.
13: Elle n'est pas apocalyptique, la Russie peut tenir.
11: Et bien sûr, il suffit que... C'est une question de volonté politique. Ce qu'a dit Madame de...
13: Donc il n'y a aucun lien de cause à effet entre les difficultés économiques, l'épuisement quand même que partagent Françoise Dossé et Nicolas Tenzer de la population russe, que vous ne partagez pas totalement, l'avenir du conflit en Ukraine.
11: Il y a des éléments convergents. Il y a un début de crise économique, incontestablement, l'investissement en céphalogramme plat. Ouais. Il y a l'élément déclencheur qui est très important, effectivement la question du numérique et le blocage du numérique qui implique que les services de sécurité russes, le FSB, a pris le pas sur les élites économiques, les élites politiques, comme le Kirienko, le chef du, j'allais dire, bureau politique du Kremlin. La lassitude de la population, la perception par la population que la guerre est là, on peut pas prendre l'avion, etc. Donc il y a tout un ensemble de facteurs convergents qui pourraient finir par exercer une influence sur Poutine. Mais pour l'instant, Poutine, il veut continuer sa guerre.
13: Vladimir Poutine est-il en déclin? La question qu'on pose ce soir dans le débat du jour, alors que la Russie s'est illustrée ces derniers jours. Il y a eu en début de semaine un appel à évacuer la capitale Kiev, appel lancé aux ressortissants étrangers à évacuer la capitale ukrainienne, dont notamment les personnels diplomatiques. Et ça suivait un week-end où il y a eu des frappes importantes qui ont notamment touché Kiev. Il y a eu 4 morts, plusieurs centaines de blessés. Et pour la troisième fois depuis le début du conflit, eh bien, un missile de dernière génération a été utilisé par la Russie. Jean Glignasti est ancien ambassadeur de France en Russie, directeur de recherche à l'IRIS, l'Institut de Relations Internationales et Stratégiques. Françoise Dossé, directrice d'études à l'EHESS, l'École des hautes études en sciences sociales. Vous avez co-dirigé Genèse d'un autoritarisme numérique, répression et résistance sur Internet en Russie. Et vous êtes l'autrice du livre « Être opposant dans la Russie » de Vladimir Poutine. Et Nicolas Tenzer, spécialiste des questions internationales, votre site Stenzer Strategics, auteur des livres Notre guerre et fin de la politique des grandes puissances. Je vais vous donner la parole, François Dossé, parce que vous vous apprêtiez à la prendre alors qu'on entame la deuxième partie de ce débat. Vous partagez pas l'avis de Jean Gignasti?
10: Si, je le partage. Ce que je voulais dire, en fait, tout simplement, c'est que autour de la figure de Vladimir Poutine, ouais, il se passe quand même quelque chose d'assez singulier en Russie, qui est qu'on voit des critiques surgir dans la société, mais qui ne sont pas vraiment adressées au chef de l'État. Les critiques portent contre les fonctionnaires intermédiaires. C'est-à-dire qu'il n'y a pas d'imputation de la responsabilité de la guerre et de la dégradation de la situation intérieure au chef de l'État lui-même, qui reste quand même une figure un peu la figure du bon tsar, en fait. Il y a quelque chose d'assez traditionnel là-dedans, dans la façon de voir le chef de l'État. Les critiques qui émergent vont porter contre son entourage, l'idée que le chef de l'État ne sait pas ce qui se passe dans la société, qu'il est mal conseillé ou mal informé, mais ça ne remonte pas, la critique ne remonte pas jusqu'au chef de l'État. Donc ça, c'est un premier point. Et l'autre chose qui est assez intéressante, c'est que il y a des critiques sur ce qui se passe dans la société russe, des critiques contre les marées noires, sur les côtes de la mer Noire, des critiques sur les problèmes d'épizootie en Sibérie, les critiques contre les dysfonctionnements d'Internet. Mais ces critiques ne sont pas reliées au problème de la guerre. C'est-à-dire qu'il y a une forme de déconnexion entre les difficultés intérieures et, en fait, cette guerre qui est la cause de ces problèmes. Voilà, il y a une disjonction entre les difficultés rencontrées quotidiennement et l'imputation de la cause liée à la guerre.
13: Et c'est intéressant de parler de Vladimir Poutine, parce qu'on a du mal à savoir justement où il en est, lui, aujourd'hui, après plus de 4 ans de guerre. Il y a moins d'apparitions publiques ces derniers mois. Il n'a pas prononcé en mars son discours à la nation. Il ne l'a pas fait non plus l'année dernière. Qu'est-ce que ça augure, tout ça? Est-ce que, dans le sens de, est-ce qu'il est fragilisé aujourd'hui, le président russe? Est-ce que ses ambitions à l'égard de l'Ukraine sont toujours les mêmes après 4 ans de guerre?
10: Alors, manifestement, les ambitions sont toujours les mêmes. Si on voit les bombardements de ce week-end, il n'y a pas vraiment d'ajustement à la situation sur le terrain. Et puis, c'est quelque chose, enfin, cette guerre, c'est quelque chose qui est au-delà du rationnel, en fait. C'est qu'il y a vraiment l'idée de défendre un projet, ce qu'ils appellent l'État-civilisation en Russie, qui est en fait l'État impérial, tout simplement. Donc, le renouveau du projet impérial qui se fait aux dépens de l'Ukraine. Donc, on peut pas vraiment imaginer une forme de rationalité qui verrait la mise en balance des avantages et des inconvénients de cette guerre, en fait, parce qu'on n'est pas dans ce type de raisonnement. Et c'est ça qui rend aussi difficile l'analyse du côté occidental, parce qu'on est toujours à la recherche de se dire, voilà, la situation économique se dégrade, donc ça va produire telle ou telle décision. En fait, non, il faut pas réfléchir sur ces formes de rationalité-là, parce qu'on est dans autre chose, qui est, voilà, cette guerre présentée comme civilisationnelle par la Russie.
13: Et puis, il faut accepter peut-être aussi que, depuis l'Occident, comme vous dites, c'est difficile d'exactement savoir ce qui se passe en Russie. Vous l'avez dit d'ailleurs, Jean Dominiasti, sur les études d'opinion, sur la réalité, effectivement, vous n'êtes pas d'accord sur la réalité de la résilience de l'économie. En tout cas, Nicolas Tenzer, vous avez un regard un peu plus dur sur l'économie russe que Jean Dominiasti, mais force est de constater que la Russie tient toujours cette guerre en Ukraine. Je voudrais que dans cette deuxième partie de débat, on trace des perspectives. Ça veut dire quoi? Ça augure quoi? Qu'est-ce qui fait que la guerre pourrait se terminer si, encore une fois, 4 ans et demi après, on se pose d'une certaine manière toujours les mêmes questions?
12: Alors, premièrement, effectivement, d'abord, je ne méconnais pas les ressorts de l'économie russe pour les raisons qui ont été évoquées, c'est-à-dire que le politique domine complètement par rapport à l'économie dont Vladimir Poutine se moque complètement. Deuxièmement, effectivement, il a ce projet de destruction, d'annihilation de l'Ukraine, de soumission d'un certain nombre d'autres pays, que ce soit la Géorgie, le Bélarus, etc. Et ça, il n'en démordra pas. Donc, qu'est-ce qui peut concrètement arrêter la Russie? Je vais vous dire, c'est très simple, c'est la victoire de l'Ukraine. Et aujourd'hui, j'étais encore en Ukraine il y a un mois, je peux vous dire que les Ukrainiens ne comptent aujourd'hui que sur cela. Déjà, eux-mêmes, ils produisent 60% des armes environ qu'ils utilisent sur les champs de bataille. Tout ce qu'on voit avec les drones et bientôt des missiles à plus longue portée, voilà, ce sont les Ukrainiens qui les ont réalisés eux-mêmes. Ce sont pas les Occidentaux, ce n'est pas une guerre de l'OTAN. Nous ne sommes pas impliqués, sinon, par la fourniture d'armes, en nombre d'ailleurs extrêmement limité. Et aujourd'hui, les Ukrainiens marquent aujourd'hui des points. Mais la société russe, effectivement, je pense, ne comprend absolument pas ce qui se passe. Alors déjà, elle ne veut pas regarder en face les crimes contre l'humanité, de génocide et de crimes de guerre qui sont commis en son nom. Ça, il faudra un jour, et ça je suis plutôt pessimiste, qu'il y ait un président démocrate qui est à peu près comme le président allemand, vous savez, Richard von Weizsäcker, le 8 mai 1985, 40 ans après le 8 mai 45, avait dit, voilà, heureusement que nous avons été vaincus par les alliés, et appelant à ce qu'on reconnaisse les crimes que les Allemands ont commis effectivement à l'époque du nazisme. Il y aura peut-être un moment où ça reviendra en Russie, pour l'instant je n'y crois pas. L'essentiel aujourd'hui, c'est de maintenir la pression. L'idée même qu'on puisse avoir avec le pouvoir russe tel qu'il est aujourd'hui une forme de compromis, de négociation, d'accord quelconque, quand on voit effectivement cette logique, et je rejoins tout à fait ce que disait Françoise Dossé, qui n'appartient pas à une rationalité telle que nous la concevons. Eh bien, je crois qu'il faut absolument ne pas céder, je dirais, à ce genre d'illusion d'une Russie pacifiée. Il faudra, et c'est ce qui manque aujourd'hui dans les chancelleries occidentales, pas seulement aux États-Unis, dans les États-Unis de Trump, il faut avoir une stratégie de long terme de défaite de la Russie et de containment, sinon même de rollback, effectivement, de la présence russe. Mais ça suppose d'avoir cette vision de long terme qui est effectivement extrêmement difficile à formaliser aujourd'hui.
13: Le mot défaite de la Russie prononcé par Nicolas Tenzer, Jean Dogliniasti, l'Ukraine marque des points aussi, nous dit Nicolas Tenzer. Et oui, c'est vrai que depuis le début de ce débat qui est consacré à la Russie, on parle beaucoup de l'Ukraine. Vous parlez beaucoup de l'Ukraine qui progresse, vous nous dites. Est-ce que la Russie peut encore gagner cette guerre? Comment est-ce qu'elle peut gagner cette guerre, sachant qu'il y a eu des négociations qui n'ont pas abouti, menées par les États-Unis? Et encore une fois, pour la Russie, gagner cette guerre, c'est gagner des territoires à l'Ukraine, ce que l'Ukraine n'acceptera jamais.
11: Alors, il y a deux documents assez intéressants qui ont été publiés. Un, ça a été une fuite, je crois, dans le New York Times. C'est un document de propagande, enfin de public relations, de PR, comme disent les Russes, qui en gros dit comment peut-on présenter aux Russes un accord de compromis pour que ça soit pas une défaite. Et donc c'est assez intéressant parce que en fait ça se situe complètement, visiblement ça vient des services de Kirienko, donc l'homme dont on a parlé tout à l'heure, le chef du bureau politique si j'ose dire au Kremlin. Et donc ça se situe complètement dans l'hypothèse d'une négociation et de la nécessité d'expliquer au peuple russe tout ça pour ça. Mais tout ça pour ça, c'est quand même le Donbass, hein, ça c'est clair. Et puis alors, il y a un deuxième document qui vient de paraître dans une revue internationale, un article d'un certain Kachin que je connaissais pas, ça s'appelle la revue Russia and Global Policy, Affairs, qui est la revue d'un des politologues les plus proches du Kremlin, et qui explique qu'en fait, il y a la solution la pire, en fait, je schématise, la solution la pire pour la Russie, c'est le maintien du conflit. Il faut s'en sortir.
13: Mais c'est quoi
11: l'alternative? Parce qu'on ne peut ni occuper toute l'Ukraine, on ne peut pas occuper non plus des territoires supplémentaires, on est au maximum, et que la formule la plus épouvantable, qui malheureusement est celle vers laquelle on s'oriente, c'est la prolongation indéfinie du conflit.
13: Mais comment la Russie peut, Françoise Dossé, empêcher que ce conflit se poursuive? Encore une fois, les gains territoriaux, l'Ukraine n'acceptera jamais. Quelle issue?
10: Alors là, je suis un tout petit peu en différent avec ce qui vient d'être dit, parce que j'ai l'impression que cette élite russe vit pour la guerre et par la guerre. C'est-à-dire que peut-être aussi qu'une partie d'élite a intérêt au maintien d'une guerre longue qui permet de justifier un pouvoir autoritaire à l'intérieur du pays, qui permet éventuellement de profiter aussi de l'économie de guerre pour certains de ces des segments de cette élite, et qui au fond, le jour où la guerre s'arrête, n'a pas d'autres projets politiques à proposer à sa population. C'est-à-dire que ce pouvoir n'a pas d'autres projets que la guerre désormais.
13: Il y a d'autres menaces russes.
10: Comment? Oui, mais voilà. Donc du coup, est-ce qu'on n'est pas dans une situation où, au fond, cette situation de guerre qui dure est aussi favorable à un certain nombre de représentants des cercles dirigeants du pouvoir. Et c'est vraiment, je trouve, une question à se poser. Est-ce qu'ils ont vraiment intérêt à signer un accord de paix?
13: Ouais. Mais surtout, est-ce qu'ils sont ouverts, les Russes, aux négociations? Marco Rubio, le secrétaire d'État américain, a dit aujourd'hui, alors que, évidemment, tous les regards sont braqués sur le Moyen-Orient, que les États-Unis étaient toujours prêts à agir en médiateur. Mais ça intéresse davantage l'Ukraine ou la Russie?
10: Alors jusqu'à présent, les négociations portées par les États-Unis, depuis l'arrivée au pouvoir de Donald Trump, avaient tendance à s'aligner sur le narratif du Kremlin, ce qui est évidemment inacceptable et pour l'Ukraine et pour probablement les Européens.
11: Et les Russes
10: prennent
11: les doigts de ne pas avoir accepté le plan 28 points des.
13: On n'était pas loin de parvenir à une fin de la guerre. Nicolas Tenzer, le mot de la fin.
12: Ben, je pense que tout simplement, d'abord aujourd'hui, d'abord la médiation américaine, ça a été dit effectivement, ne sert aujourd'hui à rien, mais surtout effectivement, compte tenu des tendances jusqu'au boutiste de la Russie, j'ai l'impression qu'il n'y aura pas d'accord de paix. C'est avec d'ailleurs un regret, parce que imaginons que la Russie, il y a 20 ans ou 25 ans, ait tendu la main, que l'Union européenne, l'OTAN, un certain nombre d'institutions internationales lui tendaient, si elle était entrée dans un processus de coopération avec ses voisins, avec l'Europe, avec les États-Unis, la prospérité russe serait considérable. Mais ce n'est pas le bonheur du peuple, visiblement, que cherche Poutine.
13: Bon, en tout cas, Vladimir Poutine est-il sur le déclin? On a bien compris que les avis divergent, mais qu'il n'y a pas directement de relation face à cette réponse de cause à effet sur une guerre qui est appelée à se poursuivre après plus de 4 ans de conflit. Merci beaucoup à vous trois. Nicolas Tenzer, Jean de Glignasti et Françoise Dossé. Merci beaucoup à Florence Pons qui était à la préparation de ce débat du jour et Hélène Avril à la réalisation. 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
13: Allez, retour à RFI Soir. Dans une minute, c'est le grand journal du soir. On va évoquer dans le dossier du grand journal du soir la fin du procès en appel du financement libyen présumé de la campagne présidentielle de 2007 de Nicolas Sarkozy. La décision sera rendue le 30 novembre. Dans 30 minutes, ce sera Afrique Soir. Bonsoir Zéphirin Quadio.
15: Bonsoir Romain, bonsoir à tous.
13: Au programme ce soir, Zéphirin.
15: Les célébrations ce mercredi de la Tabaski, la grande fête musulmane marquée par le sacrifice rituel du mouton. Nous irons au Maroc, par exemple, où cette pratique suspendu en 2025 par le roi Mohamed VI, c'est de nouveau autorisé cette année. Nous irons également en Côte d'Ivoire, où cette grande fête est aussi l'occasion d'un partage avec la communauté et les plus démunis. Nous irons ensuite au Mali, où l'heure n'est pas à la fête, notamment à Kidal. La grande ville du Nord a été la cible de frappes aériennes de l'armée la nuit dernière. Ces derniers jours, en tout cas, les forces maliennes et leurs partenaires russes ont multiplié les bombardements sur la ville. Ville conquise le 25 avril dernier par les indépendantistes du Front de Libération de l'Azawad et leurs alliés du groupe de soutien à l'islam et aux musulmans, groupe lié à Al-Qaïda.
13: Merci Zéphirin Quadio. Rendez-vous dans 30 minutes pour cette première édition d'Afrique Soir. Rendez-vous dans 30 secondes pour le grand journal du soir.
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13: C'est l'heure du grand journal du soir. Bonsoir Christophe Paget.
17: Bonsoir Romain, bonsoir à toutes et à tous.
13: Et à la une ce soir, Israël qui à nouveau frappe le Liban.
17: Oui, ont été visés entre autres les alentours de la ville côtière de Tyr, que l'armée avait appelé à évacuer. Le Hezbollah, de son côté, parle de combat direct avec l'armée israélienne. On appelle dès le début de ce journal notre correspondant à Beyrouth. En France, Nicolas Sarkozy affirme ne pas avoir trahi des Français. Aujourd'hui, l'ex-président a pris la parole en dernier, juste avant la mise en délibéré du procès en appel du financement libyen présumé de sa campagne présidentielle de 2007. C'est le dossier de ce 20h et ce sera avec Laura Martel.
13: En Europe, comme dans ce studio, il continue de faire très chaud.
17: Et c'est un rappel brutal du changement climatique, affirme le responsable de l'ONU Climat. Nous irons en France dans une école dans le pays. Malgré les vagues de chaleur de plus en plus fréquentes, certaines ne sont toujours pas adaptées. On terminera ce journal dans l'espace. Il y fait, paraît-il, un peu plus frais. La NASA vient de dévoiler ses plans pour l'installation d'une base permanente sur la Lune. C'est prévu pour 2028.
13: Et puis un rendez-vous après ce grand journal du soir. On va parler immigration. En termes de réglementation d'immigration, la France est à la traîne en Europe, alors qu'une réforme doit entrer en vigueur le 12 juin prochain en Europe. Ce sera un dossier de nos confrères du Figaro, nous les appellerons. À la une donc des frappes israéliennes qui, aujourd'hui, ont touché la ville de Tyr, dans le sud du Liban.
17: Tyr, dont l'armée israélienne avait appelé à évacuer de larges secteurs et les environs pour viser, dit-elle, le Hezbollah. Au Liban Sud, depuis ce matin, au moins 9 personnes ont été tuées, en plus des 34 mortes ces dernières 24 heures. Ces appels à évacuer de la part d'Israël, d'évacuer des villages et des villes du sud du Liban se multiplient depuis des semaines et des dizaines d'habitations sont concernées. Alors, est-ce que les habitants, les camions, les marchandises peuvent encore se déplacer dans cette zone? La réponse de Salah Hijazi, c'est le chef adjoint du service politique du journal L'Orient Le Jour. Il était l'invité d'Anne Cantner sur RFI à la mi-journée.
18: Notamment dans le sud profond, c'est très très difficile de circuler. Les Israéliens considèrent toute tentative de se déplacer dans ces régions comme étant une menace. On a vu des ouvriers qui ont été la cible de frappes ciblées, des ouvriers qui n'ont rien à voir avec le Hezbollah, donc par exemple des réfugiés syriens, des ouvriers d'autres villages. C'est plus ou moins une zone tampon, un no man's land que les Israéliens essaient d'imposer. Initialement, ça portait le nom de la ligne anti-char. Il visait donc à protéger les localités israéliennes des missiles anti-char dont le Hezbollah raffolait. Mais maintenant, on a l'impression que ça s'approfondit, notamment dans le cadre de la lutte contre ces drones qui seraient pilotés à une quinzaine de kilomètres de la cible.
17: Salah Hijazi, le chef adjoint du service politique du journal L'Orient Le Jour. J'ajoute qu'une réunion militaire est prévue entre le Liban et Israël vendredi aux États-Unis, ainsi que de nouvelles sessions de négociations sous parrainage américain mardi et mercredi prochain. La télévision d'État iranienne a donné ce mercredi plus de détails sur ce qu'elle appelle une ébauche d'accord cadre entre Téhéran et Washington, tout en précisant que le texte n'est pas finalisé. Selon elle, les États-Unis se sont engagés à lever leur blocus naval de l'Iran, qui, en échange, autoriserait la reprise du trafic maritime commercial à travers le détroit d'Ormuz. Dans un délai d'un mois, l'Iran continuerait à gérer les voies de navigation.
13: On va entendre de rejoindre notre correspondant, d'où les difficultés actuelles au Liban. On va partir sur l'actualité française, Christophe Paget, parce que les audiences ont duré 11 semaines. C'est le procès en appel du financement libyen présumé de la campagne présidentielle de 2007 de Nicolas Sarkozy, qui s'est achevé ce procès cet après-midi.
17: Oui, l'ex-président a déjà été incarcéré 20 jours dans cette affaire. Suite à sa condamnation en première instance à 5 ans de prison, en appel, l'accusation réclame une peine de 7 ans. Laura Martel, bonsoir. Ah, un petit problème. Alors, on va au moins 9 personnes ont été tuées, en plus des 34 mortes ces dernières 24 heures. L'aviation et l'artillerie israélienne continuent de bombarder sans relâche des dizaines de villes et de villages. Et l'armée israélienne a une nouvelle fois ordonné aux habitants d'évacuer Tyr et Nabatieh, les deux plus grandes villes du sud Liban. Paul Ralifet, bonsoir.
19: Bonsoir Christophe, bonsoir tout le monde.
17: Vous êtes notre correspondant à Beyrouth, on a eu quelques petits problèmes pour vous joindre. Paul, pour la première fois depuis la trêve du 16 avril, les troupes israéliennes ont repris leur offensive terrestre et elles semblent avoir avancé dans ce district de Nabatieh, dans le secteur central du sud Liban.
19: Oui, la progression israélienne s'est produite après un pilonnage aérien et terrestre massif qui a duré des jours. À ce stade de l'offensive, l'armée israélienne a avancé dans les quartiers est de Zaoutar Sharkigi, une localité située à 6 km de la frontière sur la rive nord du Litani. Elle poursuit la pression pour tenter de prendre le contrôle total de la localité. Le Hezbollah a mené plus d'une dizaine d'attaques contre les troupes en progression. Il a annoncé avoir détruit 2 chars Merkava à l'aide de missiles guidés.
17: Pourquoi, Paul, est-ce que les Israéliens veulent prendre la localité de Zaoutar al-Sharkiyeh?
19: Les objectifs de l'armée israélienne sont multiples. D'abord, la prise de Zaoutar al-Sharkiyeh lui permettrait d'établir une tête de pont au nord du Litani dans la perspective d'un développement futur de l'offensive terrestre. De plus, cette localité est considérée comme un verrou stratégique vers Nabatieh. À partir de cette tête de pont, les Israéliens peuvent commencer un mouvement d'encerclement de la deuxième plus grande ville du sud Liban. Ensuite, une avancée en profondeur mettrait à découvert des collines appelées Ali Taher, où le Hezbollah dispose de batteries d'artillerie, de rampes pour le tir de roquettes et de systèmes de lancement de drones suicides. Cependant, la bataille n'en est qu'à ses débuts. Plus l'armée israélienne élargit son déploiement, plus elle offre au Hezbollah des cibles potentielles à frapper.
17: Merci Paul Ralifé en direct de Beyrouth.
13: Les problèmes techniques se résolvent. On a réussi à joindre Paul Ralifé à Beyrouth et on arrive à joindre Laura Martel pour évoquer, Christophe Pagé, la fin, c'était cet après-midi, la fin du procès en appel du financement libyen présumé de la campagne présidentielle de 2007 de l'ancien chef d'État français, Nicolas Sarkozy.
17: Oui, l'ex-président a déjà été incarcéré 20 jours dans cette affaire suite à sa condamnation en première instance à 5 ans de prison. En appel, l'accusation réclame une peine de 7 ans. Laura Martel, bonsoir.
20: Bonsoir.
17: Vous avez suivi cette dernière journée pour nous, journée pendant laquelle pas moins de 4 avocats ont joint leurs forces pour plaider la relaxe de Nicolas Sarkozy, l'ancien président, qui a été le dernier à prendre la parole.
20: Oui, je suis innocent, j'aime mon pays et je ne peux pas croire que dans la France de 2026, un homme puisse être condamné à 7 ans de prison pour des faits qu'il n'a pas commis et pour lesquels, après 13 ans d'enquête tous azimuts, il n'y a pas de preuves, a lancé Nicolas Sarkozy à la cour. Je n'ai pas trahi la confiance des Français et je veux dire aux parties civiles que l'injustice ne console pas, a-t-il ajouté en répétant une énième fois, comme depuis le début de l'affaire, je n'ai pas reçu un centime de Kadhafi.
17: L'ex-président qui est apparu ému, Laura.
20: Oui, il y a d'abord eu cette jambe qui tremble dès son arrivée à la barre, puis la voix qui parfois s'enroue, comme lorsqu'il évoque son passage en prison, une voix qui vibre aussi de colère quand il revient sur le réquisitoire et l'idée que le pacte de corruption aurait porté atteinte à l'égalité et à la transparence de la présidentielle de 2007. Je ne permettrai à personne de dire que l'élection était biaisée, à personne, s'emporte Nicolas Sarkozy. Il finit par insister lui-même. Les derniers mots, c'est émouvant. Maintenant, je vais attendre, pas comme un ancien président, mais comme un homme qui va se demander tous les jours en se réveillant et tous les soirs, est-ce que je vais y retourner ?
17: L'enjeu est grand pour Nicolas Sarkozy puisqu'une nouvelle condamnation pourrait le renvoyer derrière les barreaux.
20: Oui, il a débuté en disant « Cette affaire de prétendu financement libyen de ma campagne a commencé dans le mensonge et le complot. Elle doit finir dans la vérité et la transparence. Comprendre, évidemment, de son point de vue, par sa relaxe. C'est ce qu'ont plaidé durant plus de 6 heures ses 4 avocats autour d'un axe principal. L'accusation cherche à tout prix une condamnation alors que le dossier est vide. Ça fait 13 ans qu'on cherche à toute force à impliquer Nicolas Sarkozy dans ce roman grotesque, à fustiger Maître Ingrin. Sa participation personnelle n'est pas établie. Tous les actes positifs sont attribués à d'autres, a aussi insisté l'avocat en tentant de mettre le plus de distance entre l'ex-président et les autres prévenus condamnés avec lui pour association de malfaiteurs en première instance. Mais à minima, la défense compte surtout sur le bénéfice du doute. Si vous ne devez penser qu'à une seule chose, c'est à ce doute abyssal qui traverse le dossier depuis le premier jour et qui à un moment doit aboutir à rendre à Nicolas Sarkozy son honneur par la relaxe que vous prononcerez, a conclu Maître Shapira.
17: Merci Laura Martel.
13: Alors on en parle depuis plusieurs jours, cette vague de chaleur qui frappe l'Europe en ce moment. Et Simon Steele, responsable de l'ONU Climat, le dit aujourd'hui, c'est un rappel brutal du changement climatique.
17: Aujourd'hui en France, 13 départements étaient en alerte orange canicule. Il y en aura 4 de plus demain, Paris et 3 départements de la Petite Couronne, avec des températures maximales prévues allant de 32 à 34 degrés, localement 35 degrés. Les épisodes de chaleur se multiplient tous les ans, mais certaines écoles françaises ne sont toujours pas adaptées. Alors on fait comme on peut pour prévenir les risques d'insolation ou de déshydratation chez les élèves, mais aussi du côté des agentes et agents au milieu scolaire. Reportage Rachel Escolano.
21: Devant cette école de banlieue parisienne, les parents se mettent à l'ombre en attendant de récupérer leurs enfants. Pour ce premier épisode de forte chaleur, avec plus de 32 degrés dehors, la directrice a fait des recommandations aux parents, explique Sylvie, maman d'une élève de primaire.
22: La directrice a envoyé un mail pour que les enfants pensent à la casquette et puis à la gourde. J'ai donné de base des consignes de base à ma fille aussi.
21: Si les consignes ont bien été respectées, la température à l'intérieur n'était pas idéale pour Jade, sa fille.
23: Dans la classe, il faisait un peu chaud ?
24: Très, très, très chaud.
21: Pour les 620 écoles parisiennes, la mairie a déclenché le plan canicule pour faciliter l'aération des établissements, l'hydratation des élèves et l'identification des personnes vulnérables. Selon Anne-Claire Bou, adjointe au maire en charge des affaires scolaires et de la petite enfance, 15 000 ventilateurs ont aussi été achetés depuis 2020. Mais Franck Benganem, représentant syndical des administrations parisiennes SUPAP-FSU, dénonce malgré tout des conditions de travail difficiles qui pourraient avoir des conséquences.
25: On a des personnes plus ou moins fragiles qui travaillent dans les écoles. Il faut pouvoir se mettre à l'abri, donc le droit de retrait serait peut-être une solution si la ville de Paris ne met pas en place dans l'urgence les moyens nécessaires en fait.
21: Cet épisode de chaleur, inédit pour un mois de mai, devrait prendre fin samedi.
17: Rachel Escolano, et ce mercredi, la patronne des écologistes Marine Tondelier s'est dit

0: Tout part du mandat d'arrêt émis fin 2024 par la Cour pénale internationale à l'encontre de Benjamin Netanyahou, le Premier ministre israélien. Viktor Orban dénonce alors la décision de la Cour et décide de sortir du traité de Rome, pourtant signé par la Hongrie lors de son tout premier mandat. La procédure de retrait votée au printemps 2025 devait aboutir au début de ce mois de juin. Il a donc fallu une procédure express pour que le Parlement hongrois puisse l'invalider. La Hongrie va donc rester au sein de la CPI, ce qui devrait conforter une institution rudoyée ces derniers mois par les États-Unis de Donald Trump. L'autre conséquence de ce vote concerne le Premier ministre israélien qui ne pourra plus se rendre en Hongrie. Interrogé sur l'invitation faite à Benjamin Netanyahou pour l'anniversaire du soulèvement de Budapest, Peter Madiar a récemment confirmé qu'il serait arrêté si le dirigeant israélien décidait de se rendre en Hongrie en dépit du mandat d'arrêt lancé par la CPI.
1: Daniel Valo du service international de RFI en Allemagne, 13 ans de prison pour une ancienne membre de la RAF, la fraction Armée Rouge, mieux connue en France sous le nom de Bande à Bader.
2: Oui, la RAF, elle avait été arrêtée il y a 2 ans après 30 ans de cavale. Daniela Klette, 67 ans, était accusée d'avoir participé à une série de braquages à main armée entre 1999 et 2016, avec 2 complices toujours en fuite. L'objectif pour eux, c'était de financer leur vie clandestine après la dissolution de la RAF en 1998. Daniela Klette est aussi poursuivie pour sa participation à 3 attentats politiques entre 1990 et 1993. La RAF prenait une guérilla urbaine contre le gouvernement et les élites allemandes.
1: Et puis objectif Lune, aux États-Unis, l'agence spatiale américaine qui dévoile ses plans pour l'installation d'une base permanente sur notre satellite.
2: Oui, la NASA veut poursuivre sur sa lancée après le succès de la mission Artemis 2 qui a envoyé un équipage faire le tour de la Lune pour la première fois depuis 50 ans. Selon le nouveau projet, si tout se passe comme prévu, les premiers astronautes américains devraient être de retour sur la Lune en 2028, dans 2 ans à peine, avec la mission Artemis 4. Stéphanie Schuller, bonsoir. La construction de la base lunaire débutera en fait avant leur arrivée.
3: Oui, la première de 3 phases débutera dès cette année. Mission, trouver le meilleur endroit d'installation près du pôle sud de la Lune. Des drones et des rovers télécommandés s'en chargeront. Le montage de la base, à proprement parler, commencera en 2029. Pour installer des humains de façon permanente dans cet environnement pas fait pour eux, il faudra non seulement des logements pour les astronautes, mais aussi des centrales électriques, solaires et nucléaires, des véhicules, des moyens de communication et un système régulier de livraison de vivres. Pour y parvenir, la NASA a fait appel au secteur privé. Dès 2032, tout doit être fin prêt pour que les Américains s'installent et commencent à travailler sur la Lune. La NASA prévoit d'ailleurs d'établir un périmètre de sécurité autour de sa base, car les Américains sont engagés dans une course effrénée contre la Chine qui ambitionne, elle aussi, une présence pérenne sur la Lune. Dans cette compétition entre grandes puissances, a déclaré le patron de la NASA, Jared Isaacman, l'horloge tourne et le succès comme l'échec se mesureront en mois, pas en années. Dans cette course, la Lune n'est d'ailleurs qu'un point d'étape pour une destination encore plus lointaine, Mars.
2: Merci Stéphanie Schuller, RFI 20h15, c'est la fin de ce journal.
1: Merci beaucoup Christophe Paget, c'était le grand journal du soir sur RFI.
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1: Allez, dans les prochaines minutes, on va parler immigration. En termes de réglementation, la France, sur ce sujet, est à la traîne en Europe, alors qu'une réforme doit entrer en vigueur le 12 juin prochain. Ce sera un dossier de nos confrères du Figaro. Nous les appellerons. Mais d'abord, ce sont les sports. Avec Thomas de Saint-Léger. Bonsoir Thomas.
5: Bonsoir Romain.
1: Le tennis évidemment à la une, c'est Roland Garros qui se poursuit. On va prendre la direction de la terre battue parisienne. C'est le début du deuxième tour.
5: Terre brûlée sous un soleil de plomb toujours à Paris. Pas facile de jouer au tennis dans ces conditions, même pour les meilleurs joueurs du monde. Bonsoir Esteban Mirales.
6: Bonsoir Thomas, bonsoir à tous.
5: Alors on peut s'appeler Novak Djokovic et douter un peu au moins face au 74e mondial, le français Valentin Royer, qui s'est incliné avec les honneurs.
6: Ah oui, le Serbe qui a eu toutes les difficultés du monde à se défaire du français Valentin Royer, 74e mondial, comme vous l'avez dit Thomas. Après 2 premiers sets expéditifs pour Djokovic, remporté 6-3, 6-2, le français formé en Bretagne à Pornichet s'est adjugé le 3e set au tie-break en sauvant une balle de match avant de céder finalement dans la 4e manche 6-3. C'était un énorme combat de plus de 3h40 sous la chaleur écrasante de la capitale. C'était loin d'être une partie de plaisir pour Djokovic, qui l'a dit d'ailleurs sur le court après le match, que cette rencontre a été un énorme challenge pour lui. Et tenez-vous bien Thomas, c'est la 21e qualification au 3e tour d'affilée pour le Serbe à Roland-Garros, rien que ça. Djokovic qui n'a

0: toujours pas perdu le moindre match face à un joueur français à Roland-Garros en 14 confrontations. Et puis une autre également information à vous faire parvenir, côté féminin, grosse surprise, la numéro 2 mondiale et récente vainqueur de l'Open d'Australie en janvier dernier, Elena Rybakina, la Kazakh, s'est inclinée en 3 manches face à l'Ukrainienne Yulia Starodoubtseva, 55e mondiale, et qui bat pour la première fois une top 10 mondiale. C'est la première énorme sensation du tableau féminin dans ce début de Roland-Garros.
1: Merci beaucoup Esteban Mirales qui nous fait suivre cette quinzaine parisienne avec Eric Mamrut et sans doute une bonne bouteille d'eau là.
2: On leur souhaite.
1: Il fait vraiment chaud là-bas.
2: C'est le début de la session soirée là qui commence, ça va être un peu moins dur. Le football, Thomas, après la Ligue Europa que Aston Villa a remporté et avant évidemment samedi la Ligue des Champions, ce sera Paris Saint-Germain, Arsenal, on le rappelle, et bien un troisième club anglais qui joue une finale de Coupe d'Europe ce soir.
1: Crystal Palace, un club de Londres, opposé au Rayo Vallecano, petite équipe de Madrid, pour gagner la Ligue Europa Conférence. C'est la première finale continentale pour ces deux équipes au palmarès encore très modeste. Un titre de champion de deuxième division espagnole pour le Rayo, une Coupe d'Angleterre pour Palace. C'était l'année dernière, sous la houlette déjà d'Oliver Glasner, un vrai spécialiste de ces compétitions, puisqu'il avait aussi remporté la Ligue Europa avec Francfort en 2022. L'entraîneur autrichien bien décidé à étoffer un petit peu plus encore son CV.
3: Pour n'importe quel entraîneur, jouer deux finales de Coupe d'Europe avec deux clubs différents, c'est évidemment incroyable. J'ajoute les finales de Coupe nationale. Ce sont de grands moments à titre personnel. J'aimerais tellement conclure avec ce groupe, avec ces joueurs qui ont travaillé si dur ces deux dernières années. Et puis on doit quelque chose à nos supporters. Pouvoir les remercier avec ce titre, ce serait immense pour moi.
1: Oliver Glasner, l'entraîneur de Crystal Palace, qui pourra compter ce soir sur sa botte secrète, l'ailier international sénégalais Ismaïla Sarr, meilleur buteur de la compétition, avec 9 buts, coup d'envoi de cette finale de Ligue Conférence dans 3 quarts d'heure à Leipzig en Allemagne.
2: Allez, c'est votre moment Thomas, on va parler cyclisme, le Tour d'Italie, le Giro, et la chance a souri aux audacieux sur la 17e étape.
1: Et oui, l'échappée est allée au bout et c'est le plus malin, le Danois Michael Valgren, qui s'est imposé dans la station d'Andalo. Au général, pas de changement, le maillot rose est toujours confortablement sur les épaules d'un autre Danois, Jonas Vingegaard. Évidemment, rapidement, la NBA, ouais. Le basketball, Victor Wembanyama, les San Antonio Spurs, dos au mur, ils sont menés 3-2 dans la finale de conférence qui les oppose à Oklahoma City, le tenant du titre de cette ligue nord-américaine de basketball.
2: On suit ça évidemment de près chaque soir dans le journal des sports. Merci beaucoup Thomas Saint-Léger, 18h, bientôt 20 minutes en temps universel. On va à présent tenter d'analyser ce qui se passe au Liban, conformément à ce que l'armée israélienne avait annoncé. Elle intensifie ses opérations dans le sud du pays, malgré un cessez-le-feu qui est officiellement toujours en vigueur. Ainsi, hier, 31 personnes ont trouvé la mort au sud du Liban. De nouvelles localités, ce mercredi, ont été frappées par Israël dans les environs de Tyr. Et cela après un appel de l'armée à évacuer de larges secteurs de cette ville ainsi que de ses environs. L'armée israélienne, qui est opposé au Hezbollah dans des combats directs. Là, c'est le mouvement chiite qui l'annonce de son côté. Alors, que veut Israël? Où en est le rapport de force avec le Hezbollah? Question posée à Salah Ijadzi, chef adjoint du service politique du quotidien libanais L'Orient Le Jour. On en a écouté un court extrait dans le Grand Journal du Soir il y a quelques minutes. Il répond à Anne Cantner.
4: Pour le moment, on a l'impression qu'il y a une double guerre qui se déroule au sud. La première est contre les infrastructures du Hezbollah, les infrastructures militaires, notamment de la milice, qui piloterait, selon les Israéliens, à partir de l'envoyer des drones FPV, qui dominent aujourd'hui la bataille au sud. Mais il y a aussi une guerre un peu qui se joue pour faire pression sur les habitants, sur la base populaire, notamment dans ces journées de fête, c'est la fête de l'Adha, pour un peu les pousser à se retourner contre Hezbollah, à se rebeller contre lui, et au moins les forcer à faire pression sur le parti pour qu'il s'engage dans un processus de désescalade.
5: Justement, est-ce qu'il reste encore des habitants, des civils, là, dans cette partie du Liban aujourd'hui?
4: Dans le sud, en général, il y en a encore. Il y a de moins en moins, mais il y en a encore. Notamment dans beaucoup de villages, y compris ceux qui n'ont pas été la cible d'appel à nucléaire. Même à Tyr, par exemple, autre grande ville du sud, il y a pas mal de gens qui habitent à quelques kilomètres des positions israéliennes les plus proches.
5: Et dans quelles conditions est-ce qu'ils vivent?
4: Ils sont un peu coupés du reste du monde. Ils vivent sous les bombardements répétés, sous la menace d'un ordre d'évacuation qui pourrait apparaître sur Twitter à n'importe quel moment. Il y a aussi des habitants qui vivent dans, à l'intérieur des villages de la ligne jaune, notamment les habitants chrétiens des villages comme Rimé, Shainebel. Ceux-là sont totalement isolés du reste du pays. Ils dépendent des aides des différentes églises pour pouvoir rester sur place et ils militent pour l'ouverture d'un corridor humanitaire reliant leur village à Beyrouth.
5: Alors il y a les drones et puis il y a des combats directs. En tout cas, c'est ce que dit le Hezbollah là aujourd'hui en évoquant des affrontements contre l'armée israélienne. On a une idée de leur ampleur ?
4: Il est très difficile de faire un véritable travail journalistique dans ces régions-là pour pouvoir documenter un peu. Surtout que les deux belligérants ont souvent tendance à donner des fausses pistes aux journalistes. Mmh. Mais dans la pratique, les Israéliens ont annoncé qu'ils vont aller au-delà de la ligne jaune qu'ils occupent déjà et qu'ils vont se diriger vers le nord, notamment vers Nabatéye. Donc ça rejoint un peu ce que dit le Hezbollah sur les affrontements directs dans ces régions-là.
5: Le fait que ces affrontements directs existent, que les tirs de drones se poursuivent, de roquettes aussi, qu'est-ce que ça dit des capacités du Hezbollah aujourd'hui ?
4: Dans la vision du Hezbollah, le simple fait de continuer à exister, de tenir bon, c'est déjà une, dans leur optique à eux, c'est une victoire. Et eux comptent sur un accord entre l'Iran et les États-Unis pour les sortir un peu de cet embrouille-là. Par contre, dans la pratique, il y a un énorme déséquilibre de force. Un déséquilibre de force qu'on ne voyait pas en 2006, par exemple. Parce que la guerre de 2006, on avait l'impression qu'il y avait quand même une sorte d'équilibre de la terreur des deux côtés. Le Hezbollah avait franchi plusieurs lignes rouges, avait bombardé Israël en profondeur pour la première fois. Mais cette fois-ci, on est vraiment dans un cadre de guerre asymétrique. Mmh. Entre un groupe de guérilla et une armée organisée qui dispose de capacités technologiques quand même assez avancées.
2: Salah Ijadzi, chef adjoint du service politique du quotidien libanais L'Orient le jour, invité de RFI Midi avec Anne Cantner, 20h23 ici à Paris. En France, c'est l'un des grands sujets qui accapare la classe politique, tous bords confondus, ce qui est assez nouveau, c'est l'immigration. Et pour cause, il se passe beaucoup de choses dans ce domaine actuellement. La plus importante évolution, la perspective de créer des centres pour migrants en dehors du territoire européen. Bonsoir Philippe Gély.
6: Bonsoir Romain.
2: Depuis la rédaction du Figaro, le sujet va occuper votre une demain jeudi. Première question, comment se présentent ces hubs qui doivent permettre le renvoi de migrants clandestins ?
6: Oui, alors ça fait partie d'un arsenal que l'Europe est en train de mettre en place pour muscler son dispositif d'immigration et d'asile. Et parmi les mesures prévues, il y a la possibilité d'allonger les durées de rétention, la fin du caractère suspensif des recours, des expulsions possibles sans délai et, comme vous le mentionniez, la création de centres de retour à l'extérieur du continent européen pour les ressortissants des pays qui refusent de coopérer. En gros, de récupérer leurs ressortissants. Et donc ça, c'est une disposition nouvelle qui a été adoptée le 26 mars au Parlement européen avec les voix de la droite et des droites radicales. Ce qui est intéressant à souligner, c'est que la France n'est pas convaincue par ce dispositif. Emmanuel Macron avait, dès 2024, exprimé son scepticisme. Les députés macronistes de Renew et de la droite modérée au Parlement européen ont voté contre. Et donc, comme en plus le Parlement français n'est pas assez, est trop éclaté pour pouvoir prendre une décision de cette nature avant le 12 juin, qui est la date à laquelle ce dispositif doit entrer en vigueur, un vote sera impossible. Donc le ministre de l'Intérieur essaie de trouver une formule, il propose de faire une loi qui lui permettrait de réglementer, d'appliquer ces dispositifs par ordonnance.
2: Sur ces questions migratoires, qu'est-ce qui prévaut aujourd'hui en France ?
6: Non, Paris n'est pas prêt parce que d'abord, on a pris un retard énorme au Parlement français dont on sait qu'il n'y a pas de majorité et il n'y a pas de majorité pour un texte de cette nature. Donc le ministre de l'Intérieur, Laurent Nunez, propose au Sénat d'adopter une loi lui permettant de réglementer ce dispositif par ordonnance. Ça n'est pas encore acquis. Et ce qui risque de se passer, du coup, à compter du 12 juin où le dispositif doit entrer en vigueur, c'est que la France deviendrait le maillon faible de l'Europe, peut-être une destination vers laquelle se dirigeraient les réseaux de passeurs, possiblement une destination secondaire pour des gens ayant obtenu un visa dans d'autres pays de l'espace Schengen et dépassant la durée de leur visa. Donc il y a vraiment un problème à la fois de calendrier et de décision politique qui pèse sur la France sur ce dossier.
2: Et quelles peuvent être les solutions face à ces problèmes-là ? Comment ça peut évoluer ?
6: Écoutez, la France fait valoir que le dispositif n'a pas fait ses preuves. On a deux exemples sous les yeux. C'est le Royaume-Uni qui, en 2021, a tenté de passer un accord avec le Rwanda, accord qui a échoué puisqu'il y a seulement 4 migrants qui ont été envoyés par le Royaume-Uni à Kigali. Et Kigali demande aujourd'hui 100 millions de livres sterling à Londres sur les 290 millions de livres qui étaient attendus de cet accord. Le deuxième type d'accord qui a été passé, c'est en 2023 par Giorgia Meloni avec l'Albanie, afin de délocaliser dans ce pays le traitement des demandes d'asile, mais aussi d'éventuels rapatriements de clandestins. Et là aussi, c'est tout à fait en dessous des attentes, puisqu'il y a 200 migrants qui ont été traités tout au plus, très loin des 36 000 personnes par an qui étaient imaginées au départ.
2: Le danger, Philippe Gély, c'est d'avoir un traitement à deux vitesses sur ces questions d'immigration entre ce qui se passe en Europe et ce qui se passe en France ?
6: Bien sûr, parce que si toutes les mêmes règles ne sont pas appliquées par les 24 États de l'espace Schengen, ça crée des trous dans la raquette vers lesquels ne manqueront pas de se précipiter à la fois les migrants, mais surtout les réseaux de passeurs. Et donc, la France devient un problème pour tout le reste de l'Europe, sachant qu'il y a des pays qui sont très allants sur la mise en place de ces hubs à l'étranger, le Danemark, l'Autriche, l'Allemagne, les Pays-Bas, la Grèce. Ils en sont même déjà au point d'envisager une liste de pays possibles, de pays d'accueil de ces hubs possibles. Ça va de l'Ouzbékistan à l'Arménie, au Monténégro, Rwanda, Ghana, Sénégal, Tunisie, Libye, Mauritanie, Égypte, Ouganda, Éthiopie. Mais la France, avec l'Espagne, on l'a dit, est absolument réticente politiquement et aussi incapable techniquement et législativement de remplir ses obligations d'ici le 12 juin.
2: Immigration, la France à la traîne de l'Europe, titre d'un dossier que l'on pourra retrouver donc ce jeudi dans le Figaro et sur le site internet du quotidien français également. Merci beaucoup Philippe Gély.
6: Merci Romain.
2: Et retour à Paris, la session soirée de l'info, elle se poursuit pendant encore 1h30 et ce qui suit, c'est la première édition d'Afrique Soir avec Zéphirin Quadio et on va parler des célébrations de la Tabaski ce mercredi, la grande fête musulmane. Nous serons au Maroc, nous serons également en Côte d'Ivoire dans une minute.
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2: 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Vous faites bien, il est 18h30 à Dakar et en temps universel, 20h30 ici à Paris. Allez, c'est la première édition d'Afrique Soir de ce mercredi. Bonsoir Zéphirin Quadio.
11: Bonsoir Romain Ozoui, bonsoir à toutes et à tous. Au sommaire de cette demi-heure d'actualité africaine, les célébrations ce mercredi de la Tabaski, la grande fête musulmane marquée par le sacrifice rituel du mouton. Nous irons au Maroc, où cette pratique suspendue en 2025 par le roi Mohamed VI est de nouveau autorisée cette année. Nous irons également en Côte d'Ivoire, où cette grande fête est aussi l'occasion d'un partage avec la communauté et les plus démunis. Nous irons ensuite au Mali, où l'heure n'est pas à la fête, notamment à Kidal. La grande ville du Nord a été la cible de frappes aériennes de l'armée la nuit dernière. Et ces derniers jours, les forces maliennes et leurs partenaires russes ont multiplié les bombardements sur la ville, ville conquise le 25 avril dernier par les indépendantistes du Front de Libération de l'Azawad et leurs alliés du groupe de soutien à l'islam et aux musulmans, groupe lié à Al-Qaïda. Nous ferons également le point sur la mobilisation contre les épidémie d'Ebola en République démocratique du Congo. Nous entendrons le ministre congolais de la Santé. Les derniers chiffres officiels font état de 1077 cas suspects, dont 238 mortels. En cause, la souche Bundibugyo, souche contre laquelle il n'existe à ce jour aucun vaccin homologué La recherche s'accélère sur plusieurs fronts. Les Marocains ont pu retrouver cette année le plaisir de fêter la Tabaski avec le rituel du sacrifice. L'année dernière, le roi Mohamed VI avait invité ses compatriotes à s'abstenir d'accomplir le sacrifice de l'Aïd el-Kébir afin de permettre à la reconstitution du cheptel et surtout de préserver les porte-monnaies alors que les prix atteignaient des sommets. Une décision extrêmement rare qui n'avait été prise qu'à trois reprises dans l'histoire récente du Maroc. Si la plupart des fidèles saluent donc ce retour à la tradition, la baisse des prix du bétail, tant attendue, n'a pas vraiment été observée. À Casablanca, le reportage de François Imfer Kataji.
12: Les rues de Casa sont calmes et le trafic presque inexistant pour l'Aïd el-Kébir. Des effluves de viande grillée s'échappent des toits-terrasses et des groupes de jeunes s'affairent autour de braseros improvisés, faisant roussir les têtes de moutons. Ayoub, 24 ans, regarde ce spectacle avec sourire. Il a sacrifié un mouton ce matin à l'aube.
13: Je me sens très heureux car ma famille est heureuse. L'Aïd, c'est une fête de famille.
12: Le jeune homme qui a perdu son père doit prendre en charge les frais de famille pour la fête religieuse. Pour cet Aïd, ses liens familiaux l'ont aidé à acquérir un mouton.
13: Pour moi, c'est plus facile parce que j'ai de la famille qui habite dans les montagnes et qui possède des moutons. C'est propre et je sais ce que je consomme. Je leur ai commandé un mouton il y a plus de 3 mois, donc je ne l'ai pas payé cher.
12: Le jeune homme a déboursé 3500 dirhams, soit environ 340 euros pour son mouton. Ces derniers jours, il était vendu parfois le double dans les marchés de Casablanca. Ce gardien d'immeuble, père de 3 enfants, utilise lui un chalumeau pour faire braiser la tête de mouton dans le garage de sa résidence.
14: Ça fait plaisir. Aïd Moubarak à tous les Marocains et à tous les musulmans.
12: Cette année, il a puisé dans toutes ses économies pour s'offrir une bête à sacrifier.
14: L'année dernière, c'est notre roi, que Dieu le soutienne, qui a sacrifié pour nous et qui s'est occupé de nous. Cette année, le mouton est disponible à 80%, mais les gens voient que la viande reste chère. Il y a eu de la pluie cette année. Et il y a eu les aides de l'État, mais les prix élevés, eux, sont toujours là.
12: Malgré une subvention aux acteurs de la filière de plus de 100 millions d'euros, les prix des animaux n'ont pas connu de baisse significative, ce qui a créé un vif débat dans le pays. François Iberkataji, Casablanca, RFI.
11: À l'image de ceux du Maroc, les musulmans de Côte d'Ivoire célèbrent également ce mercredi la Tabaski. Et au-delà de son caractère religieux, la fête est aussi l'occasion d'un partage avec la communauté et les plus démunis. Reportage à Abidjan, Benoît Almeras.
15: Sur ce terrain de sport de Marcory, plusieurs dizaines de croyants sont rassemblés sous les tonnelles. Abrités de la pluie, ils assistent au prêche ce matin. La prière qui s'achève avec le sacrifice du mouton. Pour l'imam Youssouf, la Tabaski doit renforcer l'harmonie dans son quartier.
16: Quand on a notre mouton, on tue, on partage ensemble au quartier. Une fois qu'on mange ensemble, on s'aime davantage. Musulmans et non-musulmans, on est toujours ensemble, main dans la main, dans ce quartier. Et c'est ça l'objectif que nous recherchons également pour cette fête.
15: Abou Bakar fréquente la mosquée voisine. Le partage est aussi un rituel de la fête.
17: Il faut partager en 3 parties. Une partie pour le voisinage, une partie pour ceux qui n'ont pas les moyens, et le reste pour votre famille. Nous avons aussi distribué des vivres et puis de l'argent aussi pour faire la popote aujourd'hui.
15: Autre commune à Cocody, des dizaines de personnes sont rassemblées devant une villa cossue. Pour cette Tabaski, Djeneba espère bénéficier de la charité du ministre qui occupe les lieux.
18: Donc avoir pitié des pauvres et des grandes fêtes, pour que les pauvres aussi puissent y venir à leurs besoins pour fêter avec la famille à la maison.
15: Car pour beaucoup à Abidjan, la Tabaski coûte cher, difficile de trouver un mouton pour moins de 100 000 francs CFA. Benoît Almeras, Abidjan, RFI.
11: Et puis en Mali, la ville de Kidal, visée par des frappes aériennes de l'armée, une opération menée dans la nuit de mardi à mercredi. Ces derniers jours, les forces maliennes et leurs partenaires russes de l'Africa Corp ont multiplié les bombardements sur la ville, conquise le 25 avril dernier par les indépendantistes du Front de Libération de l'Azawad, liés aux djihadistes du JNIM, le groupe de soutien à l'islam et aux musulmans, groupe lui-même lié à Al-Qaïda. Ces groupes armés contrôlent également Tessalit depuis le 1er mai. Les deux camps affirment se préparer à de futurs combats dans la région. Mais depuis le début du mois, chacun reste sur ses positions. Le récit de David Bachet.
19: Ce mercredi, vers 1h du matin, les frappes de drones ont détruit une mosquée et endommagé plusieurs maisons, dont celle de Bilal Aga Sherif, président du FLA. Vendredi dernier, c'est le gouvernorat de Kidal qui partait en fumée et deux jours plus tôt, des bâtiments de la zone de l'aéroport. La liste n'est pas exhaustive. Les rebelles du FLA assurent que ces multiples frappes n'ont fait aucune victime, invérifiable de sources indépendantes. Ils mettent en danger la vie de leurs soldats, pointe un rebelle. Le FLA affirme détenir à Kidal plus de 200 militaires maliens prisonniers. En détruisant les infrastructures civiles, la junte reconnaît son incapacité à reprendre la ville, estime le porte-parole du FLA, Mohamed El Maouloud Ramadan. Sollicité par RFI, l'armée malienne n'a pas donné suite. Au début du mois, l'état-major décrivait une phase de réarticulation dans la région de Kidal en vue d'opérations de reconquête. À Aguélok et Anéfis, les deux derniers camps militaires de la région dans lesquels les soldats maliens et leurs supplétifs russes sont toujours présents, l'Afrika Korps russe a indiqué à plusieurs reprises avoir livré des munitions et mené des patrouilles terrestres. De nouveaux combats semblent inéluctables. Pour l'heure, aucun des deux camps n'en prend l'initiative.
11: Un récit signé David Bachet. J'ajoute qu'à l'occasion de la Tabaski, le président de la transition a appelé ce mercredi les Maliens à s'opposer, je cite, au terrorisme multiforme. Tous les acharnements à travers des récits manipulés ne sauraient ébranler la volonté du peuple malien pour la paix et la souveraineté, a déclaré le général Assimi Goïta. Les autorités de transition qui exercent un contrôle strict de l'information au Mali accusent les médias internationaux donnant la parole à l'opposition politique ou aux groupes rebelles de se livrer à une guerre médiatique, je cite encore. Assimi Goïta a promis que les opérations militaires se poursuivraient et que les groupes armés seraient neutralisés partout où ils se trouveront jusqu'à la pacification complète du pays.
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11: Et on parle maintenant des tractations pour la formation du nouveau gouvernement au Sénégal. Elles se poursuivent après le limogeage d'Ousmane Sonko vendredi et la nomination lundi soir d'Amadou Al-Aminou Mohamed Lo. Parmi les questions qui se posent, celle de savoir si des figures du PASTEF feront partie de la nouvelle équipe après les tensions de ces derniers mois entre le président Bassirou Diomaye Faye et son parti. Lundi soir, le PASTEF, parti majoritaire à l'Assemblée, a d'ailleurs posé une série de conditions à sa participation au gouvernement. Correspondance à Dakar, Léa-Lisa Visterhoff.
21: La fidélité au programme du PASTEF, mais aussi l'engagement de ne pas restructurer la dette du Sénégal ou en tout cas d'avoir un consensus fort sur cette question cruciale. Voilà quelques-uns des prérequis du parti au pouvoir pour participer au nouveau gouvernement. La promesse aussi de poursuivre les renégociations des contrats stratégiques, de lutter contre la corruption ou encore d'avoir son mot à dire sur la répartition des portefeuilles ministériels. Bassirou Diomaye Faye est considéré comme un militant dissident, explique un membre du comité exécutif du PASTEF, Ansoumana Sambou, évoquant des divergences sur la ligne politique. D'où la nécessité de cadrer toute participation à la nouvelle équipe, selon lui. Le parti au pouvoir qui oppose également son veto à ce que des figures du PASTEF soient approchées individuellement, les discussions doivent se faire avec, je cite, le cadre institutionnel habilité du parti. Le ton est donné pour la suite de la collaboration entre Diomaye Sonko, analyste de son côté, et Liman Abikane du think tank Lexafrica. Collaborer, oui, mais aux conditions posées par le chef du parti, Ousmane Sonko, qui veut garder le contrôle. Voilà qui risque de ralentir les consultations autour de la formation de la nouvelle équipe gouvernementale, alors que le temps presse, la crise politique au sommet de l'État ayant déjà des répercussions sur les marchés financiers. Léa-Lisa Vesterhoff, Dakar, RFI.
11: Au Nigeria, les partis politiques sont en pleine primaire pour désigner leurs candidats à l'élection présidentielle de janvier 2027 et à celle des gouverneurs qui suivra. La date limite est fixée au 30 mai par la Commission électorale indépendante. Parmi les principaux partis d'opposition à se plier à l'exercice, l'ADC, le NDC ou encore le PDP, l'APC au pouvoir a déjà lui désigné le président sortant Bola Tinubu comme candidat. C'était dimanche dernier. 1077 cas suspects, dont 238 mortels. Ce sont les derniers chiffres officiels de l'épidémie d'Ebola qui sévit dans l'est de la République démocratique du Congo. Une épidémie provoquée par la souche Bundi Bugyo, une souche contre laquelle il n'existe à ce jour aucun vaccin homologué. Les deux vaccins disponibles contre Ebola ont été développés contre une autre souche, la souche Zaïre. Face à l'urgence, les spécialistes envisagent pourtant de les tester sur Bundi Bugyo. Et la recherche s'accélère sur plusieurs fronts. Les précisions de Patient Nicodi.
0: Premier point, ce qui pourrait être mobilisé dès maintenant. Gavi, l'Alliance mondiale pour le vaccin, dispose d'un stock mondial des doses d'Hervébo, dont 2000 se trouvent déjà en RDC. Ce vaccin cible la souche Zaïre, pas les Boudibougio. Mais des travaux expérimentaux chez les primates suggèrent une protection partielle possible. L'OMS évalue si ces doses pourraient être utilisées dans un essai clinique d'urgence. Mais il y a aussi ce qu'on appelle des candidats vaccins spécifiques contre le Boudibougio. Le premier, sur la plateforme de vaccins de la multinationale pharmaceutique Merck, nécessite 6 à 9 mois avant des essais. Aucune dose disponible aujourd'hui. Le second est développé par l'Université d'Oxford avec le Serum Institute of India. Des doses pourraient être prêtes pour des essais dans 2 à 3 mois, mais il n'existe aucune donnée animale ni humaine sur son efficacité. Et troisième point, une annonce à traiter avec prudence. La Russie qui affirme avoir développé un vaccin contre le Boudibougio, aucune donnée scientifique n'a été publiée. Et quatrième point, la mobilisation. Gavi, l'Alliance mondiale pour le vaccin, a lancé un engagement d'achat anticipé pour inciter les fabricants. C'est ce même mécanisme qui avait conduit au vaccin contre la souche Zaïre après 2014.
11: À noter que dans cette mobilisation contre l'épidémie, il n'y a pas que les candidats vaccins. Il y a aussi le traitement envisagé. Les scientifiques explorent la possibilité d'utiliser un anticorps monoclonal contre ce virus. Un premier lot est attendu en République démocratique du Congo. Et c'est ce qu'a annoncé sur RFI Samuel Roger Kamba, ministre congolais de la Santé, joint par Patient Ligaudy.
20: Le gouvernement américain, notamment à travers le CDC Atlanta, ils avaient déjà un anticorps monoclonal qu'ils avaient déjà essayé pour les trois souches. Vous savez, le problème des anticorps monoclonaux, comme le traitement Ebanga que nous avons contre le virus Zaïre, c'est très spécifique, comme le nom l'indique, contre un seul clone, hein, monoclonal. Les Américains avaient testé un anticorps monoclonal qui s'appelle le MPP-134, et celui-là avait donné de très bons résultats chez les singes, avec les trois souches. Nous avons déjà demandé aux Américains, ils avaient proposé, et nous avons demandé aux Américains de nous disponibiliser cet anticorps monoclonal. Je pense d'ailleurs que c'est ce qu'ils ont utilisé. Vous savez qu'il y a un de leurs compatriotes qui était tombé malade, qui a été rapatrié, mais je pense qu'il était sur une base en Europe. Et je pense que c'est avec ça qu'ils ont soigné cette personne qui va bien pour l'instant. Cependant, comme il a été essayé chez les singes et comme les essais sont très limités, nous allons le recevoir dans un essai clinique, c'est-à-dire qu'on va donner seulement aux gens malades et on pourrait donc faire un essai clinique. Nous avons donc demandé 500 doses déjà de cet anticorps monoclonal, le MPP-134.
0: Les malades actuels peuvent déjà espérer bénéficier de ces traitements.
20: Nous avons demandé 500 doses pour pouvoir tester. Et de toute façon, l'OMS nous avait proposé de nous en fournir. CDC Atlanta, CDC US nous avait demandé aussi. Donc nous avons fait la demande pour pouvoir en disposer. Et dès que nous avons ça, on va utiliser chez les malades actuels, bien sûr.
0: Et cela peut arriver quand?
20: Nous avons échangé avec eux depuis 2-3 jours. Je pense que la lettre définitive est partie hier, mais ça peut aller très très vite. Nous avons aussi des antiviraux, les médicaments contre les virus que on utilise, on utilise vraiment dans ce cas-là, vraiment contre les virus chez les personnes très malades, notamment le remdesivir qu'on peut utiliser. Et nous avons aussi demandé ça.
11: Voilà, Samuel Roger Kamba, le ministre congolais de la Santé, répondait aux questions de Patient Ligaudy. La Banque africaine de développement optimiste pour la croissance en 2026. Selon le rapport présenté ce mardi à l'Assemblée générale de la BAD, le continent africain devrait afficher une croissance moyenne de 4,2% en 2026. Plusieurs pays pourraient même approcher les 6%. Le rapport a été publié à Brazzaville, où se déroulent depuis lundi les assemblées annuelles de la BAD. Envoyé spécial à Brazzaville, Yves-Laurent Gomard.
22: Après une croissance en hausse de 4,4% en 2025, la
1: L'Afrique reste l'une des régions les plus dynamiques au monde. En 2026, 22 pays du continent devraient dépasser les 5% de croissance. La bonne tenue de l'agriculture, les prix élevés des matières premières et des réformes structurelles expliquent cette résilience selon la BAD. Mais les contrastes régionaux persistent. L'Afrique de l'Est mène la marche avec 5,9% de croissance prévue en 2026 devant l'Afrique de l'Ouest à 4,7%. L'Afrique centrale progresse de 3,8% portée par le pétrole. En revanche, l'Afrique australe stagne autour de 2,1%. La région est freinée par la baisse de la production minière et la hausse des coûts de l'énergie. La BAD alerte toutefois sur l'inflation qui restera élevée à 10,4%. La banque recommande une meilleure mobilisation de ressources internes et des partenariats publics-privés renforcés. Yves Laurent Goma, Brazzaville, RFI.
3: Du 27 au 31 mai prochain, Tegucigalpa sera la capitale mondiale du football à 7. Le Honduras accueille la 4e Coupe du Monde de la discipline avec 9 nations en lice. Parmi elles, pour la première fois, le Cameroun. Les Lions du 7 entrent donc dans l'histoire en participant à cette compétition, compétition que les Camerounais abordent toutefois avec ambition et insouciance. Depuis Yaoundé, Joël Wadem nous présente cette sélection.
22: Après 2 semaines de stage et 3 matchs amicaux, les Lions indomptables du football à 7 se sont envolés pour le Honduras. Pour le gardien Franck Ipoa, le Cameroun entend transformer sa première participation à cette Coupe du Monde en un véritable coup de maître.
23: Nous sommes prêts. Déjà représenter le Cameroun, c'est une très grande fierté. Et être à ce niveau, c'est pas donné à tout le monde. Si nous avons été sélectionnés, c'est vraiment pour faire le job et hisser le drapeau du Cameroun au plus haut. C'est une nouvelle compétition, le Cameroun arrive à sa première participation et il serait question de donner le meilleur de nous, pour ne pas rentrer la queue entre les jambes.
22: L'entraîneur adjoint Martin Cabio est plus réservé. Les Lions sont dans le groupe de la mort.
24: On est dans un groupe très très difficile. On a comme adversaire le Brésil, l'Espagne et le Canada. Ce sont des nations qui sont habituées à cette compétition. Mais on aura notre carte à jouer. On va tout donner pour essayer de faire une bonne compétition.
22: Entre ambition et apprentissage, le Cameroun aborde cette première Coupe du Monde avec la volonté de marquer son empreinte et de s'inscrire durablement dans l'histoire de la discipline. Joël Wadem, Yaoundé, RFI.
3: Et le premier match des Lions indomptables aura lieu le 27 mai à 19h, temps universel. Les Lions affronteront la sélection espagnole. Il est 18h48 en temps universel. Dans une minute, Afrique Soir continue. Mais d'abord, le rappel des titres avec Romain Ozoui.
25: Sa mort avait été annoncée hier par Israël. Elle est confirmée ce soir par la branche armée du Hamas. La mort de Mohamed Odeh, chef de cette branche armée du mouvement islamiste. Sur un autre front, le Liban, Israël intensifie ses frappes dans le sud du pays, malgré un cessez-le-feu toujours officiel. L'armée a appelé à évacuer les abords de la ville de Tyr, puis a mené dans ses environs des bombardements. Le Hezbollah, de son côté, évoque des combats directs avec l'armée israélienne, toujours dans le sud du Liban. En France, c'est la fin de 2 mois et demi d'audience. Le procès en appel du financement libyen de la campagne présidentielle de 2007 de Nicolas Sarkozy s'est achevé ce mercredi. Les derniers mots donc de l'ancien chef de l'État, Nicolas Sarkozy, redit, je cite, à ne pas avoir trahi la confiance des Français. Cette affaire de prétendu financement libyen de ma campagne a commencé dans le mensonge et dans le complot. Elle doit finir dans la vérité et dans la transparence, a affirmé l'ancien président français. Le jugement sera rendu à la fin du mois de novembre. Et puis le tennis à Roland-Garros avec le début ce mercredi du deuxième tour, marqué par une grande surprise dans le tableau féminin, la défaite de la numéro 2 mondiale, Elena Rybakina, battue par l'Ukrainienne Staro Dubetseva. Allez, 18h49 en temps universel, c'est la suite, effectivement, vous l'aviez annoncé, Zéphirin Quadiolo, cette première édition d'Afrique Soir qui nous emmène à présent au Congo-Brazzaville. Allez-y, c'est parti.
3: Oui, Romain, pour une visite du parc zoologique et botanique de Brazzaville, la capitale, située au cœur de la ville. Il accueille depuis octobre 2025 un couple, je vous le donne en mille, de lions venus d'Afrique du Sud. La présence de ces mammifères a d'ailleurs dopé l'attractivité du parc de la capitale congolaise qui attire désormais chaque semaine plus de 4000 visiteurs. Reportage Loïcia Martial.
26: C'est
4: Cet après-midi, le parc est envahi par plusieurs dizaines de jeunes élèves venus de différentes écoles privées de Brazzaville. Au bout d'allées, jalonnées par des arbres, des palmiers ou des fleurs, se trouve l'enclos du couple des lions. Ils sont assis chacun dans son coin. Le mâle est âgé de 14 mois, contre 13 mois pour la femelle. Shems Rock, concessionnaire du parc, présente l'endroit.
5: Ils ont un bel enclos, ils ont à peu près 2500 m² qui a été protégé avec un dispositif normé. Nous avons à peu près 18 000 volts de tension sur le câblage intérieur pour protéger le grillage, qui lui-même aussi est déjà très robuste. Donc c'est afin de maximiser justement leur sécurité et la sécurité de nos visiteurs.
4: De temps en temps, le couple s'accroupit, marche dans l'enclos sans grogner. Leur consommation est de 10 kg de viande par jour. Ashley et Manuela, respectivement élèves et femmes au foyer, sont venues découvrir les lions.
6: Ça me fait la sensation, donc je suis très contente, heureuse et puis ravie de les voir.
7: Je vois juste dans les documentaires et puis c'est la première fois que je vois le lion face à face.
4: À la tête d'un groupe d'élèves, tous sacs au dos, la maîtresse Mélanie Malonga est aussi émue.
8: Les documentaires que les élèves voient dans la télé, nous avons préféré au moins qu'ils viennent voir en live comme ça. Je suis très ravie. S'ils pouvaient encore ajouter d'autres animaux pour que les enfants, au lieu qu'ils puissent seulement se limiter au documentaire, à la télé, au moins qu'ils viennent de temps à autre pour visiter.
4: Sourire aux lèvres, elle est assurée qu'elle est bien protégée.
8: Ah bon là, parce que je sais bien qu'il y a une protection là. Oui, même si la peur est là, mais je sais bien que je suis protégée parce qu'elle il ne peut pas.
4: Brejnev, 26 ans, ne cache pas ses sentiments.
9: C'est un peu émotionnel, mais ce qu'on voit à la télé, on essaie de visionner en réalité et c'est attirant aussi. Bon, la chose qu'on ne voit jamais attire toujours les gens. Bon, des beaux souvenirs. Hein.
4: Les propriétaires du parc espèrent maintenant la naissance de lionceaux pour permettre à la famille de s'agrandir. Loïcia Martial, Brazzaville, RFI.
3: RFI, 18h52 en temps universel. Et place à la chronique musique de Pierre Vallée. Au programme ce soir, Savane, le dernier album d'Ali Farka Touré, réédité par le label World Circuit, un album emblématique du guitariste malien, sorti il y a tout juste 20 ans, enregistré quelques mois avant sa disparition et considéré par Ali Farka Touré lui-même comme son meilleur album. Musique.
26: Farka Touré est une légende de la musique africaine. Son influence a largement franchi les frontières du Mali et il fait désormais partie du club des plus grands aux côtés de Fela, Manu Dibango ou Myriam Makeba. À la fois ancré dans la tradition des musiques du nord du Mali, il est aussi le pionnier du blues du désert. Et quand on le comparait aux bluesmen américains, il expliquait calmement que eux n'étaient que les branches et les feuilles alors que lui était la racine et le tronc. Plusieurs albums ont marqué la carrière d'Ali Farka Touré. Il y a d'abord Farka en 76, enregistré dans les studios de Radio Mali, qui permet au public malien de le découvrir. Et puis, il retourne au champ car il se considère avant tout comme un agriculteur. Jusqu'en 1992, où il fait une rencontre déterminante avec le guitariste américain Ray Cooder. Ensemble, ils enregistrent l'album Talking Timbuktu, considéré encore aujourd'hui comme un chef-d'œuvre de la world music.

Enfin, au début des années 2000, il signe deux albums avec Toumani Diabaté, In the Heart of the Moon et Ali and Toumani. Une rencontre au sommet entre les deux virtuoses maliens qui délivrent deux disques remarquables de délicatesse et de profondeur.

Quant à Savane, son dernier album, l'intention d'Ali Farka Touré était de mettre en avant le ngoni, la guitare à une corde traditionnelle. Il sera finalement son testament musical. Pour l'enregistrement de ce disque, déjà atteint par la maladie, il avait souhaité rester au Mali. Un studio est alors temporairement installé au dernier étage de l'hôtel Mandé de Bamako, où il accueille plusieurs invités comme Bassekou Kouyaté, Afel Bokoum, Pioui Ellis ou encore Étienne Bappé. Point d'orgue de sa carrière, ce disque réunit tout ce qui caractérise la musique d'Ali Farka Touré. Des mélodies douces et envoûtantes, articulées autour de motifs de guitare répétitifs en dialogue avec les percussions. Pour célébrer les 20 ans de sa sortie, le label World Circuit vient donc de rééditer l'album Savane dans une version augmentée. Un disque qu'Ali Farka lui-même considérait comme son meilleur.

0: 8 minutes ici à Paris, 2h de moins en temps universel. RFI Soir, suite et fin avec vous, Romain Ozoï.
1: On écoute encore un peu la musique avant. C'est parti. Ah, ça, c'est une belle transition. Vous pouvez dire RFI une troisième fois, Zéphirin. Merci beaucoup pour cette première édition d'Afrique Soir. Vous revenez dans 30 minutes pour la deuxième édition d'Afrique Soir. D'ici là, ce qui arrive, c'est le journal de 19h temps universel, le journal international, qui sera dans moins de 2 minutes. Et puis, dans 10 minutes, le grand entretien du soir avec le naturaliste Bruno David, ancien président du Muséum national d'histoire naturelle. Il va parler des océans, de la fragilité des océans, des menaces qui pèsent sur ces océans. Et puis, les solutions, évidemment, qui existe, et puis Accent d'Europe dans 40 minutes après la deuxième édition d'Afrique Soir, qui sera ce soir en Turquie, où 2026 devrait être l'année de la transformation industrielle. Les Turcs ont une ambition haute dans les grandes technologies. Ce sera donc 19h40 temps universel dans 40 minutes sur Radio France Internationale. C'est la session soirée de l'info. Elle se poursuit pendant encore une heure. Restez à l'écoute de la Radio Mondiale.
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1: Il est 21h ici à Paris, 2h de moins en temps universel. 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Dans 10 minutes, le grand entretien du soir. La passion de l'océan de Bruno David, naturaliste, ancien président du Muséum National d'Histoire Naturelle, mais pour l'heure, c'est le journal de Frédéric Genot. Bonsoir Frédéric.
2: Bonsoir Romain, bonsoir à tous. Malgré les trêves ou les accords de cessez-le-feu, l'armée israélienne continue de bombarder le sud Liban. D'un côté, à la recherche de responsables du Hezbollah, et Gaza, de l'autre, où ce sont les responsables de la branche armée du Hamas qui sont visés. À un an de la présidentielle, Jean-Luc Mélenchon dit vouloir porter plainte contre Marine Le Pen, qu'il accuse d'avoir manipulé une vidéo d'un de ses discours sur la Nouvelle-France. Et puis de nouveaux records de chaleur en Europe et en France, où se joue le tournoi de tennis de Roland-Garros. Esteban Mirabeles nous y attend en fin de journal. Israël sur plusieurs fronts. Aujourd'hui, le rayon d'action de l'armée continue de s'étendre. Le porte-parole arabophone de l'armée israélienne appelle tous les Libanais se trouvant au sud du fleuve Zarani à évacuer vers la rive nord. L'ensemble de ces villages étant considérés comme zone de combat. La ville de Tyr, dans le sud, a été bombardée malgré la trêve du 17 avril. Israël, toujours déterminé à poursuivre également ses opérations contre la branche armée du Hamas, le mouvement palestinien au pouvoir dans la bande de Gaza. Les funérailles de Mohamed Odeh ont eu lieu aujourd'hui. Le nouveau chef de la branche armée du Hamas a été tué avec sa femme et deux de leurs enfants, Guilhem Deltay.
3: Les buts sont affichés dans un tweet du ministre israélien de la Défense. « Nous nous sommes engagés à éliminer tous ceux qui ont dirigé le massacre du 7 octobre », a écrit Israël Katz. Selon lui, Mohamed Odeh était alors chef d'état-major du renseignement du Hamas. Il serait devenu, il y a à peine 15 jours, le chef de la branche armée du mouvement. Le précédent, Ezzedine El-Haddad, a été tué par Israël le 15 mai. Israël poursuit donc sa traque des responsables des attaques les plus meurtrières jamais subies par le pays. Mais son ministre de la Défense affiche aussi un autre but. Nous nous sommes engagés à ce que le Hamas ne contrôle plus civilement et militairement Gaza. La question de la démilitarisation du mouvement est actuellement un enjeu central pour poursuivre la mise en œuvre du cessez-le-feu. Mais les objectifs affichés par Israël Katz dépassent ceux de l'accord signé en octobre dernier. Le plan de migration volontaire depuis Gaza sera également mis en œuvre, assure-t-il dans cette même publication sur X. Il fait référence à un projet de déplacement forcé des Gazaouis vers des pays tiers. Une idée qui avait été porté au plus haut sommet du gouvernement israélien et par le président états-unien Donald Trump, mais elle a été abandonnée dans l'accord de cessez-le-feu.
2: Guilhem Deltay, les brigades Ezzedine Al-Qassam confirment effectivement ce soir la mort de leur chef. Un scénario presque déjà vu avec les mêmes acteurs. La télévision d'État iranienne annonce ce soir détenir une copie d'un accord cadre préliminaire en 14 points. Un premier pas peut-être vers un accord avec les États-Unis. La Maison-Blanche a démenti dans la foulée tout en précisant que les négociations se passaient bien. L'Iran qui a partiellement rétabli l'accès international à Internet hier après 3 mois de coupure, à Téhéran, Siavosh Ghazi.
4: C'est le président Pezeshkian qui a ordonné le rétablissement du réseau alors qu'on s'attendait à un retour progressif. Le réseau a été rétabli en quelques heures et désormais l'accès est presque total. L'objectif du gouvernement est de montrer qu'il y a un retour à la normale dans le pays après 40 jours de guerre et 50 jours de menaces et de contre-menaces. Mais c'est aussi une manière de répondre aux attentes de la population, surtout les jeunes, qui critiquaient de plus en plus la coupure de la toile. Beaucoup n'ont pas pu travailler ces derniers mois à cause de cette situation, comme le raconte Rana, une Iranienne d'une cinquantaine d'années.
5: Je travaille dans 4 domaines, le graphisme, le marketing, la publicité et les événements culturels. Et les 4 sont directement liés à Internet. Je ne pouvais absolument pas travailler. Internet est une nécessité à notre époque.
4: On ne sait toujours pas si certaines applications comme Telegram seront toujours filtrées ou pas, mais le pouvoir se sent désormais assez fort pour accorder encore plus de liberté sur le plan social, comme on a pu le voir avec le voile des femmes, alors qu'il n'y a plus de contrôle et que l'on voit de plus en plus d'Iraniennes s'habiller à l'occidental, même si les arrestations et la pendaison de personnes accusées d'espionnage au profit d'Israël ou encore d'actions armées se poursuivent. Siavosh Ghazi, Téhéran RFI.
2: Les 300 premiers ressortissants ghanéens sont de retour à Accra. Ils ont été évacués d'Afrique du Sud et ont eu droit à un comité d'accueil et des chants patriotiques. Ces dernières semaines, ils avaient été victimes de violences envers les sans-papiers. Le gouvernement ghanéen prévoit au total le rapatriement de 800 de ces ressortissants. L'OMS appelle à un cessez-le-feu dans l'est de la République démocratique du Congo. L'Organisation mondiale de la santé estime que les combats dans la région empêchent de lutter contre l'épidémie d'Ebola. Les déplacements massifs de populations favorisent la propagation de la maladie. Et puis le citoyen états-unien hospitalisé à Berlin après avoir contracté le virus se porte bien. Il a suivi un traitement à base d'anticorps, d'un antiviral. D'après les médecins qui le soignent, il devrait se rétablir prochainement. Ce n'est pas la première prise de bec entre Marine Le Pen et Jean-Luc Mélenchon, sans doute pas la dernière à un an de l'élection présidentielle. Hier, la dirigeante du Rassemblement national a posté sur son compte X une vidéo du chef de la France insoumise, un montage selon toute vraisemblance. Brieux-Bochet, Jean-Luc Mélenchon dénonce une bêtise artificielle.
0: Qui est-ce qui a un grand-père étranger? Levez la main s'il vous plaît qu'on le voit. Regardez-vous, la réalité, c'est qu'il y a une nouvelle France.
6: C'est cette vidéo relayée par Marine Le Pen qui est au centre de la polémique. On y voit Jean-Luc Mélenchon évoquer ce concept de nouvelle France, un concept fondé sur l'origine étrangère, commente la patronne du Rassemblement National, et qui constitue donc la quintessence du racisme. Fin de citation. Réponse de Jean-Luc Mélenchon, c'est une manipulation. Il menace de porter plainte si la vidéo n'est pas retirée. Pour le député insoumis Thomas Porte, Marine Le Pen s'est pris les pieds dans le tapis.
7: Elle ne vient pas de nulle part, elle vient d'un compte Twitter qui, depuis des mois, organise ces attaques-là contre nous, découpe des extraits vidéo, les sort de leur contexte pour nous faire des propos qui ne sont jamais les nôtres. Donc je crois que Jean-Luc Mélenchon a raison aujourd'hui de menacer Marine Le Pen de poursuite.
6: Au Rassemblement National, on se défend. Pour le député Gaëtan Dussausset, même montée, la vidéo ne dénature pas les propos du leader de la France Insoumise.
8: C'est pas du tout un problème hein, quand vous prenez des séquences pour aller plus vite, etc. C'est pas du tout un souci. S'il veut qu'on aille devant les tribunaux là-dessus, on ira avec grand plaisir devant les tribunaux.
6: Reste à savoir si une plainte sera déposée ou si la vidéo sera retirée. Alors qu'il est, elle est toujours sur le compte de Marine Le Pen.
2: Brieux-Bochet, Marine Le Pen qui persiste et signe sur X, la chef du groupe RN à l'Assemblée nationale, affirme qu'elle ne retirera pas sa vidéo. La fin du procès du financement libyen présumé de la campagne présidentielle de 2007, l'ancien président Nicolas Sarkozy a déclaré aujourd'hui qu'il n'avait pas trahi la confiance des Français. Comme hier, de nouveaux records de chaleur sont enregistrés en France et dans plusieurs pays européens. Des pointes à 38 ou 39 degrés en France aujourd'hui, ce qui est inédit pour un mois de mai. En Inde, on a quand même enregistré une pointe à 47 degrés 4. Tennis avec le tournoi de Roland-Garros. C'est le début du deuxième tour ce mercredi. Là, on a frôlé les 40 degrés. Novak Djokovic a souffert pour rallier le troisième tour. Une victoire en quatre manches face à Valentin Royer après un match de plus de 3h40. Esteban Mirales, vous êtes en direct de Roland-Garros et ce soir, place à la grosse affiche du jour sur le court central entre Alexander Zverev et Thomas Marach.
9: Oui Frédéric, un match qui a débuté il y a un peu plus d'une demi-heure, 37 minutes exactement. 4 jeux à 3 pour le moment pour Alexander Zverev qui a le break dans cette première manche. Zverev numéro 3 mondial hein, face à Thomas Marach, le Tchèque 43e qui peut être un sacré client sur terre. Il a déjà été dans les 20 meilleurs joueurs du monde. Et puis Zverev évidemment l'un des principaux concurrents à Yannick Sinner pour la victoire finale. Lui qui a disputé 3 finales déjà en Grand Chelem, dont ici hein, en 2024 face à Carlos Alcaraz et qui est à la recherche d'un 10e 3e tour à Roland Garros à 29 ans, c'est dire la régularité de l'Allemand au plus haut niveau, qui a déjà remporté 24 tournois sur le circuit ATP et même les Jeux Olympiques, mais à qui il manque encore et toujours ce Graal, ce tournoi du Grand Chelem derrière lequel il court depuis si longtemps. Et pour l'instant, voilà, sur le court Philippe Châtrier, c'est pas l'ambiance du siècle hein, sur ce central, mais on le sait, dans le tennis, ça peut aller très vite. Et pour le moment, donc, 4 jeux à 3 pour Alexander Zverev dans cette première manche.
2: Esteban Mirales en direct de Roland-Garros. En volleyball, l'équipe de France masculine s'est inclinée face à la Belgique par 3-7 à 2. Un match amical en ouverture de la saison estivale. 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
2: Sans les océans, nous ne serions rien. Pourtant, nous ne les épargnons guère. Ils foisonnent de vie, mais sont menacés par le réchauffement climatique, la pollution et la surpêche. On ne connaît qu'une infime partie de ce qui se passe dans les grands fonds marins. Parmi les rares personnes qui sont allées loin, jusqu'à 2500 mètres de profondeur, il y a Bruno David, actuellement président du conseil scientifique de la Ligue de protection des oiseaux, naturaliste, biologiste et ancien président du Muséum national d'histoire naturelle. Il a pour l'océan une passion qu'il partage avec pédagogie et humour. Il est notre invité ce soir. Bruno David, bonsoir.
11: Bonsoir.
2: Vous avez pris votre retraite au Muséum national d'histoire naturelle, mais vous restez donc très actif. Le conseil scientifique de la Ligue de protection des oiseaux, qu'est-ce que vous y faites ?
11: Alors, j'ai pris cette fonction après une sollicitation d'Alain Bougrain-Dubourg. Ça ne doit pas beaucoup vous étonner. Et je vais tout de suite poser la question, mais enfin Alain, je ne suis pas un ornithologue. Je viens du monde marin, et notamment du monde marin profond, et il y a peu d'oiseaux à 1000 mètres de profondeur. Ou alors c'est qu'ils sont morts. Il m'a dit non, mais c'est pas ce qu'on recherche. On veut quelqu'un en capacité d'animer un conseil scientifique, et j'ai cette expérience d'animation de conseil scientifique à différents moments de ma carrière. Et je suis là pour finalement aider à coordonner, à mieux répondre aux questions que peut se poser la LPO, et en essayant d'animer ce conseil scientifique où il y a d'éminents ornithologues.
2: Vous venez donc de publier chez Grasset Passion Océan, qui est à la fois un récit et une enquête.

0: Et Nino qui signifie en haut, en lingala, et c'est exactement là où se situe ce morceau extrait de l'album Tokos, qui est aujourd'hui certifié 6 fois disque de diamant. Il est formellement au sommet du jeu là, ma chère Diadam.
1: Qu'est-ce qu'on peut dire de plus?
0: Ben Fally, je sais pas.
1: Fally, il est trop loin pour nous.
0: Et Tokos est un album exceptionnel, il y en a eu deux. Tokos 1, 2, et il y en a même eu un troisième.
1: Exactement.
0: Alors on va pouvoir entrer dans le vif du sujet et savoir un petit peu comment ça se passe, les certifications, comment l'AMC fait pour certifier les artistes. Tu vas pouvoir nous en dire plus, ma chère Diadam. Et surtout, comment faire depuis le continent pour être certifié et pour faire partie du processus. Déjà, je commence par la première question. Comment vous faites pour certifier les artistes aujourd'hui?
1: Écoute, on est en partenariat avec les producteurs, avec les distributeurs. Et l'objectif, c'est d'avoir des données fiables. Tu vois, c'est pas juste d'avoir le compteur YouTube et le compteur Spotify et de dire « je vois mes chiffres, donc je sais ». Donc, on a mis en place toute une méthode de calcul qui doit représenter un peu les tendances du marché. Donc, il y a des seuils. On sait que le gratuit, par exemple, paye moins que le payant. Donc, tu vois, il y a tous ces paramètres qui sont pris en compte. Et en travaillant avec les distributeurs et les producteurs, on récupère ce qu'on appelle des reportings financiers. Louise pourra en parler après parce qu'on travaille beaucoup aussi avec Warner. Et ces reportings, si tu veux, c'est un fichier qui est généré, mais quand l'artiste a déjà reçu l'argent. Ça veut dire que toutes les données ont déjà été retraitées, les faux streams, ils ont été retirés, etc., etc. Donc c'est ce qui nous permet d'avoir une base solide et véridique de chiffres. À partir de ces fichiers-là qui font des centaines et des millions de lignes, tu vois, on fait nos petites tambouilles internes, donc on fait tous les calculs et puis on voit si les seuils sont atteints. Et en ce qui concerne les seuils, donc tu as des seuils pour les singles et tu as des seuils pour les albums qui peuvent pas être les mêmes. Donc les singles, on est sur le streaming, donc on est en équivalent stream, où là on va regarder les streams sur Spotify, sur YouTube, sur Deezer, etc. Et en ce qui concerne les albums, on est sur les ventes, où là, il y a le physique, il y a le téléchargement, il y a le streaming aussi qui est comptabilisé et qui va être ramené un peu à la vente. Et c'est ce qui nous permet d'arriver à avoir des chiffres. Donc, on est à 5 millions, 10 millions, 30 millions de streams en fonction des paliers pour être or, platine ou diamant. Et sur les albums, là, pour pouvoir être certifié un album, il faut au moins 5000 équivalents ventes. Donc 5000 ventes globalement d'un album. Donc 5000, on est or, 10000, on est platine, 20000, on est double platine, et puis 50000, on passe diamant.
0: Ok. Pourquoi ce modèle de certification est important pour l'Afrique? Là, je me tourne d'abord vers Louise Diakité.
2: Ben nous, on a été, en tant que producteur, on a été hyper contents quand Diadam nous a annoncé cette initiative il y a plus d'un an maintenant. Je pense que des certifications comme la sienne, c'est des certifications qui vont compléter des certifications existantes. Ça vient pas du tout se substituer à d'autres certifications qui existent déjà, mais c'est une certification qui est plus adaptée au mode de consommation des artistes du continent ou même de diaspora. C'est vrai que toi t'es rentré dans le détail de la méthodologie de calcul, mais les modèles existants aujourd'hui, ils reposent vachement sur le streaming premium. Et là, on donne accès au streaming freemium.
0: Freemium.
2: Voilà.
0: Ok, streaming premium et freemium, rapidement pour nous expliquer c'est quoi la différence entre les deux.
1: Bah, gratuit,
2: c'est gratuit payant.
1: Voilà. Okay. En gros, quand tu écoutes de la musique sur YouTube, tu te connectes, tu tapes ton titre et puis tu peux l'écouter gratuitement.
0: Oui.
1: Donc là, on est sur ce qu'on appelle le freemium.
0: Free quoi, freemium.
1: Exactement. Ouais. Et le premium, c'est lorsque on paye un abonnement. Donc l'abonnement Spotify, je pense que c'est 2500 quand on
0: France
1: est
0: CFA.
1: Ouais, quand on est en Côte d'Ivoire ou au Sénégal, c'est 10 €, c'est passé à 12 même je pense. Mais à partir du moment où il y a un acte d'achat où on paye un abonnement pour écouter de la musique, et ben là c'est ce qu'on appelle le premium. Et un artiste quand il est écouté sur du premium, il touche plus d'argent que quand il

0: Et écouter sur du freemium.
1: Donc à encourager.
2: Et je pense que ce qui est intéressant aussi, c'est que sur cette typologie d'artistes-là et sur les consommations qu'on observe sur le continent africain, on a un système d'écoute qui est assez hybride. Là où en Europe, on va être plutôt dominé par l'audio payant, sur le continent africain et encore une fois dans les diasporas, on est plus sur des écoutes qui vont aller vers la vidéo. Il y a une présence de YouTube qui est hyper importante. Mmh. Et aussi dans un modèle gratuit. Donc forcément, on peut pas calquer les méthodes de calcul européenne pour mesurer la notoriété et le succès d'artistes du continent.
1: Par exemple, ici, YouTube, ça compte en streaming ou pas?
3: Très bonne question.
2: Oui.
0: Sur les certifications AMC?
1: Ouais.
0: Oui, ça compte.
1: Ici aussi?
0: Oui, ouais. Ça compte aussi parce que c'est la plateforme la plus consommée sur le continent en termes de musique.
1: Non, mais quand je dis ici, ici il parle de Paris.
0: Ah, en France, oui, oui. Depuis 3-4 ans maintenant, ouais. Il compte YouTube. Avant, c'est vrai
2: c'est comptabilisé, mais il y a une pondération du coup qui fait que... vulgairement, un stream en vidéo gratuit va avoir moins d'impact et être moins comptabilisé qu'un stream en audio payant. C'est vrai que du coup, si on se base sur les certifications existantes pour observer comment se comportent et comment performent les artistes du continent, ben en fait, il y a un vrai décalage entre la notoriété des artistes et les certifications effectives. Et c'est là que AMC entre en jeu, c'est que ça permet de pondérer un peu et de se calquer mieux sur les modes de consommation sur ces segments-là pour redonner en fait la reconnaissance et toute la lumière méritée sur ces artistes-là.
3: C'est très bien de nous avoir expliqué tout ça. On a cité Spotify, YouTube, c'est vrai qu'il y a YouTube Music, Deezer et tellement de plateformes aussi qui grandissent, notamment spécifiques à l'Afrique. Mais lorsqu'on est certifié grâce à l'AMC aujourd'hui, là c'est une question pour toi mon cher Singila, c'est le genre d'événement qui change la vie d'un artiste. Qu'est-ce qu'on ressent lorsque on apprend qu'on est certifié?
4: Ça fait du bien parce que moi qui évolue entre les deux, je vois que ceux qui sont en Europe sont à chaque fois certifiés, c'est comme si on valorisait leur travail. Mmh. Alors que il y a des artistes qui sont beaucoup plus forts, beaucoup plus connus en Afrique et qui n'ont aucune médaille, quoi.
3: Ouais, exactement. Et comme tu dis, t'évolues entre les deux, c'était à la fois en Afrique certifié et certifié ici en France.
4: Ouais. Mais ouais. Depuis un moment, je me suis concentré sur l'Afrique et j'avais aucune certification, quoi. Donc beaucoup de gens pouvaient même penser que j'avais disparu.
3: Ouais.
4: Ou alors qu'est-ce que je faisais ne fonctionnait pas.
3: Ouais. Exactement. Ouais. Est-ce qu'une certification change quelque chose pour un producteur? Et là, je m'adresse à toi, Charles Tabou.
5: Ben, un producteur, il est là pour les chiffres. Il faut pas se leurrer. Uh-huh. Un producteur, c'est un commerçant, c'est un businessman. Ça permet de mettre des objectifs. Aujourd'hui, quand au-delà des honneurs, oui, on vient de recevoir une médaille, mais c'est vraiment, on a atteint tel objectif sur telle chanson, ça serait bien qu'on fasse la même chose pour une autre ou pour un album. Et je remercie vraiment cette initiative parce qu'en fait, faut le dire, il y avait beaucoup de complexes d'infériorité. Il y en a même qui se disaient, j'ai envie d'être certifié en France, jusqu'à venir un peu changer leur musique comme il faut.
3: Pour s'adapter au marché européen.
5: Pour s'adapter au marché européen. C'est pas aussi facile que ça, c'est pas, tout le monde n'est pas Fally Ipupa, tout le monde n'est pas Singila. Donc, changer toute sa musique pour s'adapter à un marché, ben, en fait, tu perds ton art. Or que les artistes africains sont super talentueux. Donc, les certifier, ça permet de donner des objectifs et ça permet d'encourager et
3: ça donne de la valeur au travail.
5: Ouais. Bien sûr.
4: Ouais. De toute l'équipe, pas seulement de l'artiste, de toutes les équipes qui sont, ils sont avec, parce que derrière chaque projet, derrière chaque chanson, il y a une petite armée.
3: Exactement. Et puis Singila, tu nous rappelais à l'instant le frisson unique qu'un artiste ressent lorsqu'il est certifié. Justement, Diadam, il y a un artiste au Sénégal qui vient d'être certifié disque d'or avec une de ses chansons. Je l'ai vu là dans mon, j'ai envie de dire dans mon catalogue AMC pour les singles d'or. C'est Amadeus.
0: Oui, tout à fait. Amadeus a sorti un titre qui s'appelle Jelly, qui a été certifié disque d'or. Et puis l'album qui dans lequel figure ce titre est aussi certifié. Il était en featuring en plus avec Wally Sek sur ce titre-là, qui a fait énormément de vues au Sénégal, qui est très consommé. Donc c'est vrai que côté AMC, voir ce type de réussite, voir les artistes travailler tous les jours, et puis quand ils ont leur récompense après entre les mains, on n'est que fiers, quoi. On sent qu'on sert à quelque chose.
3: Et justement, avec nous au téléphone, en duplex de Dakar, on a Amadeus qui est connecté. Amadeus, est-ce que tu nous entends?
6: Oui, je vous reçois. Salam alaikum.
3: Bienvenue,
6: salut
3: mon frère.
5: Salut.
2: Salut.
6: Salut. Merci beaucoup. Merci
3: et
6: beaucoup.
3: Félicitations pour cette certification disque d'or.
6: Ah, bah, mais c'est un grand plaisir. C'est un grand plaisir. C'est vraiment un plaisir. Mais permettez-moi d'abord de saluer tous ceux qui sont présents sur le plateau.
3: Salut, salut.
2: Salut.
6: Salut, Djadam. Tu vas bien?
2: Ça va et toi? Bravo. Félicitations.
6: Merci beaucoup. Merci beaucoup. Ça fait vraiment plaisir.
3: Alors, tu es en duo avec Wally Sek dans cette chanson, Djeli. Comment s'est fait la connexion entre les deux lions de la Teranga?
6: Ouais, bon, ça s'est fait au feeling. Il m'avait contacté pour qu'on fasse un son. Ce son même a été certifié. C'était un son que j'avais fait avec Wally Sek et Mia qui s'est confus. Et c'est, comment dire, lorsqu'on a fait Confus, c'est en même temps qu'on a aussi fait Djeli. C'était le même jour, hein, on a fait les deux sons la même nuit. Mais comment dire, on les a sortis, comment dire, de manière espacée. Mais c'était le même jour qu'on a fait les deux sons.
3: C'était un grand jour alors.
2: C'était la bonne recette.
6: Le destro, cette nuit-là.

0: Ben justement, on a aussi depuis Dakar un autre acteur de la musique. Et d'ailleurs, tu le connais très bien. Wally Seck est là aussi. Bonsoir Wally.
1: Bonsoir la famille.
0: Alors connexion un peu particulière là depuis Dakar. On t'a peut-être sorti de la sieste, mon cher Wally. Hein. Je connais la vie des artistes.
1: Oui, mais bon, ça fait plaisir quand même.
0: Bon, on est content de t'avoir. En plus, sur le plateau, il y a Singila, il y a Charles Tabou, il y a Louise Diakité et Diadam Dio.
1: Alors, je salue tout le monde.
2: Salut.
1: J'espère que...
0: La connexion, malheureusement, est pas terrible avec toi, Wally Seck, mais je confirme que tu es bien à Dakar. On entend mieux Amadeus qui est connecté aussi. Non, mais voilà, on se connaît, ma chère Diadam. Donc, Amadeus, on va pas te garder longtemps. On voulait te féliciter pour ce disque d'or avec le titre Jelly. Pareil aussi pour Wally. Peut-être que bientôt, vous viendrez ici à Paris récupérer votre plaque en main propre.
3: Inch'Allah. Et permettez-moi aussi, avant de partir, de remercier Diadam.
4: C'est gentil, merci.
3: Je remercie beaucoup Diadam et l'AMC pour vraiment ce travail à partir pour mettre en valeur les artistes africains à travers ces certifications. Vraiment, merci beaucoup.
4: Merci.
3: Et respect et considération au grand Singila.
0: Oh, merci beaucoup. Merci, ça fait vraiment grand plaisir.
3: Vous faites la fierté de toute l'Afrique. Voilà, depuis notre enfance, on est bercé par votre musique. Et vraiment, big respect.
0: Merci beaucoup,
3: et
0: ça
3: aussi,
0: me touche
3: merci beaucoup.
0: Merci beaucoup à Wally Seck.
3: Cette collaboration-là a marqué vraiment ma carrière. Merci beaucoup à Wally Seck.
0: C'est important d'être reconnaissant. Merci à tous les deux. Merci Wally. On est désolé de ne pas t'avoir entendu plus. La connexion était vraiment très mauvaise. Merci Amadeus. Et je propose qu'on écoute le titre Jelly. C'est le duo entre Amadeus et Wally Seck qui est certifié donc disque d'or aujourd'hui, ma chère Diadam.

0: C'était donc un court extrait de la chanson Jelly du duo Amadeus et Walisek de Dakar, certifié disque d'or. Alors Diadam, je vais te laisser le soin de nous annoncer les premières certifications et tu as ta fiche devant toi. On t'écoute.
1: Écoute, je vais en partager quelques-unes parce qu'on a 103 certifications cette année. Donc, on va pas pouvoir toutes les faire. Mais on retrouve notre diva José qui a 3 certifications cette année, dont 2 platines avec Toulès et Je te calapa. On retrouve Kedjevara avec le titre Ça fait mal qui est certifié or.
0: Ça fait mal.
1: Exactement. Mmh. On a le nouvel incontournable Imra qui depuis 2-3 ans explose. Et là, on a Number One qui est certifié or. On retrouve Toufan aussi qui a été certifié platine sur le titre Ye Mama. L'année dernière, ils étaient or et ils ont passé un niveau.
0: C'est un titre sur lequel ils sont en featuring avec Fally.
1: Exactement, ouais. Exactement. Fally toujours, toujours une bonne idée.
0: Ouais.
1: Et un autre Sénégalais, Djaman Express, qui a sorti un titre l'année dernière qui s'appelle Arva, et qui est certifié or pour la première fois.
0: Bravo.
1: Et puis le gospel, donc monsieur Charles Tabou est là, mais donc dans le gospel on a Déborah Loukalou qui est certifié or avec son single Ma Consolation. On retrouve aussi Israël Boni qui est certifié or avec Nina Cyril.
0: Eh bien bravo à tous ces artistes, ce sont les certifications CRU 2026, ça s'appelle.
1: Magnifique. Tu n'avais pas
0: laissé citer NK Divine. Oui, non, mais justement, on va terminer avec NK.
1: Ah bon, ok, d'accord. Oui. On termine en beauté avec NK Divine, qui a 3 albums certifiés cette année.
2: Ah ouais.
1: Oui, c'est 3 albums. Donc, bravo pour ça.
2: 3 albums.
1: Et il y a son titre Moana d'ailleurs, qui fait partie de l'album Solo Gracia, qui est certifié or.
0: Un album certifié or, et je propose qu'on l'écoute. Le titre Moana de Solo Gracia, NK Divine.

0: Alors j'aimerais juste revenir sur les artistes que tu as cités, ma chère Diadame, dans les certifications, notamment la Woman King, José, avec ses hits « Tout laisse » et « Je te cala pas ». Bon, déjà, tout autour de la table, je suppose que c'est des titres qu'on connaît.
1: Oui, absolument.
0: Voilà, notamment « Tout laisse », on a tous dansé dessus. Singila, c'est des titres que tu aurais pu écrire ?
2: J'aime bien l'écriture de José. Hein. Mm-hmm. Franchement, c'est l'une des autrices que je préfère dans nos musiques. Je trouve qu'il y a un lien dans le genre d'histoire avec ce que je fais.
0: Ouais, justement, c'est pour ça que je te pose la question. Mm-hmm. Là, on aurait pu avoir une sorte de pas clash, mais de réponse entre le Dr Love et José.
2: C'est vrai.
0: Finalement, le maestro Che Guevara, on l'a joué aussi dans l'Afro Club. Il a été numéro 1 pendant longtemps des chansons les plus écoutées en Côte d'Ivoire. Parce que c'est aussi notre ADN dans l'émission. On aime bien aller voir les chiffres pour vous en diffuser quelques-uns. Imra, c'est la nouvelle génération. Number One, est-ce que c'est ce que vous écoutez? Je te demande, Charles, à toi.
1: Oui, bien sûr. En ce moment, Imra est...
0: T'as pas le choix, quoi.
1: Il fait un bon boulot et il faut voir que la Côte d'Ivoire, ça fait un moment, même après juste après la mort de Personama Tidja Arafat, on se posait des questions où va la musique aujourd'hui, que ce soit Ibra et d'autres, franchement. On voit que ça pousse.
0: Ouais, ça pousse. Il y a aussi le titre Yé Mama, donc de Toufan, avec Fally Ipupa. Et là, j'aimerais, Diadame, que tu expliques comment les chansons qui sont sorties en 2017, 2018 et 2020 peuvent être certifiées encore aujourd'hui.
3: Bah, tout simple. Bah, alors, il y a deux choses. La première, c'est que comme il n'y avait pas de système de certification auparavant et qu'on en a mis un en place, on ne pouvait pas déséquilibrer le marché. Il fallait mettre les choses à niveau, tu vois, si je peux dire si je peux le dire ainsi. Donc, on a récupéré des données. Alors, on ne remonte pas loin. On remonte jusqu'à 2017, tu vois, en termes de données pour réussir à être cohérent avec le marché du streaming, notamment. Mais il fallait rééquilibrer tout ça. Et la deuxième chose, c'est parce qu'un un morceau d'hier peut être un morceau d'aujourd'hui, tu vois. Il suffit qu'il y ait une publicité qui joue le morceau. Il suffit que...
1: TikTok, surtout.
3: Malheureusement, il suffit que ce soit repris sur TikTok. Didier Arafat, par exemple, l'année dernière, on l'a certifié. Et c'est vrai que parfois, le décès de certains artistes font qu'on veut soutenir. Et donc, le public écoute davantage. Et donc, il faut aussi... accorder de l'importance à ce type d'écoute. Donc c'est ce qui fait qu'on peut retrouver ce qu'on appelle dans le jargon le back catalogue sur le devant de la scène et certifié.
0: Le back catalogue, c'est quoi? C'est le catalogue d'en bas. Là, je fais la traduction littérale.
3: Non, c'est qu'il y a plus de 2 ans à peu près.
4: Ouais, c'est okay. Les morceaux qui ont plus de 2-3 ans.
0: Exactement.
1: On attend. Et les albums aussi.
4: Ouais.
2: Okay. On attend le biopic de Arafat.
0: Ah oui, ouais. Ça peut faire quelque chose. Ouais. Ah, je sens que Charles t'a voulu sur le... Oui.
1: Mais c'est important. C'est important. Ouais. Surtout pour les Chinois.
0: Mm-hmm. Ah, ouais. Pour les Chinois, ce sont les fans de
1: la Chine populaire.
3: Ouais. Bien sûr. Et même pour l'histoire de la musique, parce qu'il a quand bien même, il a quand même apporté quelque chose de grand. Donc, Charles, on te confie la mission.
1: Je confie à la Côte d'Ivoire de faire quelque chose.
0: Et justement, Charles, puisque tu as la parole, on a fini avec Nkali Van et sa chanson Moana. Quelle place pour le gospel aujourd'hui dans l'industrie africaine quand on parle de chiffres, et que représente une telle certification?
1: Il y a déjà eu une certification qui a été faite par l'AMC l'année dernière pour Dena Moana sur l'album Sou. Plusieurs certifications. Ben, la même chose, comme disait Singila, c'est que c'est une reconnaissance. Ils font pas un travail en vain. Souvent, le gospel, le genre gospel afro-francophone, a souvent été marginalisé, on ne donnait pas la chance. Là, on voit que les producteurs peuvent maintenant palper les chiffres et les certifications qui permettent de dire ben, en fait, cette personne est bankable. Donc, c'est une bonne reconnaissance.
0: Exactement. Singila, est-ce que tu as déjà été contacté pour écrire des chansons gospel?
2: Non, gospel, non.
0: Ouais.
2: T'as vu ce que je raconte?
0: D'où ma question.
1: Tu serais tellement pas crédible, je t'assure.
3: L'amour divin.
1: Je te jure.
0: Non, mais sans les chanter,
2: je suis croyant. Hein.
0: Ouais.
2: Mais mes chansons ne racontent. C'est pas.
0: Oui, mais sans les chanter, tu aurais pu écrire pour quelqu'un d'autre. On sait que tu écris pour d'autres.
2: Il m'aurait fallu une inspiration.
1: Mais après, le genre gospel, c'est pas forcément spirituel. Par exemple, t'as beaucoup le genre gospel qui revient dans les chansons d'Asake avec les chœurs, des choses comme ça.
2: Ouais, non, ça, mais ouais, musicalement, il y a ce truc-là. Yeah. Mais au niveau de de l'écriture. Moi, j'aime écrire le vice, tu vois.
0: Ouais, tu préfères écrire le vice.
2: Ça va vraiment.
0: Parce que moi-même, dans mes chansons, parfois, il y a des chœurs, il y a des chorales et tout ça, tu vois. Mais... Alors, justement, Charles Tabou, tu nous confirmais donc que le gospel africain, c'est plus une musique de niche. Aujourd'hui, c'est une force culturelle et elle remplit aussi des stades. Haut la main, c'est une ferveur qui ne faiblit pas, notamment en Afrique. Mais pour comprendre la force du présent, il faut honorer le passé, chers invités. Diadam, dans les certifications 2025, il y a des morceaux qui ont traversé le temps pour atteindre des sommets. Et là, c'est la séquence héritage. On va déjà féliciter Amadou et Mariam, qui sont certifiés deux fois platine, avec le titre « Je pense à toi ». Ouais. Ça, c'était un hommage aussi nécessaire.
3: Bah oui, tout à fait. Et puis, on est d'autant plus touchés que Amadou nous a quittés il n'y a pas longtemps. Mariam continue à prendre le micro avec son fils qui est là et qui l'accompagne. Donc, c'est l'héritage malien, tu vois, qui continue à vivre à travers ce morceau. Et je pense qu'on le connaît tous. On a tous grandi avec ce titre-là. Donc, de pouvoir les faire ressurgir comme ça, les réécouter aujourd'hui, c'est une fierté.
1: C'est notre héritage à tous, hein. C'est pas seulement les Maliens.
3: Oui, c'est vrai, exactement, la preuve, complètement.
0: C'est vrai. Et là, encore, il y a un héritage pour tout le monde. Une chanson sortie en 2003 qui vient d'être certifiée platine, c'est Awilo Longomba et son titre Carolina. Ça aussi, c'est magnifique. Mmh. On écoute un petit peu, Arthur Bon.

0: pour l'anecdote, aujourd'hui, on écoute de la musique Nigeria, Davido, tout ça, mais en fait, Davido, Burna Boy, Asake, ils ont été percés par la musique de Awilo Longomba.
1: C'est vrai.
0: Parce que la musique de Awilo Longomba a été interdite au Nigeria.
1: D'accord.
0: Parce que ça mettait les gens en transe. Donc, à l'époque, quand on regardait des films de Juju, on disait que ce mec-là, c'est de la sorcellerie. Mmh. Donc, ils ont interdit la musique. Et quand on interdit un homme...
1: Il devient une superstar.
0: Il devient une superstar. C'est là où on a plus écouté du Awilo Longomba au Nigeria que dans les autres pays. En tout cas, l'Afrique de l'Ouest. Et aujourd'hui, il a bercé l'ensemble des légendes du Nigeria.
1: Exactement, parce que Awilo Longomba est beaucoup plus célébré au Nigeria aujourd'hui. Il a même été dans The Voice jury là-bas au Nigeria, et il y a beaucoup de stars nigériens qui veulent faire des featuring avec lui. Donc je ne connaissais pas cette anecdote. Tu vois, on a bien fait de t'inviter, mon cher Charles Chabou, un puits de science. Il y a aussi une autre chanson d'Awilo qui est certifiée platine, c'est le titre Coupé Bibamba.
0: D'ailleurs, c'était cette chanson qui rendait
1: tout le monde.
0: Ouais.
1: Et c'est en duo avec Jocelyne Béroir. Jocelyne Béroir, là aussi, grande dame de la musique. Et cette chanson, donc, interdite au Nigeria.
0: Au Nigeria. Bon. Pendant un moment, et succès de fou.
1: Et pas de problème de streaming sur cette chanson-là. Je vois Singila qui est très concentré dessus.
0: Qui a traversé les époques, d'ailleurs.
1: Exactement. En 2003, Singila, tu avais déjà sorti des titres.
2: Oui,
1: l'album
2: 2003, c'est mon premier album.
1: Ton premier album qui arrive. T'étais déjà ghetto compositeur ou pas?
2: Dans l'âme, oui.
1: Oui,
2: mais j'avais pas. C'était mon premier album. C'était On ne vit qu'une fois.
1: On ne vit qu'une fois. Avant ghetto compositeur, arrivé en 2006.
2: Exactement.
1: Ouais. Tu nous avais habitués comme ça à sortir des albums tous les 3 ans. Bon, désolé, on est parti dans un débat personnel. On revient aux choses sérieuses, Diadam. Comment est-ce qu'on peut expliquer la longévité de ces chansons à Willo, Amadou et Mariam?
3: Je pense que c'est ce qu'on dit depuis tout à l'heure, c'est qu'il y a un héritage, comme disait Singila, c'est on grandit nous avec ces morceaux-là, ce sont nos repères, ce sont des sonorités qu'on a entendues tout petit et qu'on continue à entendre aujourd'hui. Et puis moi, on me dit souvent l'Afrique anglophone a dépassé l'Afrique francophone, mais pour moi, l'Afrique francophone, c'est le berceau de tout, et l'exemple de Charles est une preuve concrète de tout ça. Tu vois, tout part de chez nous. Et il était temps que justement il y ait cette reconnaissance et qu'on les voit plus. Et peut-être qu'on n'a pas fait assez de marketing, mais là, c'est important. Donc ces morceaux sont toujours là. Ça fait partie de notre identité. C'est ce qui nous fait grandir. Ce sont des sources d'inspiration pour des titres. On voit Baba Mal, sénégalais, qui fait la BO de Black Panther. Donc je pense qu'on influence le monde et qu'on le dit pas assez et qu'il faut le dire haut et fort. On est là, on influence le monde.
1: Question générale à tous les quatre, est-ce que c'est la preuve que notre musique sait fabriquer des classiques éternels?
4: Ouais, et on parlait de la notion de catalogue, je trouve que c'est important de valoriser justement ce catalogue, et c'est important que dans les certifications il y ait des nouveautés mais aussi des titres d'héritage, parce que il y a des nouvelles générations qui vont découvrir ces morceaux. On parlait de TikTok tout à l'heure, ça permet de donner une seconde, une troisième, une quatrième vie à des morceaux et de l'introduire à des générations qui peut-être l'ont pas forcément entendu via leurs parents, mais qui vont le découvrir aujourd'hui en 2026. Donc c'est hyper important, cette notion de catalogue.
2: C'est vrai que dans, je sais pas moi, 100 ans, si on parle d'une chanson d'aujourd'hui, on pourra évaluer son succès grâce à ses certifications. On va pas dire oui, il y a des gens qui se déplaçaient pour aller voir ce chanteur. Comme on le faisait pour les chansons qui sont arrivées avant, malheureusement, sans certification.
1: Mmh. Bah oui. Et surtout que l'industrie n'était pas encore très organisée avec j'ai pas envie de dire le vol de musique, mais c'est vrai que les gens mettaient la musique soit dans des cassettes, soit dans des CD illégaux, aujourd'hui dans les téléphones. Donc AMC est venu un peu délivrer tout ça. Aujourd'hui, avec les certifications.
3: On n'a pas cette prétention.
1: Mais on le saura dans 100 ans, a dit Singila.
3: Exactement. Attendons d'ici là.
1: Bon, justement, on va profiter de la présence de Singila sur ce plateau pour l'écouter en live. Alors, tu vas nous interpréter un titre qui est là aussi sorti il y a quelques années. C'est La femme de quelqu'un, mais sans Kofi Olomidé.
2: Sans Kofi.
1: Allez, c'est parti.

0: Magnifique interprétation de la femme de quelqu'un de Singila en live. Ne bouge surtout pas, mon cher Singila, parce qu'on a prévu quelque chose pour toi dans cette émission, dans l'Afro Club, et on est très heureux de pouvoir le faire ici sur ce plateau. C'est la présidente Diadem que j'invite justement à se lever pour aller chercher notre petite surprise pour Singila. Voilà, je les vois entrer en studio. Je commente pour les auditeurs qui nous écoutent. Ah, c'est magnifique, c'est le double disque de platine. Double disque de platine pour l'album Dr Love remis à Singila par les mains de Diadem.
1: Merci beaucoup, beaucoup, beaucoup. Vous savez pas à quel point ça me touche.
0: Wow.
1: Merci beaucoup. Enfin, j'en ai un.
0: Enfin.
1: Double platine, s'il vous plaît.
2: Oui, il faut préciser que l'album était platine l'année dernière et qu'en un an, il a passé le cap et qu'il est devenu double platine. Donc, c'est quand même une performance à saluer.
3: C'est magnifique.
0: Double performance. Bravo, Singila.
1: Merci
0: Dr Love.
1: Et il faut que je remercie quand même toute mon équipe.
0: Exactement.
1: Parce que je ne suis pas seul à avoir bossé sur ce projet. C'est un projet fait avec le cœur, avec mes soldats, dont un que je remercie particulièrement, qui est toujours avec moi, c'est Dave qui est là-bas.
0: Yeah, Dave, big up.
1: Donc voilà, merci à toute la famille, tous ceux qui ont travaillé dessus. Merci à Universal Music Afrique aussi. Et voilà, maintenant on va sur Radio Love.
0: Ah oui, c'est parti, Radio Love, Singila, merci. Alors j'ai une question, mais qui peut paraître bête, hein. Qu'est-ce qu'on fait lorsqu'on reçoit ce genre de récompenses? Est-ce qu'on les remet souvent? Il y en a qui les donnent à leur mère, les artistes et tout. Et qu'est-ce que tu vas en faire toi, mon cher Singila?
1: Je vais dormir avec.
0: Ok.
1: Mon précieux.
0: Ton précieux. Encore une fois, félicitations. Bravo pour ce double disque de platine. Diadem, ben voilà, c'est réussi. Hein.
2: Oui, écoute, on est content d'avoir pu réaliser cette surprise. Mention spéciale aux équipes Universal quand même, parce que depuis Abidjan, avec Franck, Fendi, Gaoussou, tout le monde y a mis du sien pour qu'on puisse... te l'offrir aujourd'hui, donc merci amplement beaucoup. Mérité.
1: Et merci à toutes les personnes qui m'ont permis justement d'avoir ça, tous les auditeurs, tous les gens qui me soutiennent tout le temps, tous ceux qui reposent sur les réseaux, tout. Vraiment, c'est vous qui faites tout mon succès, c'est vous qui me permettez de continuer de faire des albums et de remplir les plus grandes salles.
0: Et d'ailleurs, on va te célébrer le 19 juin à l'Accor Arena.
1: Exactement.
0: Voilà, mais juste avant, on a rendez-vous avec Radio Love, qui est donc la suite de Dr Love. Mm-hmm. Oui, et qui sort dans les bacs ce 29 mai.
1: Exactement.
0: Voilà. Bravo Singila.
1: Merci beaucoup.
0: Avec qui tu seras sur scène le 19 juin?
1: C'est mon concert, donc je mets qui je veux. Mais il y aura des surprises. Bon, forcément, toi, t'auras ta place là, voilà, sur scène si tu veux.
0: Ce qui est sûr, c'est qu'on y sera. On y sera avec toute l'équipe de l'Afro Club et bien évidemment tous les auditeurs qui te suivent depuis toutes ces années. Merci Singila d'être passé. On va te libérer, on sait que t'as un programme très chargé.
1: Oui, malheureusement.
0: Ouais.
1: C'est le cœur léger que je m'en vais parce que là, j'ai été gâté. Merci.
0: Merci Singila, on applaudit encore Singila. Bravo pour cette certification. Alors Diadem, là on atteint un palier important, c'est le palier diamant.
2: Ah.
0: Ouais, c'est le palier
2: c'est
0: diamant.
2: Pas un petit palier,
0: c'est pas un petit palier parce que là c'est les gros scoreurs, vraiment les scoreurs de chez scoreurs. Mm. Et on a comment dire deux artistes ou même trois artistes qui sont certifiés là, en tout cas qu'on a repéré. Le premier single deux fois diamant, c'est la chanson Un coup de Fally Ipupa et Dadju, extrait de l'album Tokos 2, sorti en 2020. Tu te rends compte, deux fois diamant. Oui, on monte un peu le son, Arthur.
2: Ah ouais.
0: On monte le son.

0: deux fois single diamant, incroyable. Là aussi, c'est ce palier là. Pour moi, c'est le palier ultime. Hein.
1: Diamant, c'est
2: Pas au-dessus.
1: Il y a pas au-dessus. Tu peux être peut-être deux fois, trois fois, quatre fois, mais il y a pas au-dessus de diamant.
0: Ouais, c'est vraiment...
1: et c'est un palier difficile à atteindre.
0: L'équivalent vente, c'est combien pour devenir diamant?
1: Alors en single, c'est plus de 30 millions.
0: Waouh.
1: Et en album, c'est 50 000.
0: Effectivement, il faut être prêt pour ça. Il y a aussi dans cette catégorie un groupe cette fois-ci qui est par contre là 21 fois diamant.
1: Ouais, ça c'était le summum.
0: Le summum avec la chanson Magic in the Air. C'est ça.
3: Levez les mains,
0: tout le monde. Je suis plus en concert.

0: je redeviens sérieux. Deux minutes pour féliciter encore une fois Magic System, 21 fois diamant avec cette chanson Magic in the Air qui est sortie en 2014. J'ose même pas compter le nombre d'écoutes et de ventes que ça représente.
1: Nous, on l'a fait. Et ce qui est assez fou avec ce genre de morceaux, c'est que c'est des consommations qui sont cycliques. Ça revient dès qu'il y a une compétition sportive,
0: ah oui,
1: dès qu'il y a un événement dans un stade. Et c'est magnifique de voir des morceaux qu'on certifie aussi haut et avec autant d'écoutes encore aujourd'hui, des années après leur sortie.
2: Ouais, j'ai envie de savoir. Là, c'est combien de fois là?
1: 21 fois.
2: En fait, là, ils vont aller jusqu'à combien en fait?
3: Non, sérieux. Autant qu'ils méritent.
2: Aller jusqu'à combien en termes de diamants?
3: Bah, écoute. Aujourd'hui, pour l'instant, il n'y a pas de limite. Tu vois, ça veut dire qu'il n'y en a pas énormément. Hein. Dans toute la liste, tu verras, c'est le seul qui a passé ce cap-là. Et je pense que ça montre le rayonnement international que ce titre a pu avoir. Et ça veut dire qu'il a vraiment dépassé les frontières de l'Afrique ou juste des compétitions sportives. C'est qu'il a réussi à embarquer, tu vois, un monde, le monde. Tout simplement. Après, les seuils sont explosés.
1: Et tu parles des frontières et de au-delà du continent africain, au-delà de l'Europe. Je trouve ça important aussi d'appuyer le fait que les artistes dont on se parle depuis tout à l'heure, quand on regarde les pays où ils sont consommés, ça va au-delà du continent africain, ça va même au-delà de l'Europe, via les diasporas évidemment.
2: C'est mondial.
1: Ils sont consommés en Belgique, au Canada, mais ils sont aussi consommés aux États-Unis, beaucoup, ça ressort énormément, au Royaume-Uni. Donc c'est important d'appuyer le fait que ces artistes-là ont des carrières qui sont globales.
0: Et là, je pense qu'en 2026, avec la nouvelle Coupe du Monde, lorsqu'il y aura des célébrations, ce titre va certainement devenir, je sais pas, 40 fois diamant.
3: Il y a des chances.
1: Peut-être qu'à un moment, Diadam va dire stop.
3: Ouais. C'est ce que je voulais savoir.
0: Bah oui, très bien.
3: Et si tu veux, le titre juste en dessous, il est 3 fois diamant, quoi. Tu vois, c'est pour que tu vois le gap.
0: La différence, exactement.
2: Ouais.
0: Et dans cette catégorie diamant, il y a aussi la belle performance de Lamo Mali, cet album, qui a décroché 4 fois le disque de diamant, avec l'album du même nom, Lamo Mali, emmené par Mathieu Chedid, Sidiki Diabaté et son père, Toumani Diabaté,
3: Fatoumata
0: Diawara, un projet global, qui mérite vraiment de porter son nom. L'âme au Mali, c'est l'âme à l'Afrique, finalement. Merci, Diadam, de nous avoir accompagnés durant cette émission. On arrive déjà à la fin, mais je voudrais qu'on jette un dernier coup d'œil quand même à la nouvelle scène africaine très prometteuse pour se dire au revoir. C'est le single de platine qui est officiellement décerné au phénomène, là encore sénégalais, Veji, pour son hit Kai Wai.

0: petit mot peut-être sur Veggie avant de nous séparer, ma chère Diana.
1: Ben, écoute, Veggie, en plus, c'est un artiste que je suis particulièrement parce que je connais bien les équipes qui le travaillent. Ça fait plusieurs années que c'est déjà un phénomène au Sénégal. Il a commencé, il devait avoir 17 ou 18 ans, tu vois, et il a explosé les chiffres dans le pays. Il a fait des concerts, il y avait 15 000 personnes dedans, 15 000 personnes dehors. Enfin, c'est assez extraordinaire ce qui se passe pour lui sur le continent. Et aujourd'hui, il développe aussi sa carrière à l'international et il essaye de garder cette identité, tu vois, sénégalaise, tout en essayant d'avoir des featuring aussi français ou même africains avec des voisins. Et ce titre est premier au Sénégal depuis longtemps, donc c'est bien qu'on puisse le consacrer et il a atteint le seuil platine.
0: Mais bravo à Veggie et sa chanson Kai Wai, platine, décernée donc par l'AMC Africa Music and Charts. On est à la fin de notre émission déjà.
1: Déjà ?
0: Ouais, t'as vu, ça passe vite. Hein.
2: C'est trop tôt là.
0: Ouais.
2: J'ai plein de choses à dire.
0: Je sais que ça.
1: On va faire une deuxième.
0: On va en faire une deuxième et cette fois, Charles, tu nous ramèneras des artistes de la nouvelle génération peut-être dans le gospel.
2: Bien sûr. Beaucoup, beaucoup, beaucoup. Et encore merci pour la mise en avant du gospel.
0: Eh bien, ça nous fait plaisir. Louise, où est-ce qu'on se croisera la prochaine fois?
3: Au concert de Singila, peut-être.
0: Déjà, très bien. Il nous faudra trois places, hein. Arthur Ban, Yasmine Boulan et moi.
3: Ok.
0: Diadam, merci d'être venu.
1: Ben, merci pour l'accueil, merci à toute l'équipe RFI, vraiment, toujours au rendez-vous. On est toujours bien accueillis, les équipes sont toujours volontaires. Travailler les sujets Afrique, c'est pas simple. Donc merci pour votre mobilisation, merci Hervé de toujours mettre en avant nos talents et continuer à le faire tel que tu le fais parce qu'ils ne sont pas beaucoup à le faire. Donc bravo pour ça.
0: Eh ben merci.
1: Et on continue.
0: On continue, la route continue. Merci à Singila qui était avec nous tout à l'heure et bien sûr à Amadeus et Walisek aussi qui étaient en duplex de Dakar. Merci Maluise, merci Charles. Une émission certifiée haute couture gérée depuis la régie par Arthur Bon, Yasmine Boulan, Steven Esli, Yann Bourdelas à la vidéo. Merci à la direction de la musique Vladimir Cagnolari et bien sûr merci à vous chers auditeurs. On vous dit à demain, on revient avec l'Info Club et là on aura un bel invité aussi. Salut.
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1: RFI Radio France Internationale, il est 21h en temps universel et à Dakar, et 23h ici à Paris. L'essentiel de l'info en 10 minutes, c'est tout de suite avec vous, mon cher Christophe Pagé, bonsoir.
2: Bonsoir DJ Festmaker, bonsoir à toutes et à tous. À la une de ce journal, la Norvège qui rejoint le parapluie nucléaire français. Annonce faite aujourd'hui par le chef de l'État Emmanuel Macron alors qu'il recevait le Premier ministre norvégien. Nous l'entendrons dès le début de ce journal. Israël continue de pilonner le sud Liban et frappe les alentours de la ville côtière de Tyr, ville que l'armée israélienne avait appelé à évacuer. Le Hezbollah, de son côté, dit mener des combats directs avec l'armée pour la première fois depuis le début du cessez-le-feu le mois dernier. En France, Nicolas Sarkozy affirme ne pas avoir trahi les Français. Aujourd'hui, l'ex-président a pris la parole en dernier, juste avant la mise en délibéré du procès en appel du financement libyen présumé de sa campagne présidentielle de 2007. Avant cela, ses quatre avocats avaient dénoncé un dossier vide sans convaincre les parties civiles. Nous entendrons l'une d'entre elles. Annonce d'Emmanuel Macron, la Norvège rejoint le parapluie nucléaire français. Le chef de l'État recevait aujourd'hui le Premier ministre norvégien. Concrètement, la Norvège va participer dorénavant aux exercices de dissuasion nucléaire de la France, seul pays de l'Union européenne à posséder l'arme nucléaire. Plus largement, Paris pourrait aussi positionner des éléments des forces aériennes stratégiques dans d'autres pays européens pour compliquer les calculs des adversaires de la France. Car le chef de l'État souhaite associer d'autres pays européens à la dissuasion française pour faire face aux menaces russes. Emmanuel Macron.
3: Monsieur le Premier ministre, vous avez donné votre accord pour que la Norvège rejoigne ce que nous avons appelé la dissuasion nucléaire avancée lors du discours de l'île longue. C'est une étape très importante de notre partenariat et ce sera le moteur d'une coopération très ambitieuse. C'est une exigence réciproque que nous fixons au bénéfice de notre sécurité collective en Europe. La Norvège, partenaire géographique et stratégique clé avec lequel nous avions déjà des coopérations importantes pour assurer la protection du territoire allié face aux menaces extérieures, représentera une forte valeur ajoutée pour cette dissuasion avancée.
2: Emmanuel Macron, des propos recueillis par Julien Chavanne. D'autres pays comme la Pologne, les Pays-Bas, la Belgique, la Suède ont aussi dit leur intérêt pour cette dissuasion avancée. Des frappes israéliennes ont touché ce mercredi les abords de la ville de Tyr, dans le sud du Liban. Tyr, dont l'armée israélienne avait appelé à évacuer de larges secteurs et les environs pour viser, dit-elle, le Hezbollah. Le mouvement pro-iranien qui, aujourd'hui, affirme mener des combats directs avec l'armée israélienne au-delà de la zone qu'elle contrôle dans le sud Liban. Hier, l'armée avait reconnu mener des opérations au-delà de cette ligne jaune, ligne géographique qu'elle avait elle-même tracée dans la région. La télévision d'État iranienne parle d'une ébauche d'accord cadre entre Téhéran et Washington. Selon elle, les États-Unis se sont engagés à lever leur blocus naval de l'Iran, qui en échange autoriserait la reprise du trafic maritime commercial à travers le détroit d'Ormuz dans un délai d'un mois. L'Iran continuerait à gérer les voies de navigation. Mais la Maison-Blanche qualifie ce projet d'accord cadre de totale invention. Lorsqu'il a déclenché la guerre il y a 3 mois, en frappant le régime de Téhéran, Donald Trump disait vouloir empêcher les Iraniens d'avoir l'arme nucléaire et puis aussi favoriser un changement de pouvoir. Mais c'est tout le contraire qui est arrivé. Le pouvoir à Téhéran s'est durci. Jonathan Piron est historien au groupe de recherche et d'information sur la paix et la sécurité basé à Bruxelles.
4: On attend de voir encore exactement comment les choses ont évolué sur le terrain iranien, puisque ce n'est que depuis un peu plus de 24 heures que Internet est rétabli, même s'il y a encore quelques coupures. Néanmoins, ce qu'on sait déjà depuis plusieurs semaines, c'est que même si le conflit avait toujours lieu, les forces de répression étaient bien présentes dans la rue. On a entendu aussi des exécutions assez régulières de personnes qui ont participé à des manifestations. Et on a vu aussi que le régime affichait une solidité dans sa nouvelle configuration. Donc, on est dans la situation où, même si le régime était mis en balance après le soulèvement de janvier, ici, il a une reconfiguration qui a amené à ce qu'un noyau dur, finalement, s'installe au pouvoir et continue à utiliser l'arme de la répression pour éviter toute critique à son égard.
2: Jonathan Piron avec Julien Chavanne. Et 3 semaines après le début du blocage de la capitale bolivienne La Paz, il n'y a toujours pas d'accord entre le gouvernement et les manifestants. Des manifestants que le président Rodrigo Paz a appelés au dialogue, avertissant que la crise approchait du point de rupture. Différents secteurs opposés à ce mouvement social estiment d'ailleurs que Rodrigo Paz devrait décréter l'état d'exception pour que l'armée débloque les routes. Et déjà, hier soir, les députés ont abrogé une loi qui encadrait assez strictement cet état d'exception. Correspondance Nils Sabin.
0: En Bolivie, l'état d'exception peut être déclaré par le président en cas de menace pour la sécurité de l'État, de menace extérieure, de trouble intérieur ou de catastrophe naturelle. C'est une mesure encadrée de manière assez floue par la Constitution de 2009 et une loi avait donc été adoptée en 2020 pour définir certains garde-fous. Durée maximale de 60 jours, vote de validation du Parlement sous 72 heures, limitation de l'usage de l'armée dans les conflits internes ou encore protection des droits de la population. Mais voilà, avec le mouvement social en cours en Bolivie, le recours à cet état d'exception est revenu dans les débats et pour certains, cette loi limitait trop fortement les marges de manœuvre de l'exécutif. Les députés ont donc voté l'abrogation de cette loi hier soir. Parmi les arguments avancés, l'article de la Constitution concernant l'état d'exception protège déjà les droits fondamentaux de la population. Pas besoin donc, selon les législateurs, d'encadrer plus strictement cette mesure. Pour rappel, le président Rodrigo Paz a à plusieurs reprises indiqué qu'il préférait la négociation et que l'état d'exception ne serait déclaré qu'en dernier recours. Nils Sabin, La Paz, RFI.
2: En Corée du Sud, les salariés de Samsung menaçaient de faire grève, menace de grève finalement suspendue la semaine dernière, après une entente entre syndicats et dirigeants du géant de l'électronique. Les salariés demandaient une meilleure répartition des bénéfices liés au boom de l'intelligence artificielle. Et lors d'un vote de 5 jours qui s'est terminé aujourd'hui, ils ont approuvé, très largement, l'accord qui prévoit pour certains d'entre eux une énorme prime annuelle. Au final, 78 000 employés sur 129 000 vont recevoir 290 000 euros chacun. 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Nicolas Sarkozy affirme ne pas avoir trahi les Français. Le procès en appel du financement libyen présumé de la campagne de 2007 de l'ex-président s'est achevé aujourd'hui. 7 ans de prison ont été requis contre lui. Juste avant, ses 4 avocats avaient plaidé la relaxe, fustigeant un dossier vide. Mais ils n'ont pas convaincu les parties civiles. Guillaume Denoy de Saint-Marc est le président de l'association des familles des victimes de l'attentat contre le DC-10 du TA, pour lequel l'ancien responsable des renseignements libyens, Abdallah Senoussi, avait été condamné à perpétuité en France. Abdallah Senoussi, dont le sort judiciaire aurait été une contrepartie du pacte de corruption présumé. Guillaume Denoy de Saint-Marc.
5: J'ai trouvé que les plaidoiries des avocats Sarkozy étaient mauvaises. En tout cas, elles m'ont pas du tout convaincu de quoi que ce soit. Ça m'a plutôt conforté par le fait qu'ils n'avaient aucun argument. J'en suis désolé parce que j'aurais vraiment voulu finalement avoir la conviction qu'il était innocent. Aujourd'hui, je suis convaincu de sa culpabilité. On verra bien ce qu'en pensera la Cour, mais j'ai pas du tout trouvé cette défense convaincante, avec des arguties sur des détails, avec des choses incohérentes. Et surtout, ils n'ont pas réussi à avoir une autre narration que celle de l'accusation et celle des parties civiles, qui est la seule qui est cohérente pour expliquer tout ce qu'on a entendu, tout ce qu'on a vu et tous les éléments de preuve qu'on a pu avoir. D'autant plus qu'il y a des éléments nouveaux, comme notamment les notes de Guéant. Donc je crois que malheureusement, la messe est dite et que effectivement Nicolas Sarkozy, Brice Hortefeux et Claude Guéant sont coupables. Les chefs d'accusation, je ne suis pas juriste pour le déterminer, mais effectivement, c'est quelque chose qui est très grave en ce qui nous concerne et c'est une trahison pour l'ensemble des victimes de l'attentat du DC-10 du TA.
2: Guillaume Denoy de Saint-Marc avec Laura Martel. Toujours en France, on va maintenant s'intéresser à la vraie dernière échéance électorale avant la présidentielle. Le 27 septembre prochain, la moitié du Sénat sera renouvelée. Et comme ce scrutin indirect dépend largement des résultats des municipales, il verra pour la première fois le RN tenter de rentrer en force dans la chambre haute du Parlement. Raphaël Delvolvé.
6: Après avoir fait élire 70 maires et 3000 conseillers municipaux en mars, le RN veut accélérer son ancrage local. Ludovic Pajot, édile mariniste d'une ville du Nord, dirige la campagne des sénatoriales.
7: Elles permettront de confirmer l'implantation territoriale de notre mouvement.
6: Et fixe l'objectif du parti.
7: Notre ambition est claire, constituer enfin un groupe politique au Palais du Luxembourg.
6: Un groupe RN au Sénat, soit 10 sièges, serait tout à fait inédit et dans l'esprit du parti à la flamme, une véritable victoire politique.
7: Ces élections auront valeur de test national.
6: Et Ludovic Pajot l'assure, le Rassemblement national peut troubler la solide majorité sénatoriale de droite et du centre.
8: On a effectivement des contacts avec des sénateurs qui sont dans le groupe LR mais qui parfois ne sont pas nécessairement cartés LR. Si on est en situation de constituer un groupe, certains pourraient nous rallier.
6: C'est même l'autre grand objectif du Rassemblement national qui a débauché. Marie-Pierre Calais, élue locale LR, fera campagne pour l'extrême droite dans le sud de la France.
9: Les LR sont allés trop au centre. Je suis en parfaite harmonie avec la philosophie de Marine Le Pen et Jordan Bardella.
6: En clair, le RN compte sur les sénatoriales pour affirmer sa forte dynamique électorale. La politique, c'est une affaire de symbole et avoir un groupe au Sénat à 6 mois d'une présidentielle en est un très fort, souffle un candidat, reconnaissant tout de même que ce scrutin reste difficilement lisible pour le grand public.
2: Raphaël Delvolvé, RFI 23h10 à Paris, c'est la fin de ce journal.
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1: Bonjour à tous, bienvenue dans Radio Foot International sur la Radio Mondiale pour parler aujourd'hui encore de football. Nous commencerons en Espagne avec une dernière coupe et puis s'en va Alexia Putellas. L'emblématique joueuse du FC Barcelone a annoncé son départ du club à l'issue de la victoire en Ligue des Champions après 14 années au Barça. La milieu de terrain a construit en 14 ans un palmarès de légende. Et à 32 ans, la joueuse espagnole ne raccroche pas encore. L'ultimatum pour voir enfin se terminer le championnat de RDC. Les autorités ont accordé 20 jours à la Lina Foot pour terminer la compétition. Un sprint final pour la phase retour des play-offs en attendant que tout s'améliore pour le foot congolais. Il a gagné la Coupe de France des arbitres. Une compétition à part pour ce jeune homme de 23 ans qui est aujourd'hui avec nous dans ce studio. Bonjour Benjamin Chignoli.
2: Bonjour.
1: Merci beaucoup d'être là avec nous. Vous êtes donc vainqueur de cette 4e édition. Vous n'étiez pas seul. Vous étiez 8600 candidats sur la ligne de départ. Donc vraiment bravo Benjamin. Et vous allez nous raconter justement cette expérience et comment vous en êtes arrivé là. Et ce qui s'est passé ensuite, tout ce que vous en avez tiré de cette belle expérience dans les arbitres amateurs. Je crois qu'il y a beaucoup de choses à dire. On a beaucoup de questions à vous poser. Bonjour Youssouf Mouloumbou.
3: Bonjour Annie, bonjour à tous.
1: Notre capitaine Léopard, vous aussi on a des questions à vous poser sur le championnat de RDC.
3: Moi aussi j'en ai beaucoup.
1: Non, vous avez des réponses, j'espère. Yoron Mangara, bonjour.
4: Bonjour Annie, bonjour à tous.
1: Merci d'être là, un lion, un léopard et un fennec. On est très très africain aujourd'hui. Bonjour Nabil Djellit.
5: J'allais dire bonsoir, bonjour Annie, bonjour. Bonjour à tous.
1: Pour vous,
5: après, comme
1: bonsoir.
5: C'est la radio mondiale, tu peux dire bonsoir.
1: Hein, oui, parce qu'on est rediffusé dans la fin de journée, donc ça marche toujours. On peut dire bonjour, bonsoir même, en même temps. Pierre Guérin m'a aidé à préparer cette émission. Et Laurent Salerno, le maestro, est à la réalisation. Radio Foot, c'est parti.
6: C'est parti, on y va.